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2: Bonjour et merci d'écouter Radio Prague International. Dans ce programme d'actualité, nous allons parler de nouvelles manifestations en soutien à l'audiovisuel public tchèque organisées ce week-end un peu partout en Tchéquie. Dérobé la semaine dernière dans une basilique tchèque, le crâne de Sainte Zdislava a été retrouvé par la police et devrait pouvoir être de nouveau exposé. Nous vous en dirons plus, mais tout de suite, le Flash Info par Alexis Rosenzweig.
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3: Andrej Babiš a utilisé lors de son précédent mandat de Premier ministre des visites d'État officielles également à des fins de contacts commerciaux au nom du groupe Agrofert au Maroc, selon une enquête conjointe du média tchèque Seznam Zprávy et de journalistes d'investigation français du site Blast. L'homme d'affaires marocain Ahmed Bahadou organisait pour le Premier ministre tchèque des rencontres avec des entrepreneurs marocains actifs dans les secteurs de l'agriculture et de l'agroalimentaire. Parallèlement, il tirait profit des visas qu'il faisait obtenir auprès de l'ambassade tchèque. À l'origine de ces révélations, une consule tchèque qui aurait refusé de signer les visas et cherchait à dénoncer ce trafic. On passe maintenant au match de football truqué. Selon Radio Journal, station de la radio publique tchèque, Samuel Chigout et 12 autres accusés dans l'affaire de corruption dans le football tchèque ont reconnu les faits. Le milieu de terrain du club de Karvina, Samuel Chigout ainsi que 12 autres personnes inculpées dans le volet moravo-silésien de l'affaire de corruption dans le football national ont reconnu devant la police avoir manipulé des matchs et accepté ou versé des pots de vin. C'est ce qu'a indiqué Radio Journal en se référant à des documents policiers. Les accusés ont refusé de faire des déclarations publiques. L'endettement en Tchéquie a augmenté de 14% au premier trimestre 2026 par rapport à l'année précédente, atteignant 4 220 milliards de couronnes tchèques, soit environ 169 milliards d'euros. Le volume des dettes impayées a progressé de 11% sur un an pour s'élever à environ 1,5 milliard d'euros. C'est ce qui ressort des données des registres bancaires et non bancaires d'informations sur les clients publiés ce lundi. Un mot de sport également pour vous dire que le club de Hradec Králové a battu 3-1 dimanche le Slavia Prague, déjà assuré d'être champion lors de l'avant-dernière journée des play-offs du championnat tchèque, grâce également à la lourde défaite simultanée de Jablonec à Plzeň 5-0. Hradec Králové a assuré sa quatrième place finale au classement et décroché pour la première fois depuis la saison 95-96 une qualification pour une compétition européenne majeure, en l'occurrence le deuxième tour préliminaire de la Ligue Europa Conférence. Le Slavia, qui avait conservé son titre dès mercredi avec plusieurs journées d'avance, n'a subi que sa troisième défaite de la saison en championnat, y compris la défaite sur tapis vert contre le Sparta à cause du comportement de ses supporters. Une deuxième défaite face à Hradec, les Pragois n'ont battu leur adversaire de Bohème de l'Est dans aucun des trois matchs disputés cette saison et s'était déjà incliné il y a moins d'un mois à Hradec Králové sur le score de 2-1. Un mot de handball pour vous dire que l'équipe nationale tchèque a été de nouveau battue par la France 31-36 dimanche à Orléans lors du match retour du barrage de qualification et l'équipe tchèque ne participera pas au prochain championnat du monde. La météo pour terminer ce bulletin comme d'habitude avec des températures en hausse avec 23 degrés annoncés pour ce mardi 19 mai. Et de la pluie également annoncée, en tout cas en fin de journée sur la capitale. Voilà pour l'essentiel des infos. 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Et la suite de notre programme, tout de suite, maintenant.
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2: Des milliers de personnes se sont rassemblées dimanche dans 12 villes de Tchéquie pour exprimer leur soutien aux médias publics à l'appel du mouvement civique 1 million de moments pour la démocratie, dans le contexte de tensions croissantes autour du financement et de l'indépendance des médias de services publics. Anna Kubišta. C'est dans la deuxième ville du pays, Brno, qu'a été observée la plus forte mobilisation, où quelques 3000 personnes ont défilé du centre-ville jusqu'au siège régional de la radio tchèque. Des rassemblements ont également eu lieu à Ostrava, 200 personnes quand même, malgré la pluie et le froid. Plzeň, Liberec, České Budějovice, Pardubice ou encore Olomouc. Les manifestants brandissaient des pancartes portant des slogans tels que « Ne touchez pas aux médias libres, les médias publics appartiennent aux citoyens » ou encore « Sans médias indépendants, pas de démocratie ». Ces mobilisations interviennent 13 jours après une autre manifestation d'importance à Prague, cette fois où le 5 mai des milliers de manifestants pragois, mais pas seulement, ont investi les rues de la capitale, de la place de la Vieille Ville au siège de la radio tchèque pour exprimer leur soutien aux médias publics à grand renfort de slogans se référant entre autres à la bataille de la radio de ce même jour en 1945. Encore plus tôt, la défense des médias publics avait déjà été largement évoquée à l'occasion de la grande manifestation du 21 mars sur la colline de l'Etna, elle aussi mobilisée une fois de plus par le mouvement civique Million Chvilek Pro Demokratie. Car depuis sa présentation par le gouvernement, le projet de réforme du financement des médias publics ne cesse d'inquiéter. Le projet prévoit la suppression progressive du système actuel de redevances audiovisuelles remplacée par un financement directement inscrit au budget de l'État. Selon l'exécutif, cette réforme vise à moderniser un modèle jugé dépassé à garantir une plus grande stabilité financière aux deux institutions. Mais les opposants au projet estiment qu'un financement dépendant directement du pouvoir politique fragiliserait l'indépendance éditoriale des rédactions. Pour les organisateurs des manifs, le changement envisagé risque d'accroître la pression politique sur les médias publics. Les médias indépendants sont l'un des piliers fondamentaux de la démocratie, ont rappelé plusieurs intervenants lors de ces rassemblements. Le mouvement Milan Chvilek, déjà connu pour ses manifestations massives contre Andrej Babiš à partir de 2017 lors de son premier mandat, est réactivé depuis son retour au pouvoir l'automne dernier, accuse le gouvernement de vouloir étatiser les médias publics. Selon l'organisation, la réforme pourrait ouvrir la voie à une remise en cause progressive du rôle critique de l'audiovisuel public envers le pouvoir politique. Les inquiétudes sont également relayées au sein des deux médias. Les syndicats de la télévision et de la radio tchèque ont récemment déclenché un état d'alerte à la grève. Il dénonce le risque d'une réduction importante des budgets et d'une limitation de l'autonomie des rédactions. Selon plusieurs médias tchèques, les deux institutions pourraient perdre ensemble plus d'un milliard de couronnes dans les prochaines années si la réforme était adoptée dans sa forme actuelle. Lors du rassemblement de Prague au début du mois de mai, le directeur général de la radio tchèque, René Zavoral, avait publiquement remercié les manifestants pour leur soutien. « Merci à tous ceux qui se préoccupent de l'avenir des médias du service public », avait-il déclaré devant le siège de la radio. Le gouvernement, de son côté, rejette les accusations d'ingérence politique. Les responsables de la coalition assurent que la réforme n'a pas pour objectif de contrôler les contenus journalistiques, mais de garantir un financement durable à l'heure où les usages médiatiques évoluent rapidement. Il souligne également que le système actuel de redevance est de plus en plus contesté, notamment par les ménages qui consomment peu ou pas les programmes des médias publics. Selon eux, une affirmation réfutée par le directeur de la radio publique, notamment qui rappelle que le nombre de nouveaux contributeurs inscrits l'été dernier après la hausse de la redevance s'apparente à un plébiscite en faveur de celle-ci. Le débat autour de l'avenir des deux médias publics dépasse la seule question du financement. Pour de nombreux participants aux manifestations, l'enjeu touche plus largement à la qualité du débat démocratique et à la capacité des médias publics à fournir une information indépendante dans un contexte de polarisation politique croissante. Plusieurs intervenants évoquent également la situation dans d'autres pays d'Europe centrale. La Slovaquie voisine, notamment, est régulièrement pointée du doigt et fait figure d'épouvantail pour les défenseurs d'un audiovisuel public indépendant du pouvoir. L'organisation Million Chvilek a par ailleurs lancé une pétition intitulée « Bas les pas des médias » qui a déjà recueilli plus de 182 000 signatures et n'entend pas faire relâche, promettant de nouvelles manifestations. Le Premier ministre Andrej Babiš, lui, a déclaré dimanche que le projet de loi sur les médias de service public serait examiné par le Conseil de coalition le 25 mai. Il a également indiqué qu'après l'examen du projet par le gouvernement, un débat public devrait avoir lieu avec les directeurs de la télévision et de la radio publique tchèque au sujet des mesures envisagées, sans pour autant revenir sur l'intention de la coalition de faire passer le projet, je cite, « parce qu'il est une promesse électorale ». Fin de citation. C'est décidément une bien curieuse histoire. Dérobée mardi dernier dans la basilique d'une petite ville du nord du pays, le crâne de Sainte Zdislava de Lemberg a été retrouvé par la police en fin de semaine dernière après avoir été coulé dans du béton. Arrêté, le suspect, un homme de 35 ans, encourt une longue peine de prison. Quant à la précieuse relique, après d'indispensables travaux de restauration, elle devrait pouvoir être de nouveau exposé dans un proche avenir. Les détails avec Guillaume Narguet.
4: Je to zázrak v podstatě pro celý kraj a my jsme moc rádi, protože to je zázrak jak pro věřící, tak pro nevěřící.
5: Comme le confirment les propos de sœur Roberta, interrogée par un reporter de la station régionale de Liberec de la radio tchèque, c'est littéralement, je cite, comme un miracle et même comme une intervention divine que la petite communauté de dominicains de Jablonec, Pod Ještědi, a accueilli dimanche 17 mai l'annonce selon laquelle les restaurateurs étaient parvenus à extraire du béton dans lequel il avait été coulé le crâne de Sainte Zdislava. Celui-ci avait été dérobé, rappelons-le, de son reliquaire en verre le 12 mai, et ce, peu avant la messe du soir, à un moment où le système d'alarme avait été désactivé pour permettre la célébration de l'office et où personne ne se trouvait encore dans la basilique. Arrêté deux jours plus tard, à Mladá Boleslav, ville de Bohême centrale située à une soixantaine de kilomètres au nord-ouest de Prague, l'homme, qui a rapidement reconnu être l'auteur du vol, avait scellé la relique dans du béton et projeté de s'en débarrasser en la jetant dans une rivière. Malgré l'émotion qu'a suscité le vol, le tribunal du district de Česká Lípa a décidé samedi de ne pas placer le voleur en détention provisoire. C'est donc libre que celui-ci, qui a expliqué qu'il désapprouvait l'exposition de la relique dans l'église, comparaîtra lors de son procès. Également accusé de troubles à l'ordre public et de dégradation de biens d'autrui, il risque jusqu'à 8 ans de prison s'il est reconnu coupable du vol. De son côté, tout en regrettant des dommages qu'elle a qualifiés d'incalculables sur le plan historique, la police a elle aussi évoqué, je cite, « une excellente nouvelle ». Selon les enquêteurs, la relique a été retrouvée, heureusement, dans un bon état et fait désormais l'objet de travaux de restauration. Et si le doyen de la basilique de Jablonec a bon espoir que la relique puisse retrouver prochainement sa place d'origine et être ainsi de nouveau exposée à la vue de tous les fidèles et pèlerins, l'archevêque de Prague, Stanislav Přibyl, se montre lui pour l'heure un peu plus prudent.
6: Je suis très heureux que le crâne ait pu être récupéré, extrait de son coffrage. Pour l'instant, tout semble bien se passer. Je ne peux pas encore dire quand le crâne sera exposé, ni sous quelle forme, car nous aimerions constituer une commission avec la région de Liberec, la paroisse, l'évêché et différents autres acteurs afin de réfléchir à la présentation prochaine du crâne de Sainte Zdislava.
7: Abychom se zamysleli nad právě budoucností prezentace lebky svaté Zdislavy.
5: En attendant, la nouvelle de la récupération du crâne a réjoui les habitants de Jablonec. Sainte Zdislava, figure marquante de l'histoire et de la mémoire tchèque, étant depuis des siècles la patronne de la commune et tant les croyants que les non-croyants lui vouent une grande affection.
8: Ježišina, tak to je nádhera, teda to fakt, to je, to se povedlo teda, protože byla verze, že se nedostane, že se poničí.
5: Et tous espèrent bien que le crâne pourra à nouveau être exposé d'ici au 30 mai prochain, le 30 mai, jour de la fête des Zdislava. Un pèlerinage et une messe sont prévus à cette occasion et nul doute que cette année, leurs participants seront un peu plus nombreux que d'ordinaire.
2: Le 14 mai 1976, la télévision tchécoslovaque présentait dans le cadre de sa célèbre émission du soir pour les enfants Večerníček le premier épisode de la série Maxi Pacifique, Médor le Maxi Chien en français. Les histoires loufoques de Fik, l'énorme chien au cœur tendre, et de sa maîtresse, la petite fille Alenka, se rangent parmi les dessins animés préférés de plusieurs générations de petits tchèques. La série à succès a été adaptée des livres éponymes créés par l'écrivain Rudolf Čechura et l'illustrateur Jiří Šalamoun. Ce dernier a également collaboré au dessin animé, de même que le comédien Josef Dvořák et le musicien Petr Skoumal. 50 ans après la sortie de la série, nous vous proposons de réécouter une émission dédiée à Jiří Šalamoun, grand nom de l'illustration et du cinéma d'animation tchèque, décédé en 2022 à l'âge de 86 ans. À l'occasion d'une exposition que le musée Kampa lui a consacrée en 2021, nous avions invité au micro deux spécialistes de l'œuvre de Jiří Šalamoun, qui l'ont d'ailleurs connu personnellement, l'artiste française Delphine Beccaria et Terezia Zemanková, qui avait été commissaire de l'exposition pragoise. Terezia Zemanková nous parle de son rapport à l'artiste.
9: Romuje kapitán Fík. Co je to s tou lodí?
10: Jsme na suchu. No jsme na suchu.
9: Naříkali námořníci.
11: Moi, comme toute ma génération, j'étais accompagnée dans mon enfance par Médol Maxi Chiang, qui était la personnage très importante de films animés, des contes de fées pour les enfants de ma génération et pour les autres générations. Mais ce que je l'apprécie le plus, c'est peut-être la variété énorme de sa expression plastique. Jiří Šalamoun a illustré des centaines de livres pour les enfants et pour les adultes aussi. Et il était capable de changer son style par rapport avec le contenu du livre, mais il a toujours resté lui-même. On peut toujours savoir qu'il s'agit de Šalamoun.
12: Tak já se jmenuji Jiří Josef Jan Šalamoun.
2: Illustrateur et créateur d'une quarantaine de films d'animation, Jiří Šalamoun est aussi typographe et auteur d'innombrables lithographies, dessins et affiches. Né en 1935 à Prague, Vinohrady, dans la famille d'un ingénieur agricole, il se passionne dès son plus jeune âge pour le dessin. Je dessinais des animaux, mais surtout tout ce qui avait un rapport à la guerre, des avions, des chars, des parachutes, tout ce que je voyais autour de moi, se souvient-il. Après avoir étudié à l'Académie des Beaux-Arts de Prague au milieu des années 50, Jiří Šalamoun passe par la prestigieuse Haute École de Graphisme et de l'Illustration de Leipzig. Dans les années 60, l'artiste travaille comme illustrateur et maquettiste pour plusieurs maisons d'édition tchèques. Il se marie avec la plasticienne allemande Eva Natus et le couple s'installe dans une maison sur la place de la vieille ville de Prague. Un peu plus tard, l'artiste aura son atelier non loin de là, dans la rue Pařížská. Au milieu des années 70, Jiří Šalamoun collabore à plusieurs films d'animation, parmi lesquels la fameuse série Maxi Pacifique, Médor le Maxi Chien en français, adaptée de ses propres livres écrits par Rudolf Čechura. Les aventures du chien Fik et de sa maîtresse, la petite fille Alenka, sont des petites merveilles d'humour débridé. Pour la petite histoire, en inventant ce personnage canin, Jiří Šalamoun s'est inspiré de ses souvenirs de Londres, où il avait fait des recherches pour ses illustrations des livres de Charles Dickens. C'est donc devant un musée londonien qu'il a vu une dame promener son bobtail, ce chien de berger anglais de grande taille et au poil abondant. Par la suite, Jiří Šalamoun achètera un bobtail à sa fille à Prague et immortalisera ses traces dans ses livres et dessins animés. Beaucoup plus tard, en France, Delphine Beccaria a découvert Jiří Šalamoun justement grâce à Médor le Maxi Chien.
13: Alors moi, en 2013, il a été publié en France aux éditions de La Joie de lire, donc le premier volume de Médor le Maxi Chien, donc Maxi Pacifique. Et j'ai été très très étonnée en fait par la qualité du dessin, du trait qui était très vif, qui avait une véritable énergie et en même temps un humour incroyable et puis une liberté de trait. Enfin, c'était très très moderne en fait, même en 2013. Hein, et là, je me suis dit que c'était vraiment un très très grand artiste. Donc, j'ai commencé à googliser, à voir que son travail était très large, qu'il avait fait des affiches, qu'il avait fait des dessins animés. J'ai découvert Maxi Pacifique. Enfin, j'ai découvert Šalamoun par Maxi Pacifique. Un dessin animé totalement décalé, qui a un double niveau de langage, un double niveau de compréhension.
9: Já zase od čeho jenom, myslí si zajíc.
10: compliqué. Mais bon.
2: Les deux auteurs de Maxi Pessic, l'écrivain Rudolf Čechura et l'illustrateur Jiří Šalamoun, sont des passionnés de polar qui occupent une place importante dans leur création. Le polar, le roman noir, le mystère et l'horreur sont aussi présents dans l'exposition au musée Kampa. Sur un panneau, Jiří Šalamoun explique « Je suis né en 1935 et la peur a toujours été présente dans ma vie. L'avantage, c'est que dans notre métier, on peut travailler avec, la mettre en valeur. J'aime les polars où il est question de crime, de péché, de châtiment, de la conscience, de la tentation, du diable, de la mort, mais aussi de l'amour. Ce sont les thèmes essentiels que le roman policier évoque peut-être plus que les autres genres. » Fin de citation. La noirceur, mais aussi le grotesque et la métaphysique sont explorés dans la monographie de Jiří Šalamoun intitulée « Possible vision du monde » dont la parution en français aux éditions Memo a été initié par Delphine Beccaria. Nous lui avons demandé de décrire le style de l'artiste.
13: Il n'a pas véritablement un style établi. On reconnaît sa patte, on reconnaît son dessin, mais il a une façon de s'approprier en fait les livres, l'espace de la page, qui est totalement en liaison entre l'écriture, la typographie et le dessin. Et il a une marque de fabrique très particulière qui est entre l'art brut, la bande dessinée, il mêle les arts appliqués, la peinture. Enfin, c'est vraiment un des très grands artistes tchèques, mais en fait, c'est un très grand artiste européen et mondial, en fait. La seule chose, c'est que pour l'instant, il n'a pas vraiment franchi les frontières. Il est vraiment resté en Tchéquie. Moi, ce qui m'a le plus ému, en fait, dans le travail de Šalamoun, c'est je me suis mise à collectionner ses livres, et j'ai un peu plus de 100 ouvrages à la maison, c'est la façon dont il s'approprie l'espace qu'il livre. C'est-à-dire que quand il va interpréter une œuvre, que ça soit Dickens, que ça soit Tolkien, que ça soit Fenimore Cooper, il envisage l'illustration, la typographie et la mise en page. Et en fait, il voit le livre dans sa globalité. Et du coup, ça donne une force à ces représentations qui n'ont pas d'équivalent.
2: Peut-on comparer la création de Jiří Šalamoun à d'autres artistes du monde du livre francophone?
13: J'ai deux personnes auxquelles je pense, deux artistes auxquelles je pense. Donc un, c'est André François, qui est disparu il y a quelques années, et qui est assez proche, en fait, dans la façon dont il avait envie. Il était aussi graphiste, affichiste. Il travaillait pour les éditions d'Elpire. C'est lui qui a créé Les Larmes du Crocodile. Et je pense qu'il y a beaucoup de points communs dans leur travail. Mais aujourd'hui, en fait, c'est un Belge qui s'appelle Benoît Jacques, en fait, que je trouve très proche, et dans la façon qu'il a de dessiner, et dans la façon de créer des utopies, des histoires complètement décalées. Et il est aussi, c'est lui il est graphiste, il va jusqu'à imprimer ses livres, à les diffuser lui-même. Donc il a aussi cette... Et par le trait, il est proche. Et par sa façon aussi de fonctionner autour du livre, il est très proche de Šalamoun.
2: Nommé professeur d'université par le président Václav Havel en 1992, Jiří Šalamoun a dirigé l'atelier de l'illustration à l'école supérieure des arts appliqués de Prague et enseigné dans des écoles artistiques à l'étranger avant de mettre fin à sa carrière en 2003. C'est en creusant le sol dans le cadre des travaux de construction de la ligne D du métro pragois qu'une découverte exceptionnelle a été réalisée, une nouvelle espèce d'anthropode préhistorique inconnu jusqu'ici des scientifiques a été mise au jour dans les gravats. Anna Kubishta nous en dit plus.
14: L'animal baptisé Somaspis labutai a vécu il y a environ 448 millions d'années à l'Ordovicien supérieur, donc bien avant les dinosaures. Son nom rend hommage à celui qui l'a découvert, le collectionneur de fossiles et gérant du musée Trelobit à Prague, Radek Labutia, latinisé en labutai selon les conventions scientifiques. C'est lui qui a remarqué le spécimen dans des déblais provenant du chantier du métro pragois. Le fossile mesure à peine 200 cm, mais pour les chercheurs tchèques, son importance est inversement proportionnelle à sa taille. Cette espèce appartient à un groupe très rare d'arthropodes marins primitifs, comme le décrit Lukáš Leibl de l'Institut de géologie de l'Académie des sciences, spécialiste des trilobites.
15: So it was a tiny arthropod.
16: C'était un minuscule arthropode, un animal doté de pattes articulées et d'une enveloppe externe articulée appelée exosquelette. Il était apparenté aux trilobites que beaucoup de gens reconnaissent grâce à leur carapace très dure. Cet animal, en revanche, avait un corps entièrement mou. Son anatomie ressemblait davantage à celle d'une araignée. Il était donc très souple, ce qui rend sa conservation sous forme de fossiles particulièrement surprenante. Normalement, les fossiles ne préservent que les parties dures comme les coquilles ou les os et non les tissus mous.
14: Jusqu'à présent, les représentants connus de cette famille avaient essentiellement été retrouvés en Afrique du Sud, donc bien loin de Prague. La présence d'un parent proche au cœur de l'Europe bouleverse donc certaines hypothèses sur la répartition des espèces marines à cette époque où la Terre avait une toute autre apparence que celle qu'on lui connaît aujourd'hui. À l'époque de l'Ordovicien supérieur, il faut imaginer la Bohême sous une mer tropicale peu profonde. Les couches rocheuses qui traversent Prague conservent encore les traces de cet ancien monde marin. C'est d'ailleurs le grand mérite de l'immense collection de trilobites rassemblée par le français Joachim Barrand au XIXe siècle et donnée au Musée national de rappeler ce passé très lointain. Les collectionneurs de fossiles et les scientifiques savent bien que de gros travaux comme ceux du métro sont parfois l'occasion de découvertes paléontologiques majeures. Ils ne s'y sont donc pas trompés avec la mise au jour de Somaspis labutai, d'ores et déjà considérée comme l'une des plus importantes trouvailles récentes. Car pour Lukáš Leibl, l'animal appartient à une lignée ayant survécu à l'un des épisodes les plus catastrophiques de l'histoire de la Terre, la première extinction de masse.
16: Cette découverte nous apprend des choses sur la manière dont certains animaux ont réussi à survivre à d'importants bouleversements climatiques. Cette espèce vivait à la toute fin de la période ordovicienne, après la première extinction de masse. En revanche, le spécimen découvert à Prague vivait avant cette extinction. Cela montre que ce groupe d'animaux a traversé cet événement catastrophique. Nous savons que cette extinction a été provoquée par un refroidissement climatique global et par une glaciation. De nombreux animaux de l'époque, notamment certains trilobites et d'autres invertébrés marins, ont disparu. Mais pas ces animaux-là. D'une manière ou d'une autre, ils ont réussi à survivre. Nous pensons que cela s'explique par le fait qu'ils vivaient dans des environnements marins très profonds et qu'ils étaient adaptés à des conditions pauvres en oxygène. En somme, c'était des animaux extrêmement coriaces, capables de survivre dans des milieux hostiles, ce qui les a probablement aidés à traverser cette extinction de masse. And that's why we think they
14: survived this mass extinction. Ainsi, cet arthropode est un témoin direct d'une période charnière de l'évolution qui montre aussi comment certains organismes ont la capacité de résister à des bouleversements écologiques majeurs. Les scientifiques collaborent désormais étroitement avec les entreprises de construction pour examiner les déblais avant qu'ils ne disparaissent. La découverte de Somaspis labutai rappelle aussi le rôle essentiel des amateurs dans la recherche scientifique. Sans l'œil expérimenté de Radek Labutia, le fossile aurait probablement fini broyé parmi les gravats du chantier.
16: La recherche de fossiles comporte toujours une part de chance parce que l'on ne sait jamais si un fossile se cache à l'intérieur de la roche que l'on fend. Mais cela demande aussi une véritable expertise. Il faut savoir où chercher et quel type de roche ont le plus de potentiel. Le collègue qui l'a découvert, Radek Labutia, est un collectionneur extrêmement compétent et patient. Le fossile lui-même est assez petit, environ 2 cm de long, et il n'est pas très visible. Certaines personnes pourraient même ne pas le remarquer. C'est donc clairement grâce à son expérience et à son sens de l'observation qu'il a réussi à l'identifier.
14: Pour les paléontologues tchèques, ce n'est probablement qu'un début. Les déblais du métro D continuent donc d'être analysés. Les chercheurs espèrent déjà faire d'autres découvertes.
2: C'est la fin de cette émission en français sur les ondes de Radio Prague International. Merci de votre attention et de votre fidélité. On se retrouve demain. Portez-vous bien. Naslyšenou.

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2: Bonjour et merci d'écouter Radio Prague International. Dans ce programme d'actualité, nous allons parler de nouvelles manifestations en soutien à l'audiovisuel public tchèque organisé ce week-end un peu partout en Tchéquie, dérobé la semaine dernière dans une basilique tchèque. Le crâne de Sainte Zdislava a été retrouvé par la police et devrait pouvoir être de nouveau exposé. Nous vous en dirons plus, mais tout de suite, le Flash Info par Alexis Rosenzweig.
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3: Andrej Babiš a utilisé lors de son précédent mandat de Premier ministre des visites d'État officielles également à des fins de contacts commerciaux au nom du groupe Agrofert au Maroc, selon une enquête conjointe du média tchèque Seznam Zprávy et de journalistes d'investigation français du site Blast. L'homme d'affaires marocain Ahmed Bahadou organisait pour le Premier ministre tchèque des rencontres avec des entrepreneurs marocains actifs dans les secteurs de l'agriculture et de l'agroalimentaire. Parallèlement, il tirait profit des visas qu'il faisait obtenir auprès de l'ambassade tchèque. À l'origine de ces révélations, une consule tchèque qui aurait refusé de signer les visas et cherchait à dénoncer ce trafic. On passe maintenant au match de football truqué. Selon Radio Journal, station de la radio publique tchèque, Samuel Chigout et 12 autres accusés dans l'affaire de corruption dans le football tchèque ont reconnu les faits. Le milieu de terrain du club de Karvina, Samuel Chigout ainsi que 12 autres personnes inculpées dans le volet moravo-silésien de l'affaire de corruption dans le football national ont reconnu devant la police avoir manipulé des matchs et accepté ou versé des pots de vin. C'est ce qu'a indiqué Radio Journal en se référant à des documents policiers. Les accusés ont refusé de faire des déclarations publiques. L'endettement en Tchéquie a augmenté de 14% au premier trimestre 2026 par rapport à l'année précédente, atteignant 4 220 milliards de couronnes tchèques, soit environ 169 milliards d'euros. Le volume des dettes impayées a progressé de 11% sur un an pour s'élever à environ 1,5 milliard d'euros. C'est ce qui ressort des données des registres bancaires et non bancaires d'informations sur les clients publiées ce lundi. Un mot de sport également pour vous dire que le club de Hradec Králové a battu 3-1 dimanche le Slavia Prague, déjà assuré d'être champion lors de l'avant-dernière journée des play-offs du championnat tchèque, grâce également à la lourde défaite simultanée de Jablonec à Plzeň 5-0. Hradec Králové a assuré sa quatrième place finale au classement et décroché pour la première fois depuis la saison 95-96 une qualification pour une compétition européenne majeure, en l'occurrence le deuxième tour préliminaire de la Ligue Europa Conférence. Le Slavia, qui avait conservé son titre dès mercredi avec plusieurs journées d'avance, n'a subi que sa troisième défaite de la saison en championnat, y compris la défaite sur tapis vert contre le Sparta à cause du comportement de ses supporters. Une deuxième défaite face à Hradec. Les Pragois n'ont battu leur adversaire de Bohème de l'Est dans aucun des trois matchs disputés cette saison et s'était déjà incliné il y a moins d'un mois à Hradec Králové sur le score de 2-1. Un mot de handball pour vous dire que l'équipe nationale tchèque a été de nouveau battue par la France 31-36 dimanche à Orléans lors du match retour du barrage de qualification et l'équipe tchèque ne participera pas au prochain championnat du monde. La météo pour terminer ce bulletin comme d'habitude avec des températures en hausse avec 23 degrés annoncés pour ce mardi 19 mai. Et de la pluie également annoncée, en tout cas en fin de journée sur la capitale. Voilà pour l'essentiel des infos. 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Et la suite de notre programme, tout de suite, maintenant.
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2: Des milliers de personnes se sont rassemblées dimanche dans 12 villes de Tchéquie pour exprimer leur soutien aux médias publics à l'appel du mouvement civique 1 million de moments pour la démocratie, dans le contexte de tensions croissantes autour du financement et de l'indépendance des médias de services publics. Anna Kubišta. C'est dans la deuxième ville du pays, Brno, qu'a été observée la plus forte mobilisation. Quelques 3000 personnes ont défilé du centre-ville jusqu'au siège régional de la radio tchèque. Des rassemblements ont également eu lieu à Ostrava. 200 personnes quand même, malgré la pluie et le froid. Plzeň, Liberec, České Budějovice, Pardubice ou encore Olomouc. Les manifestants brandissaient des pancartes portant des slogans tels que « Ne touchez pas aux médias libres, les médias publics appartiennent aux citoyens » ou encore « Sans médias indépendants, pas de démocratie ». Ces mobilisations interviennent 13 jours après une autre manifestation d'importance à Prague, cette fois où le 5 mai des milliers de manifestants, pragois mais pas seulement, ont investi les rues de la capitale, de la place de la vieille ville au siège de la radio tchèque pour exprimer leur soutien aux médias publics à grand renfort de slogans se référant entre autres à la bataille de la radio de ce même jour en 1945. Encore plus tôt, la défense des médias publics avait déjà été largement évoquée à l'occasion de la grande manifestation du 21 mars sur la colline de l'Etna, elle aussi mobilisée une fois de plus par le mouvement civique Milion Chvilek Pro Demokracie. Car depuis sa présentation par le gouvernement, le projet de réforme du financement des médias publics ne cesse d'inquiéter. Le projet prévoit la suppression progressive du système actuel de redevances audiovisuelles remplacée par un financement directement inscrit au budget de l'État. Selon l'exécutif, cette réforme vise à moderniser un modèle jugé dépassé à garantir une plus grande stabilité financière aux deux institutions. Mais les opposants au projet estiment qu'un financement dépendant directement du pouvoir politique fragiliserait l'indépendance éditoriale des rédactions. Pour les organisateurs des manifs, le changement envisagé risque d'accroître la pression politique sur les médias publics. Les médias indépendants sont l'un des piliers fondamentaux de la démocratie, ont rappelé plusieurs intervenants lors de ces rassemblements. Le mouvement Milion Chvilek, déjà connu pour ses manifestations massives contre Andrej Babiš à partir de 2017 lors de son premier mandat, est réactivé depuis son retour au pouvoir l'automne dernier, accuse le gouvernement de vouloir étatiser les médias publics. Selon l'organisation, la réforme pourrait ouvrir la voie à une remise en cause progressive du rôle critique de l'audiovisuel public envers le pouvoir politique. Les inquiétudes sont également relayées au sein des deux médias. Les syndicats de la télévision et de la radio tchèque ont récemment déclenché un état d'alerte à la grève. Il dénonce le risque d'une réduction importante des budgets et d'une limitation de l'autonomie des rédactions. Selon plusieurs médias tchèques, les deux institutions pourraient perdre ensemble plus d'un milliard de couronnes dans les prochaines années si la réforme était adoptée dans sa forme actuelle. Lors du rassemblement de Prague au début du mois de mai, le directeur général de la radio tchèque, René Zavoral, avait publiquement remercié les manifestants pour leur soutien. « Merci à tous ceux qui se préoccupent de l'avenir des médias du service public », avait-il déclaré devant le siège de la radio. Le gouvernement, de son côté, rejette les accusations d'ingérence politique. Les responsables de la coalition assurent que la réforme n'a pas pour objectif de contrôler les contenus journalistiques, mais de garantir un financement durable à l'heure où les usages médiatiques évoluent rapidement. Ils soulignent également que le système actuel de redevances est de plus en plus contesté, notamment par les ménages qui consomment peu ou pas les programmes des médias publics. Selon eux, une affirmation réfutée par le directeur de la radio publique, notamment qui rappelle que le nombre de nouveaux contributeurs inscrits l'été dernier après la hausse de la redevance s'apparente à un plébiscite en faveur de celle-ci. Le débat autour de l'avenir des deux médias publics dépasse la seule question du financement. Pour de nombreux participants aux manifestations, l'enjeu touche plus largement à la qualité du débat démocratique et à la capacité des médias publics à fournir une information indépendante dans un contexte de polarisation politique croissante. Plusieurs intervenants évoquent également la situation dans d'autres pays d'Europe centrale. La Slovaquie voisine, notamment, est régulièrement pointée du doigt et fait figure d'épouvantail pour les défenseurs d'un audiovisuel public indépendant du pouvoir. L'organisation Milion Chvilek a par ailleurs lancé une pétition intitulée « Bas les pas des médias » qui a déjà recueilli plus de 182 000 signatures et n'entend pas faire relâche, promettant de nouvelles manifestations. Le Premier ministre Andrej Babiš, lui, a déclaré dimanche que le projet de loi sur les médias de service public serait examiné par le Conseil de coalition le 25 mai. Il a également indiqué qu'après l'examen du projet par le gouvernement, un débat public devrait avoir lieu avec les directeurs de la télévision et de la radio publique tchèque au sujet des mesures envisagées, sans pour autant revenir sur l'intention de la coalition de faire passer le projet, je cite, « parce qu'il est une promesse électorale ». Fin de citation. C'est décidément une bien curieuse histoire, dérobée mardi dernier dans la basilique d'une petite ville du nord du pays. Le crâne de Sainte Zdislava de Lemberg a été retrouvé par la police en fin de semaine dernière, après avoir été coulé dans du béton. Arrêté, le suspect, un homme de 35 ans, encourt une longue peine de prison. Quant à la précieuse relique, après d'indispensables travaux de restauration, elle devrait pouvoir être de nouveau exposé dans un proche avenir. Les détails avec Guillaume Narguet.
4: Je to zázrak v podstatě pro celý kraj a my jsme moc rádi, protože to je zázrak jak pro věřící, tak pro nevěřící.
5: Comme le confirment les propos de sœur Roberta, interrogée par un reporter de la station régionale de Liberec de la radio tchèque, c'est littéralement, je cite, comme un miracle et même comme une intervention divine que la petite communauté de Dominicains de Jablonec, Pod Ještědi, a accueilli dimanche 17 mai l'annonce selon laquelle les restaurateurs étaient parvenus à extraire du béton dans lequel il avait été coulé le crâne de Sainte Zdislava. Celui-ci avait été dérobé, rappelons-le, de son reliquaire en verre le 12 mai, et ce, peu avant la messe du soir, à un moment où le système d'alarme avait été désactivé pour permettre la célébration de l'office et où personne ne se trouvait encore dans la basilique. Arrêté deux jours plus tard, à Mladá Boleslav, ville de Bohême centrale située à une soixantaine de kilomètres au nord-ouest de Prague, l'homme, qui a rapidement reconnu être l'auteur du vol, avait scellé la relique dans du béton et projeté de s'en débarrasser en la jetant dans une rivière. Malgré l'émotion qu'a suscité le vol, le tribunal du district de Česká Lípa a décidé samedi de ne pas placer le voleur en détention provisoire. C'est donc libre que celui-ci, qui a expliqué qu'il désapprouvait l'exposition de la relique dans l'église, comparaîtra lors de son procès. Également accusé de troubles à l'ordre public et de dégradation de biens d'autrui, il risque jusqu'à 8 ans de prison s'il est reconnu coupable du vol. De son côté, tout en regrettant des dommages qu'elle a qualifiés d'incalculables sur le plan historique, la police a elle aussi évoqué, je cite, « une excellente nouvelle ». Selon les enquêteurs, la relique a été retrouvée, heureusement, dans un bon état et fait désormais l'objet de travaux de restauration. Et si le doyen de la basilique de Jablonec a bon espoir que la relique puisse retrouver prochainement sa place d'origine et être ainsi de nouveau exposée à la vue de tous les fidèles et pèlerins, l'archevêque de Prague, Stanislav Přibyl, se montre lui pour l'heure un peu plus prudent.
6: Je suis très heureux que le crâne ait pu être récupéré, extrait de son coffrage. Pour l'instant, tout semble bien se passer. Je ne peux pas encore dire quand le crâne sera exposé, ni sous quelle forme, car nous aimerions constituer une commission avec la région de Liberec, la paroisse, l'évêché et différents autres acteurs afin de réfléchir à la présentation prochaine du crâne de Sainte Zdislava.
7: Abychom se zamysleli nad právě budoucností prezentace lebky svaté Zdislavy.
5: En attendant, la nouvelle de la récupération du crâne a réjoui les habitants de Jablonec. Sainte Zdislava, figure marquante de l'histoire et de la mémoire tchèque, étant depuis des siècles la patronne de la commune et tant les croyants que les non-croyants lui vouent une grande affection.
8: Ježišina, tak to je nádhera, teda to fakt, to je, to se povedlo teda, protože byla verze, že se nedostane, že se poničí.
5: Et tous espèrent bien que le crâne pourra à nouveau être exposé d'ici au 30 mai prochain, le 30 mai, jour de la fête des Zdislava. Un pèlerinage et une messe sont prévus à cette occasion et nul doute que cette année, leurs participants seront un peu plus nombreux que d'ordinaire.
2: Le 14 mai 1976, la télévision tchécoslovaque présentait dans le cadre de sa célèbre émission du soir pour les enfants Večerní Ček le premier épisode de la série Maxi Pacifique, Médor le Maxi Chien en français. Les histoires loufoques de Fik, l'énorme chien au cœur tendre, et de sa maîtresse, la petite fille Alenka, se rangent parmi les dessins animés préférés de plusieurs générations de petits Tchèques. La série à succès a été adapté des livres éponymes créés par l'écrivain Rudolf Čechura et l'illustrateur Jiří Šalamoun. Ce dernier a également collaboré au dessin animé, de même que le comédien Josef Dvořák et le musicien Petr Skoumal. 50 ans après la sortie de la série, nous vous proposons de réécouter une émission dédiée à Jiří Šalamoun, grand nom de l'illustration et du cinéma d'animation tchèque, décédé en 2022 à l'âge de 86 ans. À l'occasion d'une exposition que le musée Kampa lui a consacrée en 2021, nous avions invité au micro deux spécialistes de l'œuvre de Jiří Šalamoun, qui l'ont d'ailleurs connu personnellement, l'artiste française Delphine Beccaria et Terezia Zemanková, qui avait été commissaire de l'exposition pragoise. Terezia Zemanková nous parle de son rapport à l'artiste.
9: Romuje kapitán Fík. Co je to s tou lodí?
10: Jsme na suchu. No jsme na suchu.
9: Naříkali námořníci.
11: Moi, comme toute ma génération, j'étais accompagnée dans mon enfance par Médor le Maxi Chien, qui était la personnage très importante de films animés, des contes de fées pour les enfants de ma génération et pour les autres générations. Mais ce que je l'apprécie le plus, c'est peut-être la variété énorme de sa expression plastique. Jiří Šalamoun a illustré des centaines de livres pour les enfants et pour les adultes aussi. Et il était capable de changer son style par rapport avec le contenu du livre, mais il a toujours resté lui-même. On peut toujours savoir qu'il s'agit de Šalamoun.
12: Tak já se jmenuji Jiří Josef Jan Šalamoun.
2: Illustrateur et créateur d'une quarantaine de films d'animation, Jiří Šalamoun est aussi typographe et auteur d'innombrables lithographies, dessins et affiches. Né en 1935 à Prague, Vinohrady, dans la famille d'un ingénieur agricole, il se passionne dès son plus jeune âge pour le dessin. Je dessinais des animaux, mais surtout tout ce qui avait un rapport à la guerre, des avions, des chars, des parachutes, tout ce que je voyais autour de moi, se souvient-il. Après avoir étudié à l'Académie des Beaux-Arts de Prague au milieu des années 50, Jiří Šalamoun passe par la prestigieuse Haute École de Graphisme et de l'Illustration de Leipzig. Dans les années 60, l'artiste travaille comme illustrateur et maquettiste pour plusieurs maisons d'édition tchèques. Il se marie avec la plasticienne allemande Eva Natus et le couple s'installe dans une maison sur la place de la vieille ville de Prague. Un peu plus tard, l'artiste aura son atelier non loin de là, dans la rue Pařížská. Au milieu des années 70, Jiří Šalamoun collabore à plusieurs films d'animation, parmi lesquels la fameuse série Maxi Pacifique, Médor le Maxi Chien en français, adapté de ses propres livres écrits par Rudolf Čechura. Les aventures du chien Fik et de sa maîtresse, la petite fille Alenka, sont des petites merveilles d'humour débridé. Pour la petite histoire, en inventant ce personnage canin, Jiří Šalamoun s'est inspiré de ses souvenirs de Londres où il avait fait des recherches pour ses illustrations des livres de Charles Dickens. C'est donc devant un musée londonien qu'il a vu une dame promener son bobtail, ce chien de berger anglais de grande taille et aux poils abondants. Par la suite, Jiří Šalamoun achètera un bobtail à sa fille à Prague et immortalisera ses traces dans ses livres et dessins animés. Beaucoup plus tard, en France, Delphine Beccaria a découvert Jiří Šalamoun justement grâce à Médor le Maxi Chien.
13: Alors moi, en 2013, il a été publié en France aux éditions de La Joie de lire, donc le premier volume de Médor le Maxi Chien, donc Maxi Pacifique. Et j'ai été très très étonnée en fait par la qualité du dessin, du trait qui était très vif, qui avait une véritable énergie et en même temps un humour incroyable et puis une liberté de trait. Enfin, c'était très très moderne en fait, même en 2013. Hein, et là, je me suis dit que c'était vraiment un très très grand artiste. Donc, j'ai commencé à googliser, à voir que son travail était très large, qu'il avait fait des affiches, qu'il avait fait des dessins animés. J'ai découvert Maxi Pacifique, enfin, j'ai découvert Šalamoun par Maxi Pacifique. Un dessin animé totalement décalé, qui a un double niveau de langage, un double niveau de compréhension.
9: Já se asi odstěhuju jinam, myslí si zajíc.
2: Les deux auteurs de Maxi Pessic, l'écrivain Rudolf Čechura et l'illustrateur Jiří Šalamoun, sont des passionnés de polar qui occupent une place importante dans leur création. Le polar, le roman noir, le mystère et l'horreur sont aussi présents dans l'exposition au musée Kampa. Sur un panneau, Jiří Šalamoun explique « Je suis né en 1935 et la peur a toujours été présente dans ma vie. L'avantage, c'est que dans notre métier, on peut travailler avec, la mettre en valeur. » J'aime les polars où il est question de crimes, de péchés, de châtiments, de la conscience, de la tentation, du diable, de la mort, mais aussi de l'amour. Ce sont les thèmes essentiels que le roman policier évoque peut-être plus que les autres genres. Fin de citation. La noirceur, mais aussi le grotesque et la métaphysique sont explorés dans la monographie de Jiří Šalamoun intitulée « Possible vision du monde », dont la parution en français aux éditions Memo a été initiée par Delphine Beccaria. Nous lui avons demandé de décrire le style de l'artiste.
13: Il n'a pas véritablement un style établi. On reconnaît sa patte, on reconnaît son dessin, mais il a la façon de s'approprier en fait les livres, l'espace de la page, qui est totalement en liaison entre l'écriture, la typographie et le dessin. Et il a une marque de fabrique très particulière qui est entre l'art brut, la bande dessinée, il mêle les arts appliqués, la peinture. Enfin, c'est vraiment un des très grands artistes tchèques, mais en fait, c'est un très grand artiste européen et mondial, en fait. La seule chose, c'est que pour l'instant, il n'a pas vraiment franchi les frontières. Il est vraiment resté en Tchéquie. Moi, ce qui m'a le plus émue, en fait, dans le travail de Šalamoun, c'est je me suis mise à collectionner ses livres, j'ai un peu plus de 100 ouvrages à la maison, c'est la façon dont il s'approprie l'espace livre. C'est-à-dire que quand il va interpréter une œuvre, que ça soit Dickens, que ça soit Tolkien, que ça soit Fenimore Cooper, il envisage l'illustration, la typographie et la mise en page. Et en fait, il voit le livre dans sa globalité. Et du coup, ça donne une force à ces représentations qui n'ont pas d'équivalent.
2: Peut-on comparer la création de Jiří Šalamoun à d'autres artistes du monde du livre francophone?
13: J'ai deux personnes auxquelles je pense, deux artistes auxquelles je pense. Donc un, c'est André François, qui est disparu il y a quelques années, et qui est assez proche, en fait, dans la façon dont il avait envie. Il était aussi graphiste, affichiste. Il travaillait pour les éditions d'Elpire. C'est lui qui a créé Les Larmes du Crocodile. Et je pense qu'il y a beaucoup de points communs dans leur travail. Mais aujourd'hui, en fait, c'est un Belge qui s'appelle Benoît Jacques, en fait, que je trouve très proche, et dans la façon qu'il a de dessiner, et dans la façon de créer des utopies, des histoires complètement décalées. Et il est aussi, c'est lui il est graphiste, il va jusqu'à imprimer ses livres, à les diffuser lui-même. Donc il a aussi cette... Et par le trait, il est proche. Et par sa façon aussi de fonctionner autour du livre, il est très proche de Šalamoun.
2: Nommé professeur d'université par le président Václav Havel en 1992, Jiří Šalamoun a dirigé l'atelier de l'illustration à l'École supérieure des arts appliqués de Prague et enseigné dans des écoles artistiques à l'étranger avant de mettre fin à sa carrière en 2003. C'est en creusant le sol dans le cadre des travaux de construction de la ligne D du métro pragois qu'une découverte exceptionnelle a été réalisée, une nouvelle espèce d'anthropode préhistorique inconnue jusqu'ici des scientifiques a été mise au jour dans les gravats. Anna Kubishta nous en dit plus.
14: L'animal baptisé Somaspis laboutaï a vécu il y a environ 448 millions d'années à l'ordovicien supérieur, donc bien avant les dinosaures. Son nom rend hommage à celui qui l'a découvert, le collectionneur de fossiles et gérant du musée Trelobit à Prague, Radek Labutia, latinisé en laboutaï selon les conventions scientifiques. C'est lui qui a remarqué le spécimen dans des déblais provenant du chantier du métro pragois. Le fossile mesure à peine 2 cm, mais pour les chercheurs tchèques, son importance est inversement proportionnelle à sa taille. Cette espèce appartient à un groupe très rare d'arthropodes marins primitifs, comme le décrit Lukáš Leibl de l'Institut de géologie de l'Académie des sciences, spécialiste des trilobites.
15: So it was a tiny arthropod.
16: C'était un minuscule arthropode, un animal doté de pattes articulées et d'une enveloppe externe articulée appelée exosquelette. Il était apparenté au trilobite que beaucoup de gens reconnaissent grâce à leur carapace très dure. Cet animal, en revanche, avait un corps entièrement mou. Son anatomie ressemblait davantage à celle d'une araignée. Il était donc très souple, ce qui rend sa conservation sous forme de fossile particulièrement surprenante. Normalement, les fossiles ne préservent que les parties dures comme les coquilles ou les os et non les tissus mous.
14: Jusqu'à présent, les représentants connus de cette famille avaient essentiellement été retrouvés en Afrique du Sud, donc bien loin de Prague. La présence d'un parent proche au cœur de l'Europe bouleverse donc certaines hypothèses sur la répartition des espèces marines à cette époque où la Terre avait une toute autre apparence que celle qu'on lui connaît aujourd'hui. À l'époque de l'Ordovicien supérieur, il faut imaginer la Bohême sous une mer tropicale peu profonde. Les couches rocheuses qui traversent Prague conservent encore les traces de cet ancien monde marin. C'est d'ailleurs le grand mérite de l'immense collection de trilobites rassemblée par le français Joachim Barrande au XIXe siècle et donnée au Musée national de rappeler ce passé très lointain. Les collectionneurs de fossiles et les scientifiques savent bien que de gros travaux comme ceux du métro sont parfois l'occasion de découvertes paléontologiques majeures. Ils ne s'y sont donc pas trompés avec la mise au jour de Somaspis labutai, d'ores et déjà considérée comme l'une des plus importantes trouvailles récentes. Car pour Lukáš Leibl, l'animal appartient à une lignée ayant survécu à l'un des épisodes les plus catastrophiques de l'histoire de la Terre, la première extinction de masse.
16: Cette découverte nous apprend des choses sur la manière dont certains animaux ont réussi à survivre à d'importants bouleversements climatiques. Cette espèce vivait à la toute fin de la période ordovicienne, après la première extinction de masse. En revanche, le spécimen découvert à Prague vivait avant cette extinction. Cela montre que ce groupe d'animaux a traversé cet événement catastrophique. Nous savons que cette extinction a été provoquée par un refroidissement climatique global et par une glaciation. De nombreux animaux de l'époque, notamment certains trilobites et d'autres invertébrés marins, ont disparu. Mais pas ces animaux-là. D'une manière ou d'une autre, ils ont réussi à survivre. Nous pensons que cela s'explique par le fait qu'ils vivaient dans des environnements marins très profonds et qu'ils étaient adaptés à des conditions pauvres en oxygène. En somme, c'était des animaux extrêmement coriaces, capables de survivre dans des milieux hostiles, ce qui les a probablement aidés à traverser cette extinction de masse.
14: Ainsi, cet arthropode est un témoin direct d'une période charnière de l'évolution qui montre aussi comment certains organismes ont la capacité de résister à des bouleversements écologiques majeurs. Les scientifiques collaborent désormais étroitement avec les entreprises de construction pour examiner les déblais avant qu'ils ne disparaissent. La découverte de Somaspis labutai rappelle aussi le rôle essentiel des amateurs dans la recherche scientifique. Sans l'œil expérimenté de Radek Labutia, le fossile aurait probablement fini broyé parmi les gravats du chantier.
16: La recherche de fossiles comporte toujours une part de chance parce que l'on ne sait jamais si un fossile se cache à l'intérieur de la roche que l'on fend. Mais cela demande aussi une véritable expertise. Il faut savoir où chercher et quel type de roches ont le plus de potentiel. Le collègue qui l'a découvert, Radek Labutia, est un collectionneur extrêmement compétent et patient. Le fossile lui-même est assez petit, environ 2 cm de long, et il n'est pas très visible. Certaines personnes pourraient même ne pas le remarquer. C'est donc clairement grâce à son expérience et à son sens de l'observation qu'il a réussi à l'identifier.
14: Pour les paléontologues tchèques, ce n'est probablement qu'un début. Les déblais du métro D continuent donc d'être analysés. Les chercheurs espèrent déjà faire d'autres découvertes.
2: C'est la fin de cette émission en français sur les ondes de Radio Prague International. Merci de votre attention et de votre fidélité. On se retrouve demain. Portez-vous bien. Naslyšenou.

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2: Bonjour et merci d'écouter Radio Prague International. Dans ce programme d'actualité, nous allons parler de nouvelles manifestations en soutien à l'audiovisuel public tchèque organisé ce week-end un peu partout en Tchéquie. Dérobé la semaine dernière dans une basilique tchèque, le crâne de Sainte Zdislava a été retrouvé par la police et devrait pouvoir être de nouveau exposé. Nous vous en dirons plus, mais tout de suite, le Flash Info par Alexis Rosenzweig.
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3: Andrej Babiš a utilisé lors de son précédent mandat de Premier ministre des visites d'État officielles également à des fins de contacts commerciaux au nom du groupe Agrofert au Maroc, selon une enquête conjointe du média tchèque Seznam Zprávy et de journalistes d'investigation français du site Blast. L'homme d'affaires marocain Ahmed Bahadou organisait pour le Premier ministre tchèque des rencontres avec des entrepreneurs marocains actifs dans les secteurs de l'agriculture et de l'agroalimentaire. Parallèlement, il tirait profit des visas qu'il faisait obtenir auprès de l'ambassade tchèque. À l'origine de ces révélations, une consule tchèque qui aurait refusé de signer les visas et cherchait à dénoncer ce trafic. On passe maintenant au match de football truqué. Selon Radio Journal, station de la radio publique tchèque, Samuel Chigout et 12 autres accusés dans l'affaire de corruption dans le football tchèque ont reconnu les faits. Le milieu de terrain du club de Karvina, Samuel Chigout ainsi que 12 autres personnes inculpées dans le volet moravo-silésien de l'affaire de corruption dans le football national ont reconnu devant la police avoir manipulé des matchs et accepté ou versé des pots de vin. C'est ce qu'a indiqué Radio Journal en se référant à des documents policiers. Les accusés ont refusé de faire des déclarations publiques. L'endettement en Tchéquie a augmenté de 14% au premier trimestre 2026 par rapport à l'année précédente, atteignant 4 220 milliards de couronnes tchèques, soit environ 169 milliards d'euros. Le volume des dettes impayées a progressé de 11% sur un an pour s'élever à environ 1,5 milliard d'euros. C'est ce qui ressort des données des registres bancaires et non bancaires d'informations sur les clients publiées ce lundi. Un mot de sport également pour vous dire que le club de Hradec Králové a battu 3-1 dimanche le Slavia Prague, déjà assuré d'être champion lors de l'avant-dernière journée des play-offs du championnat tchèque, grâce également à la lourde défaite simultanée de Jablonec à Plzeň 5-0. Hradec Králové a assuré sa quatrième place finale au classement et décroché pour la première fois depuis la saison 95-96 une qualification pour une compétition européenne majeure, en l'occurrence le deuxième tour préliminaire de la Ligue Europa Conférence. Le Slavia, qui avait conservé son titre dès mercredi avec plusieurs journées d'avance, n'a subi que sa troisième défaite de la saison en championnat, y compris la défaite sur tapis vert contre le Sparta à cause du comportement de ses supporters. Une deuxième défaite face à Hradec, les Pragois n'ont battu leur adversaire de Bohème de l'Est dans aucun des trois matchs disputés cette saison et s'était déjà incliné il y a moins d'un mois à Hradec Králové sur le score de 2-1. Un mot de handball pour vous dire que l'équipe nationale tchèque a été de nouveau battue par la France 31-36 dimanche à Orléans lors du match retour du barrage de qualification et l'équipe tchèque ne participera pas au prochain championnat du monde. La météo pour terminer ce bulletin comme d'habitude avec des températures en hausse avec 23 degrés annoncés pour ce mardi 19 mai. Et de la pluie également annoncée, en tout cas en fin de journée sur la capitale. Voilà pour l'essentiel des infos. 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Et la suite de notre programme, tout de suite, maintenant.
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2: Des milliers de personnes se sont rassemblées dimanche dans 12 villes de Tchéquie pour exprimer leur soutien aux médias publics à l'appel du mouvement civique 1 million de moments pour la démocratie, dans le contexte de tensions croissantes autour du financement et de l'indépendance des médias de services publics. Anna Kubišta. C'est dans la deuxième ville du pays, Brno, qu'a été observée la plus forte mobilisation. Quelque 3000 personnes ont défilé du centre-ville jusqu'au siège régional de la radio tchèque. Des rassemblements ont également eu lieu à Ostrava. 200 personnes quand même, malgré la pluie et le froid. Plzeň, Liberec, České Budějovice, Pardubice ou encore Olomouc. Les manifestants brandissaient des pancartes portant des slogans tels que « Ne touchez pas aux médias libres, les médias publics appartiennent aux citoyens » ou encore « Sans médias indépendants, pas de démocratie ». Ces mobilisations interviennent 13 jours après une autre manifestation d'importance à Prague, cette fois où le 5 mai des milliers de manifestants, pragois mais pas seulement, ont investi les rues de la capitale, de la place de la vieille ville au siège de la radio tchèque pour exprimer leur soutien aux médias publics à grand renfort de slogans se référant entre autres à la bataille de la radio de ce même jour en 1945. Encore plus tôt, la défense des médias publics avait déjà été largement évoquée à l'occasion de la grande manifestation du 21 mars sur la colline de l'Etna, elle aussi mobilisée une fois de plus par le mouvement civique Milion Chvilek pro Demokracie. Car depuis sa présentation par le gouvernement, le projet de réforme du financement des médias publics ne cesse d'inquiéter. Le projet prévoit la suppression progressive du système actuel de redevances audiovisuelles remplacée par un financement directement inscrit au budget de l'État. Selon l'exécutif, cette réforme vise à moderniser un modèle jugé dépassé à garantir une plus grande stabilité financière aux deux institutions. Mais les opposants au projet estiment qu'un financement dépendant directement du pouvoir politique fragiliserait l'indépendance éditoriale des rédactions. Pour les organisateurs des manifs, le changement envisagé risque d'accroître la pression politique sur les médias publics. Les médias indépendants sont l'un des piliers fondamentaux de la démocratie, ont rappelé plusieurs intervenants lors de ces rassemblements. Le mouvement Milion Chvilek, déjà connu pour ses manifestations massives contre Andrej Babiš à partir de 2017 lors de son premier mandat, est réactivé depuis son retour au pouvoir l'automne dernier, accuse le gouvernement de vouloir étatiser les médias publics. Selon l'organisation, la réforme pourrait ouvrir la voie à une remise en cause progressive du rôle critique de l'audiovisuel public envers le pouvoir politique. Les inquiétudes sont également relayées au sein des deux médias. Les syndicats de la télévision et de la radio tchèque ont récemment déclenché un état d'alerte à la grève. Il dénonce le risque d'une réduction importante des budgets et d'une limitation de l'autonomie des rédactions. Selon plusieurs médias tchèques, les deux institutions pourraient perdre ensemble plus d'un milliard de couronnes dans les prochaines années si la réforme était adoptée dans sa forme actuelle. Lors du rassemblement de Prague au début du mois de mai, le directeur général de la radio tchèque, René Zavoral, avait publiquement remercié les manifestants pour leur soutien. « Merci à tous ceux qui se préoccupent de l'avenir des médias du service public », avait-il déclaré devant le siège de la radio. Le gouvernement, de son côté, rejette les accusations d'ingérence politique. Les responsables de la coalition assurent que la réforme n'a pas pour objectif de contrôler les contenus journalistiques, mais de garantir un financement durable à l'heure où les usages médiatiques évoluent rapidement. Il souligne également que le système actuel de redevances est de plus en plus contesté, notamment par les ménages qui consomment peu ou pas les programmes des médias publics. Selon eux, une affirmation réfutée par le directeur de la radio publique, notamment qui rappelle que le nombre de nouveaux contributeurs inscrits l'été dernier après la hausse de la redevance s'apparente à un plébiscite en faveur de celle-ci. Le débat autour de l'avenir des deux médias publics dépasse la seule question du financement. Pour de nombreux participants aux manifestations, l'enjeu touche plus largement à la qualité du débat démocratique et à la capacité des médias publics à fournir une information indépendante dans un contexte de polarisation politique croissante. Plusieurs intervenants évoquent également la situation dans d'autres pays d'Europe centrale. La Slovaquie voisine, notamment, est régulièrement pointée du doigt et fait figure d'épouvantail pour les défenseurs d'un audiovisuel public indépendant du pouvoir. L'organisation Milion Chvilek a par ailleurs lancé une pétition intitulée « Bas les pas des médias » qui a déjà recueilli plus de 182 000 signatures et n'entend pas faire relâche, promettant de nouvelles manifestations. Le Premier ministre Andrej Babiš, lui, a déclaré dimanche que le projet de loi sur les médias de service public serait examiné par le Conseil de coalition le 25 mai. Il a également indiqué qu'après l'examen du projet par le gouvernement, un débat public devrait avoir lieu avec les directeurs de la télévision et de la radio publique tchèque au sujet des mesures envisagées, sans pour autant revenir sur l'intention de la coalition de faire passer le projet, je cite, « parce qu'il est une promesse électorale ». Fin de citation. C'est décidément une bien curieuse histoire, dérobée mardi dernier dans la basilique d'une petite ville du nord du pays. Le crâne de Sainte Zdislava de Lemberg a été retrouvé par la police en fin de semaine dernière, après avoir été coulé dans du béton. Arrêté, le suspect, un homme de 35 ans, encourt une longue peine de prison. Quant à la précieuse relique, après d'indispensables travaux de restauration, elle devrait pouvoir être de nouveau exposé dans un proche avenir. Les détails avec Guillaume Narguet.
4: Je to zázrak v podstatě pro celý kraj a my jsme moc rádi, protože to je zázrak jak pro věřící, tak pro nevěřící.
5: Comme le confirment les propos de sœur Roberta, interrogée par un reporter de la station régionale de Liberec de la radio tchèque, c'est littéralement, je cite, comme un miracle et même comme une intervention divine que la petite communauté de Dominicains de Jablonec, Pod Ještědi, a accueilli dimanche 17 mai l'annonce selon laquelle les restaurateurs étaient parvenus à extraire du béton dans lequel il avait été coulé le crâne de Sainte Zdislava. Celui-ci avait été dérobé, rappelons-le, de son reliquaire en verre le 12 mai, et ce peu avant la messe du soir, à un moment où le système d'alarme avait été désactivé pour permettre la célébration de l'office et où personne ne se trouvait encore dans la basilique. Arrêté deux jours plus tard, à Mladá Boleslav, ville de Bohême centrale située à une soixantaine de kilomètres au nord-ouest de Prague, l'homme, qui a rapidement reconnu être l'auteur du vol, avait scellé la relique dans du béton et projeté de s'en débarrasser en la jetant dans une rivière. Malgré l'émotion qu'a suscité le vol, le tribunal du district de Česká Lípa a décidé samedi de ne pas placer le voleur en détention provisoire. C'est donc libre que celui-ci, qui a expliqué qu'il désapprouvait l'exposition de la relique dans l'église, comparaîtra lors de son procès. Également accusé de troubles à l'ordre public et de dégradation de biens d'autrui, il risque jusqu'à 8 ans de prison s'il est reconnu coupable du vol. De son côté, tout en regrettant des dommages qu'elle a qualifiés d'incalculables sur le plan historique, la police a elle aussi évoqué, je cite, une excellente nouvelle. Selon les enquêteurs, la relique a été retrouvée, heureusement, dans un bon état et fait désormais l'objet de travaux de restauration. Et si le doyen de la basilique de Jablonec a bon espoir que la relique puisse retrouver prochainement sa place d'origine et être ainsi de nouveau exposée à la vue de tous les fidèles et pèlerins, l'archevêque de Prague, Stanislav Přibyl, se montre lui pour l'heure un peu plus prudent.
6: Je suis très heureux que le crâne ait pu être récupéré, extrait de son coffrage. Pour l'instant, tout semble bien se passer. Je ne peux pas encore dire quand le crâne sera exposé, ni sous quelle forme, car nous aimerions constituer une commission avec la région de Liberec, la paroisse, l'évêché et différents autres acteurs afin de réfléchir à la présentation prochaine du crâne de Saint Zdislava.
7: Abychom se zamysleli nad právě budoucností prezentace lebky svaté Zdislavy.
5: En attendant, la nouvelle de la récupération du crâne a réjoui les habitants de Jablonec. Sainte Zdislava, figure marquante de l'histoire et de la mémoire tchèque, étant depuis des siècles la patronne de la commune et tant les croyants que les non-croyants lui vouent une grande affection.
8: Ježiši, no tak to je nádhera, teda to fakt to je, to se povedlo teda, protože byla verze, že se nedostane, že se poničí.
5: Et tous espèrent bien que le crâne pourra à nouveau être exposé d'ici au 30 mai prochain, le 30 mai, jour de la fête des Zdislava. Un pèlerinage et une messe sont prévus à cette occasion et nul doute que cette année, leurs participants seront un peu plus nombreux que d'ordinaire.
2: Le 14 mai 1976, la télévision tchécoslovaque présentait dans le cadre de sa célèbre émission du soir pour les enfants Večerní Ček le premier épisode de la série Maxi Pacifique, Médor le Maxi Chien en français. Les histoires loufoques de Fik, l'énorme chien au cœur tendre, et de sa maîtresse, la petite fille Alenka, se rangent parmi les dessins animés préférés de plusieurs générations de petits Tchèques. La série à succès a été adapté des livres éponymes créés par l'écrivain Rudolf Čechura et l'illustrateur Jiří Šalamoun. Ce dernier a également collaboré au dessin animé, de même que le comédien Josef Dvořák et le musicien Petr Skoumal. 50 ans après la sortie de la série, nous vous proposons de réécouter une émission dédiée à Jiří Šalamoun, grand nom de l'illustration et du cinéma d'animation tchèque, décédé en 2022 à l'âge de 86 ans. À l'occasion d'une exposition que le musée Kampa lui a consacrée en 2021, nous avions invité au micro deux spécialistes de l'œuvre de Jiří Šalamoun, qui l'ont d'ailleurs connu personnellement, l'artiste française Delphine Beccaria et Terezia Zemanková, qui avait été commissaire de l'exposition pragoise. Terezia Zemanková nous parle de son rapport à l'artiste.
9: Romuje kapitán Fík. Co je to s tou lodí?
10: Jsme na suchu. No jsme na suchu.
9: Naříkali námořníci.
11: Moi, comme toute ma génération, j'étais accompagnée dans mon enfance par Médor le Maxichien, qui était la personnage très importante de films animés, des contes de fées pour les enfants de ma génération et pour les autres générations. Mais ce que j'apprécie le plus, c'est peut-être la variété énorme de sa expression plastique. Jiří Šalamoun a illustré des centaines de livres pour les enfants et pour les adultes aussi. Et il était capable de changer son style par rapport avec le contenu du livre, mais il a toujours resté lui-même. On peut toujours savoir qu'il s'agit de Šalamoun.
12: Tak já se jmenuji Jiří Josef Jan Šalamoun.
2: Illustrateur et créateur d'une quarantaine de films d'animation, Jiří Šalamoun est aussi typographe et auteur d'innombrables lithographies, dessins et affiches. Né en 1935 à Prague, Vinohrady, dans la famille d'un ingénieur agricole, il se passionne dès son plus jeune âge pour le dessin. Je dessinais des animaux, mais surtout tout ce qui avait un rapport à la guerre, des avions, des chars, des parachutes, tout ce que je voyais autour de moi, se souvient-il. Après avoir étudié à l'Académie des Beaux-Arts de Prague au milieu des années 50, Jiří Šalamoun passe par la prestigieuse Haute École de Graphisme et de l'Illustration de Leipzig. Dans les années 60, l'artiste travaille comme illustrateur et maquettiste pour plusieurs maisons d'édition tchèques. Il se marie avec la plasticienne allemande Eva Natus et le couple s'installe dans une maison sur la place de la vieille ville de Prague. Un peu plus tard, l'artiste aura son atelier non loin de là, dans la rue Pařížská. Au milieu des années 70, Jiří Šalamoun collabore à plusieurs films d'animation, parmi lesquels la fameuse série Maxi Pacifique, Médor le Maxi Chien en français, adaptée de ses propres livres écrits par Rudolf Čechura. Les aventures du chien Fik et de sa maîtresse, la petite fille Alenka, sont des petites merveilles d'humour débridé. Pour la petite histoire, en inventant ce personnage canin, Jiří Šalamoun s'est inspiré de ses souvenirs de Londres, où il avait fait des recherches pour ses illustrations des livres de Charles Dickens. C'est donc devant un musée londonien qu'il a vu une dame promener son bobtail, ce chien de berger anglais de grande taille et au poil abondant. Par la suite, Jiří Šalamoun achètera un bobtail à sa fille à Prague et immortalisera ses traces dans ses livres et dessins animés. Beaucoup plus tard, en France, Delphine Beccaria a découvert Jiří Šalamoun justement grâce à Médor le Maxi Chien.
13: Alors moi, en 2013, il a été publié en France aux éditions de La Joie de lire, donc le premier volume de Médor le Maxi Chien, donc Maxi Pacifique. Et j'ai été très très étonnée en fait par la qualité du dessin, du trait qui était très vif, qui avait une véritable énergie, et en même temps un humour incroyable et puis une liberté de trait. Enfin, c'était très très moderne en fait, même en 2013. Hein, et là, je me suis dit que c'était vraiment un très très grand artiste. Donc, j'ai commencé à googliser, à voir que son travail était très large, qu'il avait fait des affiches, qu'il avait fait des dessins animés. J'ai découvert Maxi Pacifique. Enfin, j'ai découvert Šalamoun par Maxi Pacifique. Un dessin animé totalement décalé, qui a un double niveau de langage, un double niveau de compréhension.
9: Já se asi odstěhuju jinam, myslí si zajíc.
4: tranquille.
10: Mais bon, attenta.
2: Les deux auteurs de Maxi Pessic, l'écrivain Rudolf Čechura et l'illustrateur Jiří Šalamoun, sont des passionnés de polar qui occupent une place importante dans leur création. Le polar, le roman noir, le mystère et l'horreur sont aussi présents dans l'exposition au musée Kampa. Sur un panneau, Jiří Šalamoun explique « Je suis né en 1935 et la peur a toujours été présente dans ma vie. L'avantage, c'est que dans notre métier, on peut travailler avec, la mettre en valeur. » J'aime les polars où il est question de crimes, de péchés, de châtiments, de la conscience, de la tentation, du diable, de la mort, mais aussi de l'amour. Ce sont les thèmes essentiels que le roman policier évoque peut-être plus que les autres genres. Fin de citation. La noirceur, mais aussi le grotesque et la métaphysique sont explorés dans la monographie de Jiří Šalamoun intitulée « Possible vision du monde » dont la parution en français aux éditions Memo a été initiée par Delphine Beccaria. Nous lui avons demandé de décrire le style de l'artiste.
13: Il n'a pas véritablement un style établi. On reconnaît sa patte, on reconnaît son dessin, mais il a une façon de s'approprier en fait les livres, l'espace de la page, qui est totalement en liaison entre l'écriture, la typographie et le dessin. Et il a une marque de fabrique très particulière qui est entre l'art brut, la bande dessinée, il mêle les arts appliqués, la peinture. Enfin, c'est vraiment un des très grands artistes tchèques, mais en fait, c'est un très grand artiste européen et mondial, en fait. La seule chose, c'est que pour l'instant, il n'a pas vraiment franchi les frontières. Il est vraiment resté en Tchéquie. Moi, ce qui m'a le plus émue, en fait, dans le travail de Šalamoun, c'est je me suis mise à collectionner ses livres, j'ai un peu plus de 100 ouvrages à la maison, c'est la façon dont il s'approprie l'espace livre. C'est-à-dire que quand il va interpréter une œuvre, que ça soit Dickens, que ça soit Tolkien, que ça soit Fenimore Cooper, il envisage l'illustration, la typographie et la mise en page. Et en fait, il voit le livre dans sa globalité. Et du coup, ça donne une force à ces représentations qui n'ont pas d'équivalent.
2: Peut-on comparer la création de Jiří Šalamoun à d'autres artistes du monde du livre francophone?
13: J'ai deux personnes auxquelles je pense, deux artistes auxquelles je pense. Donc un, c'est André François, qui est disparu il y a quelques années, et qui est assez proche, en fait, dans la façon dont il avait envie. Il était aussi graphiste, affichiste. Il travaillait pour les éditions d'Elpire. C'est lui qui a créé Les Larmes du Crocodile. Et je pense qu'il y a beaucoup de points communs dans leur travail. Mais aujourd'hui, en fait, c'est un Belge qui s'appelle Benoît Jacques, en fait, que je trouve très proche, et dans la façon qu'il a de dessiner, et dans la façon de créer des utopies, des histoires complètement décalées. Et il est aussi, c'est lui il est graphiste, il va jusqu'à imprimer ses livres, à les diffuser lui-même. Donc il a aussi cette... Et par le trait, il est proche. Et par sa façon aussi de fonctionner autour du livre, il est très proche de Šalamoun.
2: Nommé professeur d'université par le président Václav Havel en 1992, Jiří Šalamoun a dirigé l'atelier de l'illustration à l'école supérieure des arts appliqués de Prague et enseigné dans des écoles artistiques à l'étranger avant de mettre fin à sa carrière en 2003. C'est en creusant le sol dans le cadre des travaux de construction de la ligne D du métro pragois qu'une découverte exceptionnelle a été réalisée, une nouvelle espèce d'anthropode préhistorique inconnu jusqu'ici des scientifiques a été mise au jour dans les gravats. Anna Kubishta nous en dit plus.
14: L'animal baptisé Somaspis labutai a vécu il y a environ 448 millions d'années à l'ordovicien supérieur, donc bien avant les dinosaures. Son nom rend hommage à celui qui l'a découvert, le collectionneur de fossiles et gérant du musée Trelobit à Prague, Radek Labutia, latinisé en labutai selon les conventions scientifiques. C'est lui qui a remarqué le spécimen dans des déblais provenant du chantier du métro pragois. Le fossile mesure à peine 200 cm, mais pour les chercheurs tchèques, son importance est inversement proportionnelle à sa taille. Cette espèce appartient à un groupe très rare d'arthropodes marins primitifs, comme le décrit Lukáš Leibl de l'Institut de géologie de l'Académie des sciences, spécialiste des trilobites.
15: So it was a tiny arthropod.
16: C'était un minuscule arthropode, un animal doté de pattes articulées et d'une enveloppe externe articulée appelée exosquelette. Il était apparenté au trilobite que beaucoup de gens reconnaissent grâce à leur carapace très dure. Cet animal, en revanche, avait un corps entièrement mou. Son anatomie ressemblait davantage à celle d'une araignée. Il était donc très souple, ce qui rend sa conservation sous forme de fossiles particulièrement surprenante. Normalement, les fossiles ne préservent que les parties dures, comme les coquilles ou les os, et non les tissus mous.
14: Jusqu'à présent, les représentants connus de cette famille avaient essentiellement été retrouvés en Afrique du Sud, donc bien loin de Prague. La présence d'un parent proche au cœur de l'Europe bouleverse donc certaines hypothèses sur la répartition des espèces marines à cette époque où la Terre avait une toute autre apparence que celle qu'on lui connaît aujourd'hui. À l'époque de l'Ordovicien supérieur, il faut imaginer la Bohême sous une mer tropicale peu profonde. Les couches rocheuses qui traversent Prague conservent encore les traces de cet ancien monde marin. C'est d'ailleurs le grand mérite de l'immense collection de trilobites rassemblée par le français Joachim Barrande au XIXe siècle et donnée au Musée national de rappeler ce passé très lointain. Les collectionneurs de fossiles et les scientifiques savent bien que de gros travaux comme ceux du métro sont parfois l'occasion de découvertes paléontologiques majeures. Ils ne s'y sont donc pas trompés avec la mise au jour de Somaspis labutai, d'ores et déjà considérée comme l'une des plus importantes trouvailles récentes. Car pour Lukáš Leibl, l'animal appartient à une lignée ayant survécu à l'un des épisodes les plus catastrophiques de l'histoire de la Terre, la première extinction de masse.
16: Cette découverte nous apprend des choses sur la manière dont certains animaux ont réussi à survivre à d'importants bouleversements climatiques. Cette espèce vivait à la toute fin de la période ordovicienne, après la première extinction de masse. En revanche, le spécimen découvert à Prague vivait avant cette extinction. Cela montre que ce groupe d'animaux a traversé cet événement catastrophique. Nous savons que cette extinction a été provoquée par un refroidissement climatique global et par une glaciation. De nombreux animaux de l'époque, notamment certains trilobites et d'autres invertébrés marins, ont disparu. Mais pas ces animaux-là. D'une manière ou d'une autre, ils ont réussi à survivre. Nous pensons que cela s'explique par le fait qu'ils vivaient dans des environnements marins très profonds et qu'ils étaient adaptés à des conditions pauvres en oxygène. En somme, c'était des animaux extrêmement coriaces, capables de survivre dans des milieux hostiles, ce qui les a probablement aidés à traverser cette extinction de masse.
14: Ainsi, cet arthropode est un témoin direct d'une période charnière de l'évolution qui montre aussi comment certains organismes ont la capacité de résister à des bouleversements écologiques majeurs. Les scientifiques collaborent désormais étroitement avec les entreprises de construction pour examiner les déblais avant qu'ils ne disparaissent. La découverte de Somaspis labutai rappelle aussi le rôle essentiel des amateurs dans la recherche scientifique. Sans l'œil expérimenté de Radek Labutia, le fossile aurait probablement fini broyé parmi les gravats du chantier.
16: La recherche de fossiles comporte toujours une part de chance parce que l'on ne sait jamais si un fossile se cache à l'intérieur de la roche que l'on fend. Mais cela demande aussi une véritable expertise. Il faut savoir où chercher et quel type de roches ont le plus de potentiel. Le collègue qui l'a découvert, Radek Labutia, est un collectionneur extrêmement compétent et patient. Le fossile lui-même est assez petit, environ 2 cm de long, et il n'est pas très visible. Certaines personnes pourraient même ne pas le remarquer. C'est donc clairement grâce à son expérience et à son sens de l'observation qu'il a réussi à l'identifier.
14: Pour les paléontologues tchèques, ce n'est probablement qu'un début. Les déblais du métro D continuent donc d'être analysés. Les chercheurs espèrent déjà faire d'autres découvertes.
2: C'est la fin de cette émission en français sur les ondes de Radio Prague International. Merci de votre attention et de votre fidélité. On se retrouve demain. Portez-vous bien. Naslyšenou.

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2: Bonjour et merci d'écouter Radio Prague International. Dans ce programme d'actualité, nous allons parler de nouvelles manifestations en soutien à l'audiovisuel public tchèque organisé ce week-end un peu partout en Tchéquie. Dérobé la semaine dernière dans une basilique tchèque, le crâne de Sainte Zdislava a été retrouvé par la police et devrait pouvoir être de nouveau exposé. Nous vous en dirons plus, mais tout de suite, le Flash Info par Alexis Rosenzweig.
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3: Andrej Babiš a utilisé lors de son précédent mandat de Premier ministre des visites d'État officielles également à des fins de contacts commerciaux au nom du groupe Agrofert au Maroc, selon une enquête conjointe du média tchèque Seznam Zprávy et de journalistes d'investigation français du site Blast. L'homme d'affaires marocain Ahmed Bahadou organisait pour le Premier ministre tchèque des rencontres avec des entrepreneurs marocains actifs dans les secteurs de l'agriculture et de l'agroalimentaire. Parallèlement, il tirait profit des visas qu'il faisait obtenir auprès de l'ambassade tchèque. À l'origine de ces révélations, une consul tchèque qui aurait refusé de signer les visas et cherchait à dénoncer ce trafic. On passe maintenant au match de football truqué. Selon Radio Journal, station de la radio publique tchèque, Samuel Chigout et 12 autres accusés dans l'affaire de corruption dans le football tchèque ont reconnu les faits. Le milieu de terrain du club de Karvina, Samuel Chigout ainsi que 12 autres personnes inculpées dans le volet moravo-silésien de l'affaire de corruption dans le football national ont reconnu devant la police avoir manipulé des matchs et accepté ou versé des pots de vin. C'est ce qu'a indiqué Radio Journal en se référant à des documents policiers. Les accusés ont refusé de faire des déclarations publiques. L'endettement en Tchéquie a augmenté de 14% au premier trimestre 2026 par rapport à l'année précédente, atteignant 4 220 milliards de couronnes tchèques, soit environ 169 milliards d'euros. Le volume des dettes impayées a progressé de 11% sur un an pour s'élever à environ 1,5 milliard d'euros. C'est ce qui ressort des données des registres bancaires et non bancaires d'informations sur les clients publiées ce lundi. Un mot de sport également pour vous dire que le club de Hradec Králové a battu 3-1 dimanche le Slavia Prague, déjà assuré d'être champion lors de l'avant-dernière journée des play-offs du championnat tchèque, grâce également à la lourde défaite simultanée de Jablonec à Plzeň 5-0. Hradec Králové a assuré sa quatrième place finale au classement et décroché pour la première fois depuis la saison 95-96 une qualification pour une compétition européenne majeure, en l'occurrence le deuxième tour préliminaire de la Ligue Europa Conférence. Le Slavia, qui avait conservé son titre dès mercredi avec plusieurs journées d'avance, n'a subi que sa troisième défaite de la saison en championnat, y compris la défaite sur tapis vert contre le Sparta à cause du comportement de ses supporters. Une deuxième défaite face à Hradec, les Pragois n'ont battu leur adversaire de Bohème de l'Est dans aucun des trois matchs disputés cette saison et s'était déjà incliné il y a moins d'un mois à Hradec Králové sur le score de 2-1. Un mot de handball pour vous dire que l'équipe nationale tchèque a été de nouveau battue par la France 31-36 dimanche à Orléans lors du match retour du barrage de qualification et l'équipe tchèque ne participera pas au prochain championnat du monde. La météo pour terminer ce bulletin comme d'habitude avec des températures en hausse avec 23 degrés annoncés pour ce mardi 19 mai. Et de la pluie également annoncée, en tout cas en fin de journée sur la capitale. Voilà pour l'essentiel des infos. 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Et la suite de notre programme, tout de suite, maintenant.
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2: Des milliers de personnes se sont rassemblées dimanche dans 12 villes de Tchéquie pour exprimer leur soutien aux médias publics à l'appel du mouvement civique 1 million de moments pour la démocratie, dans le contexte de tensions croissantes autour du financement et de l'indépendance des médias de services publics. Anna Kubista. C'est dans la deuxième ville du pays, Brno, qu'a été observée la plus forte mobilisation, où quelque 3000 personnes ont défilé du centre-ville jusqu'au siège régional de la radio tchèque. Des rassemblements ont également eu lieu à Ostrava, 200 personnes quand même, malgré la pluie et le froid. Plzeň, Liberec, České Budějovice, Pardubice ou encore Olomouc. Les manifestants brandissaient des pancartes portant des slogans tels que « Ne touchez pas aux médias libres, les médias publics appartiennent aux citoyens » ou encore « Sans médias indépendants, pas de démocratie ». Ces mobilisations interviennent 13 jours après une autre manifestation d'importance à Prague, cette fois où le 5 mai des milliers de manifestants, pragois mais pas seulement, ont investi les rues de la capitale, de la place de la vieille ville au siège de la radio tchèque pour exprimer leur soutien aux médias publics, à grand renfort de slogans se référant entre autres à la bataille de la radio de ce même jour en 1945. Encore plus tôt, la défense des médias publics avait déjà été largement évoquée à l'occasion de la grande manifestation du 21 mars sur la colline de l'Etna, elle aussi mobilisée une fois de plus par le mouvement civique Milion Chvilek Pro Demokracie. Car depuis sa présentation par le gouvernement, le projet de réforme du financement des médias publics ne cesse d'inquiéter. Le projet prévoit la suppression progressive du système actuel de redevances audiovisuelles remplacée par un financement directement inscrit au budget de l'État. Selon l'exécutif, cette réforme vise à moderniser un modèle jugé dépassé à garantir une plus grande stabilité financière aux deux institutions. Mais les opposants au projet estiment qu'un financement dépendant directement du pouvoir politique fragiliserait l'indépendance éditoriale des rédactions. Pour les organisateurs des manifs, le changement envisagé risque d'accroître la pression politique sur les médias publics. Les médias indépendants sont l'un des piliers fondamentaux de la démocratie, ont rappelé plusieurs intervenants lors de ces rassemblements. Le mouvement Milion Chvilek, déjà connu pour ses manifestations massives contre Andrej Babiš à partir de 2017 lors de son premier mandat, est réactivé depuis son retour au pouvoir l'automne dernier, accuse le gouvernement de vouloir étatiser les médias publics. Selon l'organisation, la réforme pourrait ouvrir la voie à une remise en cause progressive du rôle critique de l'audiovisuel public envers le pouvoir politique. Les inquiétudes sont également relayées au sein des deux médias. Les syndicats de la télévision et de la radio tchèque ont récemment déclenché un état d'alerte à la grève. Il dénonce le risque d'une réduction importante des budgets et d'une limitation de l'autonomie des rédactions. Selon plusieurs médias tchèques, les deux institutions pourraient perdre ensemble plus d'un milliard de couronnes dans les prochaines années si la réforme était adoptée dans sa forme actuelle. Lors du rassemblement de Prague au début du mois de mai, le directeur général de la radio tchèque, René Zavoral, avait publiquement remercié les manifestants pour leur soutien. « Merci à tous ceux qui se préoccupent de l'avenir des médias du service public », avait-il déclaré devant le siège de la radio. Le gouvernement, de son côté, rejette les accusations d'ingérence politique. Les responsables de la coalition assurent que la réforme n'a pas pour objectif de contrôler les contenus journalistiques, mais de garantir un financement durable à l'heure où les usages médiatiques évoluent rapidement. Il souligne également que le système actuel de redevances est de plus en plus contesté, notamment par les ménages qui consomment peu ou pas les programmes des médias publics. Selon eux, une affirmation réfutée par le directeur de la radio publique, notamment qui rappelle que le nombre de nouveaux contributeurs inscrits l'été dernier après la hausse de la redevance s'apparente à un plébiscite en faveur de celle-ci. Le débat autour de l'avenir des deux médias publics dépasse la seule question du financement. Pour de nombreux participants aux manifestations, l'enjeu touche plus largement à la qualité du débat démocratique et à la capacité des médias publics à fournir une information indépendante dans un contexte de polarisation politique croissante. Plusieurs intervenants évoquent également la situation dans d'autres pays d'Europe centrale. La Slovaquie voisine, notamment, est régulièrement pointée du doigt et fait figure d'épouvantail pour les défenseurs d'un audiovisuel public indépendant du pouvoir. L'organisation Milion Chvilek a par ailleurs lancé une pétition intitulée « Bas les pas des médias » qui a déjà recueilli plus de 182 000 signatures et n'entend pas faire relâche, promettant de nouvelles manifestations. Le Premier ministre Andrej Babiš, lui, a déclaré dimanche que le projet de loi sur les médias de service public serait examiné par le Conseil de coalition le 25 mai. Il a également indiqué qu'après l'examen du projet par le gouvernement, un débat public devrait avoir lieu avec les directeurs de la télévision et de la radio publique tchèque au sujet des mesures envisagées, sans pour autant revenir sur l'intention de la coalition de faire passer le projet, je cite, « parce qu'il est une promesse électorale ». Fin de citation. C'est décidément une bien curieuse histoire, dérobée mardi dernier dans la basilique d'une petite ville du nord du pays. Le crâne de Sainte Zdislava de Lemberg a été retrouvé par la police en fin de semaine dernière, après avoir été coulé dans du béton. Arrêté, le suspect, un homme de 35 ans, encourt une longue peine de prison. Quant à la précieuse relique, après d'indispensables travaux de restauration, elle devrait pouvoir être de nouveau exposé dans un proche avenir. Les détails avec Guillaume Narguet.
4: C'est un zázrak v podstatě pro celý kraj a my jsme moc rádi, protože to je zázrak jak pro věřící, tak pro nevěřící.
5: Comme le confirment les propos de sœur Roberta, interrogée par un reporter de la station régionale de Liberec de la radio tchèque, c'est littéralement, je cite, comme un miracle et même comme une intervention divine que la petite communauté de Dominicains de Jablonec, Pod Ještědi, a accueilli dimanche 17 mai l'annonce selon laquelle les restaurateurs étaient parvenus à extraire du béton dans lequel il avait été coulé le crâne de Sainte Zdislava. Celui-ci avait été dérobé, rappelons-le, de son reliquaire en verre le 12 mai, et ce, peu avant la messe du soir, à un moment où le système d'alarme avait été désactivé pour permettre la célébration de l'office et où personne ne se trouvait encore dans la basilique. Arrêté deux jours plus tard, à Mladá Boleslav, ville de Bohême centrale située à une soixantaine de kilomètres au nord-ouest de Prague, l'homme, qui a rapidement reconnu être l'auteur du vol, avait scellé la relique dans du béton et projeté de s'en débarrasser en la jetant dans une rivière. Malgré l'émotion qu'a suscité le vol, le tribunal du district de Česká Lípa a décidé samedi de ne pas placer le voleur en détention provisoire. C'est donc libre que celui-ci, qui a expliqué qu'il désapprouvait l'exposition de la relique dans l'église, comparaîtra lors de son procès. Également accusé de troubles à l'ordre public et de dégradation de biens d'autrui, il risque jusqu'à 8 ans de prison s'il est reconnu coupable du vol. De son côté, tout en regrettant des dommages qu'elle a qualifiés d'incalculables sur le plan historique, la police a elle aussi évoqué, je cite, « une excellente nouvelle ». Selon les enquêteurs, la relique a été retrouvée, heureusement, dans un bon état et fait désormais l'objet de travaux de restauration. Et si le doyen de la basilique de Jablonec a bon espoir que la relique puisse retrouver prochainement sa place d'origine et être ainsi de nouveau exposée à la vue de tous les fidèles et pèlerins, l'archevêque de Prague, Stanislav Přibyl, se montre lui pour l'heure un peu plus prudent.
6: To, že je lebka vysvobozená z betonového příkrovu, to mě velmi těší.
7: Je suis très heureux que le crâne ait pu être récupéré, extrait de son coffrage. Pour l'instant, tout semble bien se passer. Je ne peux pas encore dire quand le crâne sera exposé, ni sous quelle forme, car nous aimerions constituer une commission avec la région de Liberec, la paroisse, l'évêché et différents autres acteurs afin de réfléchir à la présentation prochaine du crâne de Sainte-Zdislava.
6: Abychom se zamysleli nad právě budoucností prezentace lebky svaté Zdislavy.
5: En attendant, la nouvelle de la récupération du crâne a réjoui les habitants de Jablonec. Sainte Zdislava, figure marquante de l'histoire et de la mémoire tchèque, étant depuis des siècles la patronne de la commune et tant les croyants que les non-croyants lui vouent une grande affection.
8: Ježišina, tak to je nádhera, teda to fakt to je, to se povedlo teda, protože byla verze, že se nedostane, že se poničí.
5: Et tous espèrent bien que le crâne pourra à nouveau être exposé d'ici au 30 mai prochain, le 30 mai, jour de la fête des Zdislava. Un pèlerinage et une messe sont prévus à cette occasion et nul doute que cette année, leurs participants seront un peu plus nombreux que d'ordinaire.
2: Le 14 mai 1976, la télévision tchécoslovaque présentait dans le cadre de sa célèbre émission du soir pour les enfants Večerní Ček le premier épisode de la série Maxi Pacifique, Médor le Maxi Chien en français. Les histoires loufoques de Fik, l'énorme chien au cœur tendre, et de sa maîtresse, la petite fille Alenka, se rangent parmi les dessins animés préférés de plusieurs générations de petits Tchèques. La série à succès a été adapté des livres éponymes créés par l'écrivain Rudolf Čechura et l'illustrateur Jiří Šalamoun. Ce dernier a également collaboré au dessin animé, de même que le comédien Josef Dvořák et le musicien Petr Skoumal. 50 ans après la sortie de la série, nous vous proposons de réécouter une émission dédiée à Jiří Šalamoun, grand nom de l'illustration et du cinéma d'animation tchèque, décédé en 2022 à l'âge de 86 ans. À l'occasion d'une exposition que le musée Kampa lui a consacrée en 2021, nous avions invité au micro deux spécialistes de l'œuvre de Jiří Šalamoun, qui l'ont d'ailleurs connue personnellement, l'artiste française Delphine Beccaria et Terezia Zemánková, qui avait été commissaire de l'exposition pragoise. Terezia Zemánková nous parle de son rapport à l'artiste.
9: Romuje kapitán Fík. Co je to s tou lodí?
10: Jsme na suchu. No jsme na suchu.
9: Naříkali námořníci.
11: Moi, comme toute ma génération, j'étais accompagnée dans mon enfance par Médor le Maxichien, qui était la personnage très importante de films animés, des contes de fées pour les enfants de ma génération et pour les autres générations. Mais ce que je l'apprécie le plus, c'est peut-être la variété énorme de sa expression plastique. Jiří Šalamoun a illustré des centaines de livres pour les enfants et pour les adultes aussi. Et il était capable de changer son style par rapport avec le contenu du livre, mais il a toujours resté lui-même. On peut toujours savoir qu'il s'agit de Šalamoun.
12: Tak já se jmenuji Jiří Josef Jan Šalamoun.
2: Illustrateur et créateur d'une quarantaine de films d'animation, Jiří Šalamoun est aussi typographe et auteur d'innombrables lithographies, dessins et affiches. Né en 1935 à Prague, Vinohrady, dans la famille d'un ingénieur agricole, il se passionne dès son plus jeune âge pour le dessin. Je dessinais des animaux, mais surtout tout ce qui avait un rapport à la guerre, des avions, des chars, des parachutes, tout ce que je voyais autour de moi, se souvient-il. Après avoir étudié à l'Académie des Beaux-Arts de Prague au milieu des années 50, Jiří Šalamoun passe par la prestigieuse haute école de graphisme et de l'illustration de Leipzig. Dans les années 60, l'artiste travaille comme illustrateur et maquettiste pour plusieurs maisons d'édition tchèques. Il se marie avec la plasticienne allemande Eva Natus et le couple s'installe dans une maison sur la place de la vieille ville de Prague. Un peu plus tard, l'artiste aura son atelier non loin de là, dans la rue Pařížská. Au milieu des années 70, Jiří Šalamoun collabore à plusieurs films d'animation, parmi lesquels la fameuse série Maxi Pacifique, Médor le Maxi Chien en français, adaptée de ses propres livres écrits par Rudolf Čechura. Les aventures du chien Fik et de sa maîtresse, la petite fille Alenka, sont des petites merveilles d'humour débridé. Pour la petite histoire, en inventant ce personnage canin, Jiří Šalamoun s'est inspiré de ses souvenirs de Londres où il avait fait des recherches pour ses illustrations des livres de Charles Dickens. C'est donc devant un musée londonien qu'il a vu une dame promener son bobtail, ce chien de berger anglais de grande taille et aux poils abondants. Par la suite, Jiří Šalamoun achètera un bobtail à sa fille à Prague et immortalisera ses traces dans ses livres et dessins animés. Beaucoup plus tard, en France, Delphine Beccaria a découvert Jiří Šalamoun justement grâce à Médor le Maxi Chien.
13: Alors moi, en 2013, il a été publié en France aux éditions de La Joie de lire, donc le premier volume de Médor le Maxi Chien, donc Maxi Pacifique. Et j'ai été très très étonnée en fait par la qualité du dessin, du trait qui était très vif, qui avait une véritable énergie et en même temps un humour incroyable et puis une liberté de trait. Enfin, c'était très très moderne en fait, même en 2013. Hein, et là, je me suis dit que c'était vraiment un très très grand artiste. Donc, j'ai commencé à googliser, à voir que son travail était très large, qu'il avait fait des affiches, qu'il avait fait des dessins animés. J'ai découvert Maxi Pacifique. Enfin, j'ai découvert Šalamoun par Maxi Pacifique. Un dessin animé totalement décalé, qui a un double niveau de langage, un double niveau de compréhension.
9: Já se asi odstěhuju jinam, myslí si zajíc.
10: qu'il... Mais bon, attenta.
2: Les deux auteurs de Maxi Pessic, l'écrivain Rudolf Čechura et l'illustrateur Jiří Šalamoun, sont des passionnés de polar qui occupent une place importante dans leur création. Le polar, le roman noir, le mystère et l'horreur sont aussi présents dans l'exposition au musée Kampa. Sur un panneau, Jiří Šalamoun explique « Je suis né en 1935 et la peur a toujours été présente dans ma vie. L'avantage, c'est que dans notre métier, on peut travailler avec, la mettre en valeur. » J'aime les polars où il est question de crime, de péché, de châtiment, de la conscience, de la tentation, du diable, de la mort, mais aussi de l'amour. Ce sont les thèmes essentiels que le roman policier évoque peut-être plus que les autres genres. Fin de citation. La noirceur, mais aussi le grotesque et la métaphysique sont explorés dans la monographie de Jiří Šalamoun intitulée « Possible vision du monde » dont la parution en français aux éditions Memo a été initiée par Delphine Beccaria. Nous lui avons demandé de décrire le style de l'artiste.
13: Il n'a pas véritablement un style établi. On reconnaît sa patte, on reconnaît son dessin, mais il a une façon de s'approprier en fait les livres, l'espace de la page, qui est totalement en liaison entre l'écriture, la typographie et le dessin. Et il a une marque de fabrique très particulière qui est entre l'art brut, la bande dessinée, il mêle les arts appliqués, la peinture. Enfin, c'est vraiment un des très grands artistes tchèques, mais en fait, c'est un très grand artiste européen et mondial, en fait. La seule chose, c'est que pour l'instant, il n'a pas vraiment franchi les frontières. Il est vraiment resté en Tchéquie. Moi, ce qui m'a le plus ému, en fait, dans le travail de Šalamoun, c'est je me suis mise à collectionner ses livres, j'ai un peu plus de 100 ouvrages à la maison, c'est la façon dont il s'approprie l'espace livre. C'est-à-dire que quand il va interpréter une œuvre, que ça soit Dickens, que ça soit Tolkien, que ça soit Fenimore Cooper, il envisage l'illustration, la typographie et la mise en page. Et en fait, il voit le livre dans sa globalité. Et du coup, ça donne une force à ces représentations qui n'ont pas d'équivalent.
2: Peut-on comparer la création de Jiří Šalamoun à d'autres artistes du monde du livre francophone?
13: J'ai deux personnes auxquelles je pense, deux artistes auxquelles je pense. Donc un, c'est André François, qui est disparu il y a quelques années, et qui est assez proche, en fait, dans la façon dont il avait envie. Il était aussi graphiste, affichiste. Il travaillait pour les éditions d'Elpire. C'est lui qui a créé Les Larmes du Crocodile. Et je pense qu'il y a beaucoup de points communs dans leur travail. Mais aujourd'hui, en fait, c'est un Belge qui s'appelle Benoît Jacques, en fait, que je trouve très proche, et dans la façon qu'il a de dessiner, et dans la façon de créer des utopies, des histoires complètement décalées. Et il est aussi, c'est lui il est graphiste, il va jusqu'à imprimer ses livres, à les diffuser lui-même. Donc il a aussi cette... Et par le trait, il est proche. Et par sa façon aussi de fonctionner autour du livre, il est très proche de Šalamoun.
2: Nommé professeur d'université par le président Václav Havel en 1992, Jiří Šalamoun a dirigé l'atelier de l'illustration à l'école supérieure des arts appliqués de Prague et enseigné dans des écoles artistiques à l'étranger avant de mettre fin à sa carrière en 2003. C'est en creusant le sol dans le cadre des travaux de construction de la ligne D du métro pragois qu'une découverte exceptionnelle a été réalisée, une nouvelle espèce d'anthropode préhistorique inconnu jusqu'ici des scientifiques a été mise au jour dans les gravats. Anna Kubishta nous en dit plus.
14: L'animal baptisé Somaspis labutai a vécu il y a environ 448 millions d'années à l'ordovicien supérieur, donc bien avant les dinosaures. Son nom rend hommage à celui qui l'a découvert, le collectionneur de fossiles et gérant du musée Trelobit à Prague, Radek Labutia, latinisé en labutai selon les conventions scientifiques. C'est lui qui a remarqué le spécimen dans des déblais provenant du chantier du métro pragois. Le fossile mesure à peine 200 cm, mais pour les chercheurs tchèques, son importance est inversement proportionnelle à sa taille. Cette espèce appartient à un groupe très rare d'arthropodes marins primitifs, comme le décrit Lukáš Leibl de l'Institut de géologie de l'Académie des sciences, spécialiste des trilobites.
15: So it was a tiny arthropod.
16: C'était un minuscule arthropode, un animal doté de pattes articulées et d'une enveloppe externe articulée appelée exosquelette. Il était apparenté aux trilobites que beaucoup de gens reconnaissent grâce à leur carapace très dure. Cet animal, en revanche, avait un corps entièrement mou. Son anatomie ressemblait davantage à celle d'une araignée. Il était donc très souple, ce qui rend sa conservation sous forme de fossiles particulièrement surprenante. Normalement, les fossiles ne préservent que les parties dures comme les coquilles ou les os et non les tissus mous.
14: Jusqu'à présent, les représentants connus de cette famille avaient essentiellement été retrouvés en Afrique du Sud, donc bien loin de Prague. La présence d'un parent proche au cœur de l'Europe bouleverse donc certaines hypothèses sur la répartition des espèces marines à cette époque où la Terre avait une toute autre apparence que celle qu'on lui connaît aujourd'hui. À l'époque de l'Ordovicien supérieur, il faut imaginer la Bohême sous une mer tropicale peu profonde. Les couches rocheuses qui traversent Prague conservent encore les traces de cet ancien monde marin. C'est d'ailleurs le grand mérite de l'immense collection de trilobites rassemblée par le français Joachim Barrande au XIXe siècle et donnée au Musée national de rappeler ce passé très lointain. Les collectionneurs de fossiles et les scientifiques savent bien que de gros travaux comme ceux du métro sont parfois l'occasion de découvertes paléontologiques majeures. Ils ne s'y sont donc pas trompés avec la mise au jour de Somaspis labutai, d'ores et déjà considérée comme l'une des plus importantes trouvailles récentes. Car pour Lukáš Leibl, l'animal appartient à une lignée ayant survécu à l'un des épisodes les plus catastrophiques de l'histoire de la Terre, la première extinction de masse.
16: Cette découverte nous apprend des choses sur la manière dont certains animaux ont réussi à survivre à d'importants bouleversements climatiques. Cette espèce vivait à la toute fin de la période ordovicienne, après la première extinction de masse. En revanche, le spécimen découvert à Prague vivait avant cette extinction. Cela montre que ce groupe d'animaux a traversé cet événement catastrophique. Nous savons que cette extinction a été provoquée par un refroidissement climatique global et par une glaciation. De nombreux animaux de l'époque, notamment certains trilobites et d'autres invertébrés marins, ont disparu. Mais pas ces animaux-là. D'une manière ou d'une autre, ils ont réussi à survivre. Nous pensons que cela s'explique par le fait qu'ils vivaient dans des environnements marins très profonds et qu'ils étaient adaptés à des conditions pauvres en oxygène. En somme, c'était des animaux extrêmement coriaces, capables de survivre dans des milieux hostiles, ce qui les a probablement aidés à traverser cette extinction de masse. And that's why we think they
14: survived this mass extinction. Ainsi, cet arthropode est un témoin direct d'une période charnière de l'évolution qui montre aussi comment certains organismes ont la capacité de résister à des bouleversements écologiques majeurs. Les scientifiques collaborent désormais étroitement avec les entreprises de construction pour examiner les déblais avant qu'ils ne disparaissent. La découverte de Somaspis labutai rappelle aussi le rôle essentiel des amateurs dans la recherche scientifique. Sans l'œil expérimenté de Radek Labutia, le fossile aurait probablement fini broyé parmi les gravats du chantier.
16: La recherche de fossiles comporte toujours une part de chance parce que l'on ne sait jamais si un fossile se cache à l'intérieur de la roche que l'on fend. Mais cela demande aussi une véritable expertise. Il faut savoir où chercher et quel type de roches ont le plus de potentiel. Le collègue qui l'a découvert, Radek Labutia, est un collectionneur extrêmement compétent et patient. Le fossile lui-même est assez petit, environ 2 cm de long, et il n'est pas très visible. Certaines personnes pourraient même ne pas le remarquer. C'est donc clairement grâce à son expérience et à son sens de l'observation qu'il a réussi à l'identifier.
14: Pour les paléontologues tchèques, ce n'est probablement qu'un début. Les déblais du métro D continuent donc d'être analysés. Les chercheurs espèrent déjà faire d'autres découvertes.
2: C'est la fin de cette émission en français sur les ondes de Radio Prague International. Merci de votre attention et de votre fidélité. On se retrouve demain. Portez-vous bien. Naslyšenou.

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2: Bonjour et merci d'écouter Radio Prague International. Dans ce programme d'actualité, nous allons parler de nouvelles manifestations en soutien à l'audiovisuel public tchèque organisé ce week-end un peu partout en Tchéquie. Dérobé la semaine dernière dans une basilique tchèque, le crâne de Sainte Zdislava a été retrouvé par la police et devrait pouvoir être de nouveau exposé. Nous vous en dirons plus, mais tout de suite, le Flash Info par Alexis Rosenzweig.
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3: Andrej Babiš a utilisé lors de son précédent mandat de Premier ministre des visites d'État officielles également à des fins de contacts commerciaux au nom du groupe Agrofert au Maroc, selon une enquête conjointe du média tchèque Seznam Zprávy et de journalistes d'investigation français du site Blast. L'homme d'affaires marocain

0: Ahmed Bahadou organisait pour le Premier ministre tchèque des rencontres avec des entrepreneurs marocains actifs dans les secteurs de l'agriculture et de l'agroalimentaire. Parallèlement, il tirait profit des visas qu'il faisait obtenir auprès de l'ambassade tchèque. À l'origine de ces révélations, une consule tchèque qui aurait refusé de signer les visas et cherchait à dénoncer ce trafic. On passe maintenant au match de football truqué. Selon Radio Journal, station de la radio publique tchèque, Samuel Chigout et 12 autres accusés dans l'affaire de corruption dans le football tchèque ont reconnu les faits. Le milieu de terrain du club de Karvina, Samuel Chigout ainsi que 12 autres personnes inculpées dans le volet moravo-silésien de l'affaire de corruption dans le football national ont reconnu devant la police avoir manipulé des matchs et accepté ou versé des pots de vin. C'est ce qu'a indiqué Radio Journal en se référant à des documents policiers. Les accusés ont refusé de faire des déclarations publiques. L'endettement en Tchéquie a augmenté de 14% au premier trimestre 2026 par rapport à l'année précédente, atteignant 4 220 milliards de couronnes tchèques, soit environ 169 milliards d'euros. Le volume des dettes impayées a progressé de 11% sur un an pour s'élever à environ 1,5 milliard d'euros. C'est ce qui ressort des données des registres bancaires et non bancaires d'informations sur les clients publiées ce lundi. Un mot de sport également pour vous dire que le club de Hradec Králové a battu 3-1 dimanche le Slavia Prague, déjà assuré d'être champion lors de l'avant-dernière journée des play-offs du championnat tchèque, grâce également à la lourde défaite simultanée de Jablonec à Plzeň 5-0. Hradec Králové a assuré sa quatrième place finale au classement et décroché pour la première fois depuis la saison 95-96 une qualification pour une compétition européenne majeure, en l'occurrence le deuxième tour préliminaire de la Ligue Europa Conférence. Le Slavia, qui avait conservé son titre dès mercredi avec plusieurs journées d'avance, n'a subi que sa troisième défaite de la saison en championnat, y compris la défaite sur tapis vert contre le Sparta à cause du comportement de ses supporters. Une deuxième défaite face à Hradec, les Pragois n'ont battu leur adversaire de Bohême de l'Est dans aucun des trois matchs disputés cette saison et s'était déjà incliné il y a moins d'un mois à Hradec Králové sur le score de 2-1. Un mot de handball pour vous dire que l'équipe nationale tchèque a été de nouveau battue par la France 31-36 dimanche à Orléans lors du match retour du barrage de qualification et l'équipe tchèque ne participera pas au prochain championnat du monde. La météo pour terminer ce bulletin comme d'habitude avec des températures en hausse avec 23 degrés annoncés pour ce mardi 19 mai. Et de la pluie également annoncée, en tout cas en fin de journée sur la capitale. Voilà pour l'essentiel des infos. 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Et la suite de notre programme, tout de suite, maintenant.
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2: Des milliers de personnes se sont rassemblées dimanche dans 12 villes de Tchéquie pour exprimer leur soutien aux médias publics à l'appel du mouvement civique 1 million de moments pour la démocratie, dans le contexte de tensions croissantes autour du financement et de l'indépendance des médias de services publics. Anna Kubišta. C'est dans la deuxième ville du pays, Brno, qu'a été observée la plus forte mobilisation. Quelque 3000 personnes ont défilé du centre-ville jusqu'au siège régional de la radio tchèque. Des rassemblements ont également eu lieu à Ostrava. 200 personnes quand même, malgré la pluie et le froid. Plzeň, Liberec, České Budějovice, Pardubice ou encore Olomouc. Les manifestants brandissaient des pancartes portant des slogans tels que « Ne touchez pas aux médias libres, les médias publics appartiennent aux citoyens » ou encore « Sans médias indépendants, pas de démocratie ». Ces mobilisations interviennent 13 jours après une autre manifestation d'importance à Prague, cette fois où le 5 mai des milliers de manifestants, pragois mais pas seulement, ont investi les rues de la capitale, de la place de la vieille ville au siège de la radio tchèque pour exprimer leur soutien aux médias publics à grand renfort de slogans se référant entre autres à la bataille de la radio de ce même jour en 1945. Encore plus tôt, la défense des médias publics avait déjà été largement évoquée à l'occasion de la grande manifestation du 21 mars sur la colline de l'Etna, elle aussi mobilisée une fois de plus par le mouvement civique Million Chvilek Pro Demokracie. car depuis sa présentation par le gouvernement, le projet de réforme du financement des médias publics ne cesse d'inquiéter. Le projet prévoit la suppression progressive du système actuel de redevances audiovisuelles remplacée par un financement directement inscrit au budget de l'État. Selon l'exécutif, cette réforme vise à moderniser un modèle jugé dépassé à garantir une plus grande stabilité financière aux deux institutions. Mais les opposants au projet estiment qu'un financement dépendant directement du pouvoir politique fragiliserait l'indépendance éditoriale des rédactions. Pour les organisateurs des manifs, le changement envisagé risque d'accroître la pression politique sur les médias publics. Les médias indépendants sont l'un des piliers fondamentaux de la démocratie, ont rappelé plusieurs intervenants lors de ces rassemblements. Le mouvement Mélenchon, déjà connu pour ses manifestations massives contre Andrei Babiš à partir de 2017 lors de son premier mandat, est réactivé depuis son retour au pouvoir l'automne dernier, accuse le gouvernement de vouloir étatiser les médias publics. Selon l'organisation, la réforme pourrait ouvrir la voie à une remise en cause progressive du rôle critique de l'audiovisuel public envers le pouvoir politique. Les inquiétudes sont également relayées au sein des deux médias. Les syndicats de la télévision et de la radio tchèque ont récemment déclenché un état d'alerte à la grève. Il dénonce le risque d'une réduction importante des budgets et d'une limitation de l'autonomie des rédactions. Selon plusieurs médias tchèques, les deux institutions pourraient perdre ensemble plus d'un milliard de couronnes dans les prochaines années si la réforme était adoptée dans sa forme actuelle. Lors du rassemblement de Prague au début du mois de mai, le directeur général de la radio tchèque, René Zavoral, avait publiquement remercié les manifestants pour leur soutien. « Merci à tous ceux qui se préoccupent de l'avenir des médias du service public », avait-il déclaré devant le siège de la radio. Le gouvernement, de son côté, rejette les accusations d'ingérence politique. Les responsables de la coalition assurent que la réforme n'a pas pour objectif de contrôler les contenus journalistiques, mais de garantir un financement durable à l'heure où les usages médiatiques évoluent rapidement. Il souligne également que le système actuel de redevances est de plus en plus contesté, notamment par les ménages qui consomment peu ou pas les programmes des médias publics. Selon eux, une affirmation réfutée par le directeur de la radio publique, notamment qui rappelle que le nombre de nouveaux contributeurs inscrits l'été dernier après la hausse de la redevance s'apparente à un plébiscite en faveur de celle-ci. Le débat autour de l'avenir des deux médias publics dépasse la seule question du financement. Pour de nombreux participants aux manifestations, l'enjeu touche plus largement à la qualité du débat démocratique et à la capacité des médias publics à fournir une information indépendante dans un contexte de polarisation politique croissante. Plusieurs intervenants évoquent également la situation dans d'autres pays d'Europe centrale. La Slovaquie voisine, notamment, est régulièrement pointée du doigt et fait figure d'épouvantail pour les défenseurs d'un audiovisuel public indépendant du pouvoir. L'organisation Mélenchon a par ailleurs lancé une pétition intitulée « Bas les pas des médias » qui a déjà recueilli plus de 182 000 signatures et n'entend pas faire relâche, promettant de nouvelles manifestations. Le Premier ministre Andrei Babiš, lui, a déclaré dimanche que le projet de loi sur les médias de service public serait examiné par le Conseil de coalition le 25 mai. Il a également indiqué qu'après l'examen du projet par le gouvernement, un débat public devrait avoir lieu avec les directeurs de la télévision et de la radio publique tchèque au sujet des mesures envisagées, sans pour autant revenir sur l'intention de la coalition de faire passer le projet, je cite, « parce qu'il est une promesse électorale ». Fin de citation.
3: C'est décidément une bien curieuse histoire dérobée mardi dernier dans la basilique d'une petite ville du nord du pays. Le crâne de Sainte Zdislava de Lemberg a été retrouvé par la police en fin de semaine dernière après avoir été coulé dans du béton. Arrêté, le suspect, un homme de 35 ans, encourt une longue peine de prison. Quant à la précieuse relique, après d'indispensables travaux de restauration, elle devrait pouvoir être de nouveau exposé dans un proche avenir. Les détails avec Guillaume Narguet.
4: C'est un zázrak pour tout le pays. Nous sommes très heureux parce que c'est un zázrak pour les vérités et pour les non-vérités.
5: Comme le confirment les propos de sœur Roberta, interrogée par un reporter de la station régionale de Liberec de la radio tchèque, c'est littéralement, je cite, comme un miracle et même comme une intervention divine que la petite communauté de Dominicains de Jablonec, Pod Ještědí, a accueilli dimanche 17 mai l'annonce selon laquelle les restaurateurs étaient parvenus à extraire du béton dans lequel il avait été coulé le crâne de Sainte Zdislava. Celui-ci avait été dérobé, rappelons-le, de son reliquaire en verre le 12 mai, et ce, peu avant la messe du soir, à un moment où le système d'alarme avait été désactivé pour permettre la célébration de l'office et où personne ne se trouvait encore dans la basilique. Arrêté deux jours plus tard, à Mladá Boleslav, ville de Bohême centrale située à une soixantaine de kilomètres au nord-ouest de Prague, l'homme, qui a rapidement reconnu être l'auteur du vol, avait scellé la relique dans du béton et projeté de s'en débarrasser en la jetant dans une rivière. Malgré l'émotion qu'a suscité le vol, le tribunal du district de Česká Lípa a décidé samedi de ne pas placer le voleur en détention provisoire. C'est donc libre que celui-ci, qui a expliqué qu'il désapprouvait l'exposition de la relique dans l'église, comparaîtra lors de son procès. Également accusé de troubles à l'ordre public et de dégradation de biens d'autrui, il risque jusqu'à 8 ans de prison s'il est reconnu coupable du vol. De son côté, tout en regrettant des dommages qu'elle a qualifiés d'incalculables sur le plan historique, la police a elle aussi évoqué, je cite, « une excellente nouvelle ». Selon les enquêteurs, la relique a été retrouvée, heureusement, dans un bon état et fait désormais l'objet de travaux de restauration. Et si le doyen de la basilique de Jablonec a bon espoir que la relique puisse retrouver prochainement sa place d'origine et être ainsi de nouveau exposée à la vue de tous les fidèles et pèlerins, l'archevêque de Prague, Stanislav Přibyl, se montre lui pour l'heure un peu plus prudent.
6: Je suis très heureux que le crâne ait pu être récupéré, extrait de son coffrage. Pour l'instant, tout semble bien se passer. Je ne peux pas encore dire quand le crâne sera exposé, ni sous quelle forme, car nous aimerions constituer une commission avec la région de Liberec, la paroisse, l'évêché et différents autres acteurs afin de réfléchir à la présentation prochaine du crâne de Saint Zdislava.
7: Abychom se zamysleli nad právě budoucností prezentace lebky svaté Zdislavy.
5: En attendant, la nouvelle de la récupération du crâne a réjoui les habitants de Jablonec. Sainte Zdislava, figure marquante de l'histoire et de la mémoire tchèque, étant depuis des siècles la patronne de la commune et tant les croyants que les non-croyants lui vouent une grande affection.
8: Ježiši, no tak to je nádhera, teda to fakt to je, to se povedlo teda, protože byla verze, že se nedostane, že se poničí.
5: Et tous espèrent bien que le crâne pourra à nouveau être exposé d'ici au 30 mai prochain, le 30 mai, jour de la fête des Zdislava. Un pèlerinage et une messe sont prévus à cette occasion et nul doute que cette année, leurs participants seront un peu plus nombreux que d'ordinaire.
3: Le 14 mai 1976, la télévision tchécoslovaque présentait dans le cadre de sa célèbre émission du soir pour les enfants Večerní Ček le premier épisode de la série Maxi Pacifique, Médor le Maxi Chien en français. Les histoires loufoques de Fik, l'énorme chien au cœur tendre, et de sa maîtresse, la petite fille Alenka, se rangent parmi les dessins animés préférés de plusieurs générations de petits Tchèques. La série à succès a été adapté des livres éponymes créés par l'écrivain Rudolf Čechura et l'illustrateur Jiří Šalamoun. Ce dernier a également collaboré au dessin animé, de même que le comédien Josef Dvořák et le musicien Petr Skoumal. 50 ans après la sortie de la série, nous vous proposons de réécouter une émission dédiée à Jiří Šalamoun, grand nom de l'illustration et du cinéma d'animation tchèque, décédé en 2022 à l'âge de 86 ans. À l'occasion d'une exposition que le musée Kampa lui a consacrée en 2021, nous avions invité au micro deux spécialistes de l'œuvre de Jiří Šalamoun, qui l'ont d'ailleurs connu personnellement, l'artiste française Delphine Beccaria et Terezia Zemanková, qui avait été commissaire de l'exposition pragoise. Terezia Zemanková nous parle de son rapport à l'artiste.
9: Romuje kapitán Fík. Co je to s tou lodí?
10: Jsme na suchu. No jsme na suchu. naříkali námořníci.
11: Moi, comme toute ma génération, j'étais accompagné dans mon enfance par Médor le Maxichien, qui était la personnage très importante de films animés, des contes de fées pour les enfants de ma génération et pour les autres générations. Mais ce que j'apprécie le plus, c'est peut-être la variété énorme de sa expression plastique. Jiří Šalamoun a illustré des centaines de livres pour les enfants et pour les adultes aussi. Et il était capable de changer son style par rapport avec le contenu du livre, mais il a toujours resté lui-même. On peut toujours savoir qu'il s'agit de Šalamoun.
12: Tak já se jmenuji Jiří Josef Jan Šalamoun.
3: Illustrateur et créateur d'une quarantaine de films d'animation, Jiří Šalamoun est aussi typographe et auteur d'innombrables lithographies, dessins et affiches. Né en 1935 à Prague, Vinohrady, dans la famille d'un ingénieur agricole, il se passionne dès son plus jeune âge pour le dessin. Je dessinais des animaux, mais surtout tout ce qui avait un rapport à la guerre, des avions, des chars, des parachutes, tout ce que je voyais autour de moi, se souvient-il. Après avoir étudié à l'Académie des Beaux-Arts de Prague au milieu des années 50, Jiří Šalamoun passe par la prestigieuse Haute École de Graphisme et de l'Illustration de Leipzig. Dans les années 60, l'artiste travaille comme illustrateur et maquettiste pour plusieurs maisons d'édition tchèques. Il se marie avec la plasticienne allemande Eva Natus et le couple s'installe dans une maison sur la place de la vieille ville de Prague. Un peu plus tard, l'artiste aura son atelier non loin de là, dans la rue Pařížská. Au milieu des années 70, Jiří Šalamoun collabore à plusieurs films d'animation, parmi lesquels la fameuse série Maxi Pacifique, Médor le Maxi Chien en français, adaptée de ses propres livres écrits par Rodolphe Čechura. Les aventures du chien Fik et de sa maîtresse, la petite fille Alenka, sont des petites merveilles d'humour débridé. Pour la petite histoire, en inventant ce personnage canin, Jiří Šalamoun s'est inspiré de ses souvenirs de Londres où il avait fait des recherches pour ses illustrations des livres de Charles Dickens. C'est donc devant un musée londonien qu'il a vu une dame promener son bobtail, ce chien de berger anglais de grande taille et au poil abondant. Par la suite, Jiří Šalamoun achètera un bobtail à sa fille à Prague et immortalisera ses traces dans ses livres et dessins animés. Beaucoup plus tard, en France, Delphine Beccaria a découvert Jiří Šalamoun justement grâce à Médor le Maxi Chien.
13: Alors moi, en 2013, il a été publié en France aux éditions de La Joie de lire, donc le premier volume de Médor le Maxi Chien, donc Maxi Pacifique. Et j'ai été très très étonnée en fait par la qualité du dessin, du trait qui était très vif, qui avait une véritable énergie, et en même temps un humour incroyable et puis une liberté de trait. Enfin, c'était très très moderne en fait, même en 2013. Hein, et là, je me suis dit que c'était vraiment un très très grand artiste. Donc, j'ai commencé à googliser, à voir que son travail était très large, qu'il avait fait des affiches, qu'il avait fait des dessins animés. J'ai découvert Maxi Pacifique. Enfin, j'ai découvert Šalamoun par Maxi Pacifique. Un dessin animé totalement décalé, qui a un double niveau de langage, un double niveau de compréhension.
10: Já se asi odstěhuju jinam, myslí si zajíc. To byl vtip, nebo...
3: Les deux auteurs de Maxi Pacifique, l'écrivain Rudolf Čechura et l'illustrateur Jiří Šalamoun, sont des passionnés de polar qui occupent une place importante dans leur création. Le polar, le roman noir, le mystère et l'horreur sont aussi présents dans l'exposition au musée Campa. Sur un panneau, Jiří Šalamoun explique « Je suis né en 1935 et la peur a toujours été présente dans ma vie. L'avantage, c'est que dans notre métier, on peut travailler avec, la mettre en valeur. J'aime les polars où il est question de crime, de péché, de châtiment, de la conscience, de la tentation, du diable, de la mort, mais aussi de l'amour. Ce sont les thèmes essentiels que le roman policier évoque peut-être plus que les autres genres. » Fin de citation. La noirceur, mais aussi le grotesque et la métaphysique sont explorés dans la monographie de Jiří Šalamoun intitulée « Possible vision du monde » dont la parution en français aux éditions Memo a été initiée par Delphine Delphine Beccaria. Nous lui avons demandé de décrire le style de l'artiste.
13: Il n'a pas véritablement un style établi. On reconnaît sa patte, on reconnaît son dessin, mais il a une façon de s'approprier en fait les livres, l'espace de la page, qui est totalement en liaison entre l'écriture, la typographie et le dessin. Et il a une marque de fabrique très particulière qui est entre l'art brut, la bande dessinée, il mêle les arts appliqués, la peinture. Enfin, c'est vraiment un des très grands artistes tchèques, mais en fait, c'est un très grand artiste européen et mondial, en fait. La seule chose, c'est que pour l'instant, il n'a pas vraiment franchi les frontières. Il est vraiment resté en Tchéquie. Moi, ce qui m'a le plus émue, en fait, dans le travail de Chalamet, c'est que je me suis mise à collectionner ses livres, et j'ai un peu plus de 100 ouvrages à la maison, c'est la façon dont il s'approprie l'espace livre. C'est-à-dire que quand il va interpréter une œuvre, que ça soit Dickens, que ça soit Tolkien, que ça soit Fenimore Cooper, il envisage l'illustration, la typographie et la mise en page. Et en fait, il voit le livre dans sa globalité. Et du coup, ça donne une force à ces représentations qui n'ont pas d'équivalent.
3: Peut-on comparer la création de Jerzy Szalamon à d'autres artistes du monde du livre francophone?
13: J'ai deux personnes auxquelles je pense, deux artistes auxquelles je pense. Donc un, c'est André François, qui est disparu il y a quelques années, et qui est assez proche, en fait, dans la façon dont il avait envie. Il était aussi graphiste, affichiste, il travaillait pour les éditions d'Elpire, c'est lui qui a créé Les Larmes du Crocodile. Et je pense qu'il y a beaucoup de points communs dans leur travail. Mais aujourd'hui, en fait, c'est un Belge qui s'appelle Benoît Jacques, en fait, que je trouve très proche, et dans la façon qu'il a de dessiner, et dans la façon de créer des utopies, des histoires complètement décalées. Et il est aussi, c'est lui il est graphiste, il va jusqu'à imprimer ses livres, à les diffuser lui-même. Donc il a aussi cette... Et par le trait, il est proche. Et par sa façon aussi de fonctionner autour du livre, il est très proche de Chalamet.
3: Nommé professeur d'université par le président Václav Havel en 1992, Jerzy Szalamon a dirigé l'atelier de l'illustration à l'école supérieure des arts appliqués de Prague et enseigné dans des écoles artistiques à l'étranger avant de mettre fin à sa carrière en 2003. C'est en creusant le sol dans le cadre des travaux de construction de la ligne D du métro pragois qu'une découverte exceptionnelle a été réalisée, une nouvelle espèce d'anthropode préhistorique inconnue jusqu'ici des scientifiques a été mise au jour dans les gravats. Anna Kubishta nous en dit plus.
2: L'animal baptisé Somaspis laboutaï a vécu il y a environ 448 millions d'années à l'ordovicien supérieur, donc bien avant les dinosaures. Son nom rend hommage à celui qui l'a découvert, le collectionneur de fossiles et gérant du musée Trelobet à Prague, Radek Laboutia, latinisé en laboutaï selon les conventions scientifiques. C'est lui qui a remarqué le spécimen dans des déblais provenant du chantier du métro pragois. Le fossile mesure à peine 2 centimètres, mais pour les chercheurs tchèques, son importance est inversement proportionnelle à sa taille. Cette espèce appartient à un groupe très rare d'arthropodes marins primitifs, comme le décrit Lukáš Leibl de l'Institut de géologie de l'Académie des sciences, spécialiste des trilobites.
14: C'était un minuscule arthropode, un animal doté de pattes articulées et d'une enveloppe externe articulée appelée exosquelette. Il était apparenté aux trilobites que beaucoup de gens reconnaissent grâce à leur carapace très dure. Cet animal, en revanche, avait un corps entièrement mou. Son anatomie ressemblait davantage à celle d'une araignée. Il était donc très souple, ce qui rend sa conservation sous forme de fossiles particulièrement surprenante. Normalement, les fossiles ne préservent que les parties dures comme les coquilles ou les os et non les tissus mous.
13: Parts such as shells, bones and stuff.
2: Jusqu'à présent, les représentants connus de cette famille avaient essentiellement été retrouvés en Afrique du Sud, donc bien loin de Prague. La présence d'un parent proche au cœur de l'Europe bouleverse donc certaines hypothèses sur la répartition des espèces marines à cette époque où la Terre avait une toute autre apparence que celle qu'on lui connaît aujourd'hui. À l'époque de l'Ordovicien supérieur, il faut imaginer la Bohême sous une mer tropicale peu profonde. Les couches rocheuses qui traversent Prague conservent encore les traces de cet ancien monde marin. C'est d'ailleurs le grand mérite de l'immense collection de trilobites rassemblée par le français Joachim Barrande au XIXe siècle et donnée au Musée national de rappeler ce passé très lointain. Les collectionneurs de fossiles et les scientifiques savent bien que de gros travaux comme ceux du métro sont parfois l'occasion de découvertes paléontologiques majeures. Ils ne s'y sont donc pas trompés avec la mise au jour de Somaspis labutae, d'ores et déjà considérée comme l'une des plus importantes trouvailles récentes. Car pour Lukas Schleibel, l'animal appartient à une lignée ayant survécu à l'un des épisodes les plus catastrophiques de l'histoire de la Terre, la première extinction de masse.
14: Cette découverte nous apprend des choses sur la manière dont certains animaux ont réussi à survivre à d'importants bouleversements climatiques. Cette espèce vivait à la toute fin de la période ordovicienne, après la première extinction de masse. En revanche, le spécimen découvert à Prague vivait avant cette extinction. Cela montre que ce groupe d'animaux a traversé cet événement catastrophique. Nous savons que cette extinction a été provoquée par un refroidissement climatique global et par une glaciation. De nombreux animaux de l'époque, notamment certains trilobites et d'autres invertébrés marins, ont disparu. Mais pas ces animaux-là. D'une manière ou d'une autre, ils ont réussi à survivre. Nous pensons que cela s'explique par le fait qu'ils vivaient dans des environnements marins très profonds et qu'ils étaient adaptés à des conditions pauvres en oxygène. En somme, c'était des animaux extrêmement coriaces, capables de survivre dans des milieux hostiles, ce qui les a probablement aidés à traverser cette extinction de masse.
2: Ainsi, cet arthropode est un témoin direct d'une période charnière de l'évolution qui montre aussi comment certains organismes ont la capacité de résister à des bouleversements écologiques majeurs. Les scientifiques collaborent désormais étroitement avec les entreprises de construction pour examiner les déblais avant qu'ils ne disparaissent. La découverte de Somaspis labutae rappelle aussi le rôle essentiel des amateurs dans la recherche scientifique. Sans l'œil expérimenté de Radek Labutia, le fossile aurait probablement fini broyé parmi les gravats du chantier.
14: La recherche de fossiles comporte toujours une part de chance parce que l'on ne sait jamais si un fossile se cache à l'intérieur de la roche que l'on fend. Mais cela demande aussi une véritable expertise. Il faut savoir où chercher et quel type de roches ont le plus de potentiel. Le collègue qui l'a découvert, Radek Labutia, est un collectionneur extrêmement compétent et patient. Le fossile lui-même est assez petit, environ 2 cm de long, et il n'est pas très visible. Certaines personnes pourraient même ne pas le remarquer. C'est donc clairement grâce à son expérience et à son sens de l'observation qu'il a réussi à l'identifier.
2: Pour les paléontologues tchèques, ce n'est probablement qu'un début. Les déblais du métro D continuent donc d'être analysés. Les chercheurs espèrent déjà faire d'autres découvertes.
3: C'est la fin de cette émission en français sur les ondes de Radio Prague International. Merci de votre attention et de votre fidélité. On se retrouve demain. Portez-vous bien. Naslyšenou.

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2: Bonjour et merci d'écouter Radio Prague International. Dans ce programme d'actualité, nous allons parler de nouvelles manifestations en soutien à l'audiovisuel public tchèque organisées ce week-end un peu partout en Tchéquie, dérobées la semaine dernière dans une basilique tchèque. Le crâne de Sainte Zdislava a été retrouvé par la police et devrait pouvoir être de nouveau exposé. Nous vous en dirons plus, mais tout de suite, le Flash Info par Alexis Rosenzweig.
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3: Andrej Babiš a utilisé lors de son précédent mandat de Premier ministre des visites d'État officielles également à des fins de contacts commerciaux au nom du groupe Agrofert au Maroc, selon une enquête conjointe du média tchèque Seznam Zprávy et de journalistes d'investigation français du site Blast. L'homme d'affaires marocain Ahmed Bahadou organisait pour le Premier ministre tchèque des rencontres avec des entrepreneurs marocains actifs dans les secteurs de l'agriculture et de l'agroalimentaire. Parallèlement, il tirait profit des visas qu'il faisait obtenir auprès de l'ambassade tchèque. À l'origine de ces révélations, une consule tchèque qui aurait refusé de signer les visas et cherchait à dénoncer ce trafic. On passe maintenant au match de football truqué. Selon Radio Journal, station de la radio publique tchèque, Samuel Chigout et 12 autres accusés dans l'affaire de corruption dans le football tchèque ont reconnu les faits. Le milieu de terrain du club de Karvina, Samuel Chigout ainsi que 12 autres personnes inculpées dans le volet moravo-silésien de l'affaire de corruption dans le football national ont reconnu devant la police avoir manipulé des matchs et accepté ou versé des pots de vin. C'est ce qu'a indiqué Radio Journal en se référant à des documents policiers. Les accusés ont refusé de faire des déclarations publiques. L'endettement en Tchéquie a augmenté de 14% au premier trimestre 2026 par rapport à l'année précédente, atteignant 4 220 milliards de couronnes tchèques, soit environ 169 milliards d'euros. Le volume des dettes impayées a progressé de 11% sur un an,

0: pour s'élever à environ 1,5 milliard d'euros. C'est ce qui ressort des données des registres bancaires et non bancaires d'informations sur les clients publiés ce lundi. Un mot de sport également pour vous dire que le club de Hradec Králové a battu 3-1 dimanche le Slavia Prague, déjà assuré d'être champion lors de l'avant-dernière journée des play-offs du championnat tchèque, grâce également à la lourde défaite simultanée de Jablonec à Plzeň 5-0. Hradec Králové a assuré sa quatrième place finale au classement et décroché pour la première fois depuis la saison 95-96 une qualification pour une compétition européenne majeure, en l'occurrence le deuxième tour préliminaire de la Ligue Europa Conférence. Le Slavia, qui avait conservé son titre dès mercredi avec plusieurs journées d'avance, n'a subi que sa troisième défaite de la saison en championnat, y compris la défaite sur tapis vert contre le Sparta à cause du comportement de ses supporters. Une deuxième défaite face à Hradec, les Pragois n'ont battu leur adversaire de Bohème de l'Est dans aucun des trois matchs disputés cette saison et s'était déjà incliné il y a moins d'un mois à Hradec Králové sur le score de 2-1. Un mot de handball pour vous dire que l'équipe nationale tchèque a été de nouveau battue par la France 31-36 dimanche à Orléans lors du match retour du barrage de qualification et l'équipe tchèque ne participera pas au prochain championnat du monde. La météo pour terminer ce bulletin comme d'habitude avec des températures en hausse avec 23 degrés annoncés pour ce mardi 19 mai. Et de la pluie également annoncée, en tout cas en fin de journée sur la capitale. Voilà pour l'essentiel des infos. 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Et la suite de notre programme, tout de suite, maintenant.
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2: Des milliers de personnes se sont rassemblées dimanche dans 12 villes de Tchéquie pour exprimer leur soutien aux médias publics à l'appel du mouvement civique 1 million de moments pour la démocratie, dans le contexte de tensions croissantes autour du financement et de l'indépendance des médias de services publics. Anna Kubišta. C'est dans la deuxième ville du pays, Brno, qu'a été observée la plus forte mobilisation où quelques 3000 personnes ont défilé du centre-ville jusqu'au siège régional de la radio tchèque. Des rassemblements ont également eu lieu à Ostrava, 200 personnes quand même malgré la pluie et le froid. Plzeň, Liberec, České Budějovice, Pardubice ou encore Olomouc. Les manifestants brandissaient des pancartes portant des slogans tels que « Ne touchez pas aux médias libres, les médias publics appartiennent aux citoyens » ou encore « Sans médias indépendants, pas de démocratie ». Ces mobilisations interviennent 13 jours après une autre manifestation d'importance à Prague, cette fois où le 5 mai des milliers de manifestants, pragois mais pas seulement, ont investi les rues de la capitale, de la place de la vieille ville au siège de la radio tchèque pour exprimer leur soutien aux médias publics à grand renfort de slogans se référant entre autres à la bataille de la radio de ce même jour en 1945. Encore plus tôt, la défense des médias publics avait déjà été largement évoquée à l'occasion de la grande manifestation du 21 mars sur la colline de l'Etna, elle aussi mobilisée une fois de plus par le mouvement civique Million Chvilek Pro Demokratie. Car depuis sa présentation par le gouvernement, le projet de réforme du financement des médias publics ne cesse d'inquiéter. Le projet prévoit la suppression progressive du système actuel de redevances audiovisuelles remplacée par un financement directement inscrit au budget de l'État. Selon l'exécutif, cette réforme vise à moderniser un modèle jugé dépassé à garantir une plus grande stabilité financière aux deux institutions. Mais les opposants au projet estiment qu'un financement dépendant directement du pouvoir politique fragiliserait l'indépendance éditoriale des rédactions. Pour les organisateurs des manifs, le changement envisagé risque d'accroître la pression politique sur les médias publics. Les médias indépendants sont l'un des piliers fondamentaux de la démocratie, ont rappelé plusieurs intervenants lors de ces rassemblements. Le mouvement Milan Chvilek, déjà connu pour ses manifestations massives contre Andrej Babiš à partir de 2017 lors de son premier mandat, est réactivé depuis son retour au pouvoir l'automne dernier, accuse le gouvernement de vouloir étatiser les médias publics. Selon l'organisation, la réforme pourrait ouvrir la voie à une remise en cause progressive du rôle critique de l'audiovisuel public envers le pouvoir politique. Les inquiétudes sont également relayées au sein des deux médias. Les syndicats de la télévision et de la radio tchèque ont récemment déclenché un état d'alerte à la grève. Il dénonce le risque d'une réduction importante des budgets et d'une limitation de l'autonomie des rédactions. Selon plusieurs médias tchèques, les deux institutions pourraient perdre ensemble plus d'un milliard de couronnes dans les prochaines années si la réforme était adoptée dans sa forme actuelle. Lors du rassemblement de Prague au début du mois de mai, le directeur général de la radio tchèque, René Zavoral, avait publiquement remercié les manifestants pour leur soutien. Merci à tous ceux qui se préoccupent de l'avenir des médias du service public, avait-il déclaré devant le siège de la radio. Le gouvernement, de son côté, rejette les accusations d'ingérence politique. Les responsables de la coalition assurent que la réforme n'a pas pour objectif de contrôler les contenus journalistiques, mais de garantir un financement durable à l'heure où les usages médiatiques évoluent rapidement. Il souligne également que le système actuel de redevance est de plus en plus contesté, notamment par les ménages qui consomment peu ou pas les programmes des médias publics. Selon eux, une affirmation réfutée par le directeur de la radio publique, notamment qui rappelle que le nombre de nouveaux contributeurs inscrits l'été dernier après la hausse de la redevance s'apparente à un plébiscite en faveur de celle-ci. Le débat autour de l'avenir des deux médias publics dépasse la seule question du financement. Pour de nombreux participants aux manifestations, l'enjeu touche plus largement à la qualité du débat démocratique et à la capacité des médias publics à fournir une information indépendante dans un contexte de polarisation politique croissante. Plusieurs intervenants évoquent également la situation dans d'autres pays d'Europe centrale. La Slovaquie voisine, notamment, est régulièrement pointée du doigt et fait figure d'épouvantail pour les défenseurs d'un audiovisuel public indépendant du pouvoir. L'organisation Million Hrelek a par ailleurs lancé une pétition intitulée « Bas les pas des médias » qui a déjà recueilli plus de 182 000 signatures et n'entend pas faire relâche, promettant de nouvelles manifestations. Le Premier ministre Andrei Babiš, lui, a déclaré dimanche que le projet de loi sur les médias de service public serait examiné par le Conseil de coalition le 25 mai. Il a également indiqué qu'après l'examen du projet par le gouvernement, un débat public devrait avoir lieu avec les directeurs de la télévision et de la radio publique tchèque au sujet des mesures envisagées, sans pour autant revenir sur l'intention de la coalition de faire passer le projet, je cite, « parce qu'il est une promesse électorale ». Fin de citation.
3: C'est décidément une bien curieuse histoire dérobée mardi dernier dans la basilique d'une petite ville du nord du pays. Le crâne de Sainte Zdislava de Lemberg a été retrouvé par la police en fin de semaine dernière après avoir été coulé dans du béton. Arrêté, le suspect, un homme de 35 ans, encourt une longue peine de prison. Quant à la précieuse relique, après d'indispensables travaux de restauration, elle devrait pouvoir être de nouveau exposé dans un proche avenir. Les détails avec Guillaume Narguet.
4: Je to zázrak v podstatě pro celý kraj a my jsme moc rádi, protože to je zázrak jak pro věřící, tak pro nevěřící.
5: Comme le confirment les propos de sœur Roberta, interrogée par un reporter de la station régionale de Liberec de la radio tchèque, c'est littéralement, je cite, comme un miracle et même comme une intervention divine que la petite communauté de dominicains de Jablonec, Pod Ještědi, a accueilli dimanche 17 mai l'annonce selon laquelle les restaurateurs étaient parvenus à extraire du béton dans lequel il avait été coulé le crâne de Sainte Zdislava. Celui-ci avait été dérobé, rappelons-le, de son reliquaire en verre le 12 mai, et ce, peu avant la messe du soir, à un moment où le système d'alarme avait été désactivé pour permettre la célébration de l'office et où personne ne se trouvait encore dans la basilique. Arrêté deux jours plus tard, à Mladá Boleslav, ville de Bohême centrale située à une soixantaine de kilomètres au nord-ouest de Prague, l'homme, qui a rapidement reconnu être l'auteur du vol, avait scellé la relique dans du béton et projeté de s'en débarrasser en la jetant dans une rivière. Malgré l'émotion qu'a suscité le vol, le tribunal du district de Česká Lípa a décidé samedi de ne pas placer le voleur en détention provisoire. C'est donc libre que celui-ci, qui a expliqué qu'il désapprouvait l'exposition de la relique dans l'église, comparaîtra lors de son procès. Également accusé de troubles à l'ordre public et de dégradation de biens d'autrui, il risque jusqu'à 8 ans de prison s'il est reconnu coupable du vol. De son côté, tout en regrettant des dommages qu'elle a qualifiés d'incalculables sur le plan historique, La police a elle aussi évoqué, je cite, « une excellente nouvelle ». Selon les enquêteurs, la relique a été retrouvée, heureusement, dans un bon état et fait désormais l'objet de travaux de restauration. Et si le doyen de la basilique de Jablonec a bon espoir que la relique puisse retrouver prochainement sa place d'origine et être ainsi de nouveau exposée à la vue de tous les fidèles et pèlerins, l'archevêque de Prague, Stanislav Přibyl, se montre lui pour l'heure un peu plus prudent.
6: Je suis très heureux que le crâne ait pu être récupéré, extrait de son coffrage. Pour l'instant, tout semble bien se passer. Je ne peux pas encore dire quand le crâne sera exposé, ni sous quelle forme, car nous aimerions constituer une commission avec la région de Liberec, la paroisse, l'évêché et différents autres acteurs afin de réfléchir à la présentation prochaine du crâne de Saint Zdislava.
7: Abychom se zamysleli nad právě budoucností prezentace lebky svaté Zdislavy.
5: En attendant, la nouvelle de la récupération du crâne a réjoui les habitants de Jablonec. Sainte Zdislava, figure marquante de l'histoire et de la mémoire tchèque, étant depuis des siècles la patronne de la commune et tant les croyants que les non-croyants lui vouent une grande affection.
8: Ježišina, tak to je nádhera, teda to fakt, to je, to se povedlo teda, protože byla verze, že se nedostane, že se poničí.
5: Et tous espèrent bien que le crâne pourra à nouveau être exposé d'ici au 30 mai prochain, le 30 mai, jour de la fête des Zdislava. Un pèlerinage et une messe sont prévus à cette occasion et nul doute que cette année, leurs participants seront un peu plus nombreux que d'ordinaire.
3: Le 14 mai 1976, la télévision tchécoslovaque présentait dans le cadre de sa célèbre émission du soir pour les enfants Večerníček le premier épisode de la série Maxi Pacifique, Médor le Maxi Chien en français. Les histoires loufoques de Fik, l'énorme chien au cœur tendre, et de sa maîtresse, la petite fille Alenka, se rangent parmi les dessins animés préférés de plusieurs générations de petits tchèques. La série à succès a été adapté des livres éponymes créés par l'écrivain Rudolf Čechura et l'illustrateur Jiří Šalamoun. Ce dernier a également collaboré au dessin animé, de même que le comédien Josef Dvořák et le musicien Petr Skoumal. 50 ans après la sortie de la série, nous vous proposons de réécouter une émission dédiée à Jiří Šalamoun, grand nom de l'illustration et du cinéma d'animation tchèque, décédé en 2022 à l'âge de 86 ans. À l'occasion d'une exposition que le musée Kampa lui a consacrée en 2021, nous avions invité au micro deux spécialistes de l'œuvre de Jiří Šalamoun, qui l'ont d'ailleurs connu personnellement, l'artiste française Delphine Beccaria et Terezia Zemanková, qui avait été commissaire de l'exposition pragoise. Terezia Zemanková nous parle de son rapport à l'artiste.
9: Romuje kapitán Fík. Co je to s tou lodí?
10: Jsme na suchu. No jsme na suchu.
9: Naříkali námořníci.
11: Moi, comme toute ma génération, j'étais accompagnée dans mon enfance par Médor le Maxi Chien, qui était la personnage très importante de films animés, des contes de fées pour les enfants de ma génération et pour les autres générations. Mais ce que je l'apprécie le plus, c'est peut-être la variété énorme de sa expression plastique. Jiří Šalamoun a illustré des centaines de livres pour les enfants et pour les adultes aussi. Et il était capable de changer son style par rapport avec le contenu du livre, mais il a toujours resté lui-même. On peut toujours savoir qu'il s'agit de Šalamoun.
12: Tak já se jmenuji Jiří Josef Jan Šalamoun.
3: Illustrateur et créateur d'une quarantaine de films d'animation, Jiří Šalamoun est aussi typographe et auteur d'innombrables lithographies, dessins et affiches. Né en 1935 à Prague, Vinohrady, dans la famille d'un ingénieur agricole, il se passionne dès son plus jeune âge pour le dessin. Je dessinais des animaux, mais surtout tout ce qui avait un rapport à la guerre, des avions, des chars, des parachutes, tout ce que je voyais autour de moi, se souvient-il. Après avoir étudié à l'Académie l'Académie des Beaux-Arts de Prague au milieu des années 50, Jiří Šalamoun passe par la prestigieuse Haute École de Graphisme et de l'Illustration de Leipzig. Dans les années 60, l'artiste travaille comme illustrateur et maquettiste pour plusieurs maisons d'édition tchèques. Il se marie avec la plasticienne allemande Eva Natus et le couple s'installe dans une maison sur la place de la vieille ville de Prague. Un peu plus tard, l'artiste aura son atelier non loin de là, dans la rue Pajiska. Au milieu des années 70, Jiří Šalamoun collabore à plusieurs films d'animation, parmi lesquels la fameuse série Maxi Pacifique, Médor le Maxi Chien en français, adaptée de ses propres livres écrits par Rudolf Čechura. Les aventures du chien Fik et de sa maîtresse, la petite fille Alenka, sont des petites merveilles d'humour débridé. Pour la petite histoire, en inventant ce personnage canin, Jiří Šalamoun s'est inspiré de ses souvenirs de Londres où il avait fait des recherches pour ses illustrations des livres de Charles Dickens. C'est donc devant un musée londonien qu'il a vu une dame promener son bobtail, ce chien de berger anglais de grande taille et aux poils abondants. Par la suite, Jiří Šalamoun achètera un bobtail à sa fille à Prague et immortalisera ses traces dans ses livres et dessins animés. Beaucoup plus tard, en France, Delphine Beccaria a découvert Jiří Šalamoun justement grâce à Médor le Maxi Chien.
13: Alors moi, en 2013, il a été publié en France aux éditions de La Joie de lire, donc le premier volume de Médor le Maxi Chien, donc Maxi Pacifique. Et j'ai été très très étonnée en fait par la qualité du dessin, du trait qui était très vif, qui avait une véritable énergie et en même temps un humour incroyable et puis une liberté de trait. Enfin, c'était très très moderne en fait, même en 2013. Hein, et là, je me suis dit que c'était vraiment un très très grand artiste. Donc, j'ai commencé à googliser, à voir que son travail était très large, qu'il avait fait des affiches, qu'il avait fait des dessins animés. J'ai découvert Maxi Pacifique. Enfin, j'ai découvert Šalamoun par Maxi Pacifique. Un dessin animé totalement décalé, qui a un double niveau de langage, un double niveau de compréhension.
3: Les deux auteurs de Maxi Pacifique, l'écrivain Rudolf Čechura et l'illustrateur Jiří Šalamoun, sont des passionnés de polar qui occupent une place importante dans leur création. Le polar, le roman noir, le mystère et l'horreur sont aussi présents dans l'exposition au musée Campa. Sur un panneau, Jiří Šalamoun explique « Je suis né en 1935 et la peur a toujours été présente dans ma vie. L'avantage, c'est que dans notre métier, on peut travailler avec, la mettre en valeur. » J'aime les polars où il est question de crime, de péché, de châtiment, de la conscience, de la tentation, du diable, de la mort, mais aussi de l'amour. Ce sont les thèmes essentiels que le roman policier évoque peut-être plus que les autres genres. Fin de citation. La noirceur, mais aussi le grotesque et la métaphysique sont explorés dans la monographie de Jiří Šalamoun intitulée « Possible vision du monde » dont la parution en français aux éditions Memo a été initiée par Delphine Beccaria. Nous lui avons demandé de décrire le style de l'artiste.
13: Il n'a pas véritablement un style établi. On reconnaît sa patte, on reconnaît son dessin, mais il a une façon de s'approprier en fait les livres, l'espace de la page, qui est totalement en liaison entre l'écriture, la typographie et le dessin. Et il a une marque de fabrique très particulière qui est entre l'art brut, la bande dessinée, il mêle les arts appliqués, la peinture. Enfin, c'est vraiment un des très grands artistes tchèques, mais en fait, c'est un très grand artiste européen et mondial, en fait. La seule chose, c'est que pour l'instant, il n'a pas vraiment franchi les frontières. Il est vraiment resté en Tchéquie. Moi, ce qui m'a le plus ému en fait dans le travail de Šalamoun, c'est je me suis mise à collectionner ses livres et j'ai un peu plus de 100 ouvrages à la maison. C'est la façon dont il s'approprie l'espace qu'il livre. C'est-à-dire que quand il va interpréter une œuvre, que ça soit Dickens, que ça soit Tolkien, que ça soit Fenimore Cooper, il envisage l'illustration, la typographie et la mise en page. Et en fait, il voit le livre dans sa globalité. Et du coup, ça donne une force à ces représentations qui n'ont pas de qui n'ont pas d'équivalent.
3: Peut-on comparer la création de Yehi Shalamoun à d'autres artistes du monde du livre francophone?
13: J'ai deux personnes auxquelles je pense, deux artistes auxquelles je pense. Donc un, c'est André François, qui est disparu il y a quelques années, et qui est assez proche, en fait, dans la façon dont il avait envie. Il était aussi graphiste, affichiste. Il travaillait pour les éditions d'Elpire. C'est lui qui a créé Les Larmes du Crocodile. Et je pense qu'il y a beaucoup de points communs dans leur travail. Mais aujourd'hui, en fait, c'est un Belge qui s'appelle Benoît Jacques, en fait, que je trouve très proche, et dans la façon qu'il a de dessiner, et dans la façon de créer des utopies, des histoires complètement décalées. Et il est aussi, c'est lui il est graphiste, il va jusqu'à imprimer ses livres, à les diffuser lui-même. Donc il a aussi cette... Et par le trait, il est proche. Et par sa façon aussi de fonctionner autour du livre, il est très proche de Shalamoun.
3: Nommé professeur d'université par le président Václav Havel en 1992, Yehi Shalamoun a dirigé l'atelier de l'illustration à l'École supérieure des arts appliqués de Prague et enseigné dans des écoles artistiques à l'étranger avant de mettre fin à sa carrière en 2003. C'est en creusant le sol dans le cadre des travaux de construction de la ligne D du métro pragois qu'une découverte exceptionnelle a été réalisée, une nouvelle espèce d'anthropode préhistorique inconnu jusqu'ici des scientifiques a été mise au jour dans les gravats. Anna Kubishta nous en dit plus.
2: L'animal baptisé Somaspis labutai a vécu il y a environ 448 millions d'années à l'ordovicien supérieur, donc bien avant les dinosaures. Son nom rend hommage à celui qui l'a découvert, le collectionneur de fossiles et gérant du musée Trelobit à Prague, Radek Labutia, latinisé en labutai selon les conventions scientifiques. C'est lui qui a remarqué le spécimen dans des déblais provenant du chantier du métro pragois. Le fossile mesure à peine 2 centimètres, mais pour les chercheurs tchèques, son importance est inversement proportionnelle à sa taille. Cette espèce appartient à un groupe très rare d'arthropodes marins primitifs, comme le décrit Lukáš Leibl de l'Institut de géologie de l'Académie des sciences, spécialiste des trilobites.
14: So it was a tiny arthropod.
15: C'était un minuscule arthropode, un animal doté de pattes articulées et d'une enveloppe externe articulée appelée exosquelette. Il était apparenté au trilobite que beaucoup de gens reconnaissent grâce à leur carapace très dure. Cet animal, en revanche, avait un corps entièrement mou. Son anatomie ressemblait davantage à celle d'une araignée. Il était donc très souple, ce qui rend sa conservation sous forme de fossiles particulièrement surprenante. Normalement, les fossiles ne préservent que les parties dures comme les coquilles ou les os et non les tissus mous.
2: Jusqu'à présent, les représentants connus de cette famille avaient essentiellement été retrouvés en Afrique du Sud, donc bien loin de Prague. La présence d'un parent proche au cœur de l'Europe bouleverse donc certaines hypothèses sur la répartition des espèces marines à cette époque où la Terre avait une toute autre apparence que celle qu'on lui connaît aujourd'hui. À l'époque de l'ordovicien supérieur, il faut imaginer la Bohême sous une mer tropicale peu profonde. Les couches rocheuses qui traversent Prague conservent encore les traces de cet ancien monde marin. C'est d'ailleurs le grand mérite de l'immense collection de trilobites rassemblée par le français Joachim Barrande au XIXe siècle et donnée au Musée national de rappeler ce passé très lointain. Les collectionneurs de fossiles et les scientifiques savent bien que de gros travaux comme ceux du métro sont parfois l'occasion de découvertes paléontologiques majeures. Ils ne s'y sont donc pas trompés avec la mise au jour de Somaspis labutai, d'ores et déjà considérée comme l'une des plus importantes trouvailles récentes. Car pour Lukáš Leibl, l'animal appartient à une lignée ayant survécu à l'un des épisodes les plus catastrophiques de l'histoire de la Terre, la première extinction de masse.
14: Well, it
15: Cette découverte nous apprend des choses sur la manière dont certains animaux ont réussi à survivre à d'importants bouleversements climatiques. Cette espèce vivait à la toute fin de la période ordovicienne, après la première extinction de masse. En revanche, le spécimen découvert à Prague vivait avant cette extinction. Cela montre que ce groupe d'animaux a traversé cet événement catastrophique. Nous savons que cette extinction a été provoquée par un refroidissement climatique global et par une glaciation. De nombreux animaux de l'époque, notamment certains trilobites et d'autres invertébrés marins, ont disparu. Mais pas ces animaux-là. D'une manière ou d'une autre, ils ont réussi à survivre. Nous pensons que cela s'explique par le fait qu'ils vivaient dans des environnements marins très profonds et qu'ils étaient adaptés à des conditions pauvres en oxygène. En somme, c'était des animaux extrêmement coriaces, capables de survivre dans des milieux hostiles, ce qui les a probablement aidés à traverser cette extinction de masse. And that's why we think
2: they survived this mass extinction. Ainsi, cet arthropode est un témoin direct d'une période charnière de l'évolution qui montre aussi comment certains organismes ont la capacité de résister à des bouleversements écologiques majeurs. Les scientifiques collaborent désormais étroitement avec les entreprises de construction pour examiner les déblais avant qu'ils ne disparaissent. La découverte de Somaspis labutae rappelle aussi le rôle essentiel des amateurs dans la recherche scientifique. Sans l'œil expérimenté de Radek Labutia, le fossile aurait probablement fini broyé parmi les gravats du chantier.
15: La recherche de fossiles comporte toujours une part de chance parce que l'on ne sait jamais si un fossile se cache à l'intérieur de la roche que l'on fend. Mais cela demande aussi une véritable expertise. Il faut savoir où chercher et quel type de roches ont le plus de potentiel. Le collègue qui l'a découvert, Radek Labutia, est un collectionneur extrêmement compétent et patient. Le fossile lui-même est assez petit, environ 2 cm de long, et il n'est pas très visible. Certaines personnes pourraient même ne pas le remarquer. C'est donc clairement grâce à son expérience et à son sens de l'observation qu'il a réussi à l'identifier.
2: Pour les paléontologues tchèques, ce n'est probablement qu'un début. Les déblais du métro D continuent donc d'être analysés. Les chercheurs espèrent déjà faire d'autres découvertes.
3: C'est la fin de cette émission en français sur les ondes de Radio Prague International. Merci de votre attention et de votre fidélité. On se retrouve demain. Portez-vous bien. Naslyšenou.

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1: Et vous avez bien raison, Dobrý den. Bonjour à toutes et à tous. De quoi allons-nous parler aujourd'hui? Eh bien d'abord de la dissidence cubaine, avec l'un des plus éminents représentants de cette dissidence cubaine à l'étranger. Vous l'entendrez en début d'émission. Ce sera juste avant de marquer le 75e anniversaire depuis le premier centre de dégrisement médicalisé à Prague. Vous en saurez plus dans quelques minutes. Et puis, on redonnera la parole à l'écrivain Michel Bussy, l'écrivain français qui était de passage à Prague, pour le Salon du Livre. Très bonne écoute, on fait le point tout de suite sur l'actualité et c'est en compagnie de Guillaume Narquet.
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2: Bonjour à toutes et à tous. On ouvre ce bulletin avec de la politique. Le ministère des Finances a demandé la révision du projet de loi relatif aux médias de service public, un projet qui a été présenté en avril dernier par le ministre de la Culture, Otto Klempirge. Ce texte, rappelons-le, prévoit notamment la suppression de la redevance audiovisuelle et le transfert du financement de la télévision et de la radio tchèque vers le budget de l'État. Au terme de la procédure de consultation, le ministère a estimé que la proposition présentait, je cite, de graves lacunes et soulevait de nombreux nouveaux problèmes. Il souligne également que le projet ne précise pas de quel chapitre budgétaire devraient provenir les subventions qui seraient allouées à la télévision tchèque et à la radio tchèque. Avant le ministère des Finances, le ministère de l'Intérieur avait lui aussi fait part de plusieurs objections, faisant part notamment du fait que la suppression de la redevance audiovisuelle entraînerait une perte de recettes, de plus de 11 millions d'euros par an pour la Poste tchèque. Politique toujours, alors que la tenue à Brno a compté de ce jeudi du congrès de l'Association des Allemands des Sudètes continue de susciter de nombreux commentaires et crispations en République tchèque. Le président de la République, Petr Pavel, a annoncé lundi qu'il accordait son patronage au festival Meeting Brno, dont les responsables ont invité l'Association des Allemands des Sudètes à organiser leur rassemblement dans le chef-lieu de la Moravie. Par le passé, le chef de l'État avait déjà parrainé ce festival à deux reprises. Le château de Prague a expliqué la décision du président par le fait que l'objectif du festival était de mener un dialogue sincère, basé sur le partage d'expériences historique et précisait que c'était l'ensemble de la manifestation qui était parrainée. Concernant plus concrètement les relations tchéco-allemandes, le palais présidentiel a ajouté que Petr Pavel adhérait pleinement aux valeurs de la déclaration tchéco-allemande de 1997, un document qui met l'accent sur la réconciliation et la coopération entre les deux pays. Le ministre des Affaires étrangères israélien effectue une nouvelle visite en République tchèque, la deuxième depuis le début de

0: années. Après son arrivée à Prague ce mardi, Gideon Sar sera reçu mercredi par son homologue tchèque Petr Matzinka, puis par le président de la République, Petr Pavel. Le chef de la diplomatie israélienne assistera également à un forum d'affaires auquel prendront part des représentants de plusieurs dizaines d'entreprises israéliennes. Alors que le ministre israélien était déjà venu en République tchèque en janvier dernier, Petr Matzinka, qui est lui le chef de la diplomatie tchèque, s'était ensuite rendu en Israël en avril avec pour objectif de renforcer les relations traditionnellement très étroites entre les deux pays. Deux jours après avoir été battu par la Slovénie, à la surprise générale, l'équipe de République tchèque de hockey sur glace s'est relancée au championnat du monde en dominant la Suède 4-3 lundi soir à Fribourg, et ce à l'occasion de son troisième match de groupe comptant pour le premier tour. Grâce à cette victoire face à un des principaux favoris de la compétition, sa deuxième victoire dans le tournoi après celle obtenue contre le Danemark en ouverture, vendredi dernier, la République tchèque occupe la deuxième place du groupe B, et ce derrière le Canada. Le Canada vainqueur, lui, de ses trois premiers matchs et leader. Mercredi, les Tchèques disputeront leur prochaine rencontre contre l'Italie. Ils affronteront ensuite encore la Slovaquie, puis la Norvège et le Canada. Et puis, parallèlement à ce mondial, les playoffs continuent de battre leur plein en NHL. La prestigieuse Ligue nord-américaine de hockey sur glace, auteur de 37 arrêts, Jakub Dobesch a été un des grands artisans de la victoire des Canadiens de Montréal chez les Sabres de Buffalo, 3-2 en prolongation lundi soir, lors du septième match décisif de la série, comptant pour le deuxième tour de la phase éliminatoire. Déjà souvent décisif lors des matchs précédents, le gardien tchèque a été élu deuxième étoile de la soirée. Grâce à ce succès, la franchise québécoise, où évolue également l'attaquant français Alexandre Texier, a remporté la série par 4-3 et est ainsi qualifiée pour la finale de la conférence Est. Montréal sera opposé à la Caroline lors de cette finale. Le vainqueur de cette série sera ensuite qualifié pour la finale de la Coupe Stanley. On termine ce bulletin avec un mot de météo avant une deuxième moitié de semaine annoncée plus ensoleillée. C'est un temps essentiellement nuageux qui régnera sur l'ensemble du territoire ce mercredi, jour de la fête des Sbichek. Quelques précipitations sont attendues, notamment dans la moitié sud du pays, tandis que les températures varieront entre 19 degrés dans le nord de la Bohême, 21 à Prague et 23 degrés en Moravie, s'il y soit donc dans l'est du pays.
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2: Les négociations entre La Havane et Washington semblent infructueuses ces derniers jours. Entre l'extension par l'administration américaine de la liste des organismes gouvernementaux et des individus sous sanction, et le régime cubain qui prédit de son côté un bain de sang en cas d'attaque orchestrée par la Maison-Blanche. Le secrétaire général et fondateur de l'Union patriotique de Cuba, l'exilé et ancien prisonnier politique José Daniel Ferrer, souvent considéré comme la figure la plus importante de la dissidence cubaine actuelle, a décrit au micro de Radio Prague International la situation dramatique que traverse son pays et expliqué pourquoi il défend une intervention militaire américaine au plus vite, tout en étant conscient des risques illustrés par les opérations de Donald Trump au Venezuela et en Iran. José Daniel Ferrer a d'abord raconté ce qu'il avait aidé à tenir malgré tant d'années de prison, tant de coups et de mauvais traitements.
3: La littérature. La littérature est ma principale alliée depuis les 12-13
4: ans. La littérature a été mon principal allié depuis l'âge de 12 ou 13 ans. Dans la littérature, j'ai toujours trouvé l'exemple de l'altruisme, du dévouement, du sacrifice qui vous dit « Eh, s'ils ont pu le faire, vous devez essayer aussi et vous devez réussir. Vous ne pouvez pas vous laisser intimider, vous ne pouvez pas les laisser vous écraser, vous humilier, briser votre volonté. On trouve de nombreux exemples dans la littérature d'Europe de l'Est. En 2016, lors de mon séjour à Prague, l'une de mes premières actions fut de rendre un hommage humble mais sincère à Václav Havel, au cimetière où repose sa dépouille. Et je l'ai fait pour une raison très importante, outre le fait que je l'ai toujours admiré comme dissident intellectuel. J'ai toujours admiré sa personnalité, son engagement envers son peuple, sa contribution au processus de démocratisation en Tchécoslovaquie, puis en tant que dirigeant de la République tchèque.
3: De Tchécoslovaquie primero y luego al frente de Tchéquia. Siempre lo admiré mucho y sobre todo te confieso, ya lo he dicho en varias ocasiones.
4: Je l'ai déjà dit à plusieurs reprises et ce ne sera pas la première fois. Ce n'est qu'après avoir lu Le pouvoir des sans-pouvoirs que je me suis pleinement engagé. Sans ce livre, j'aurais peut-être passé des années à me demander si cela valait la peine de tout risquer pour la liberté d'un peuple qui se comporte souvent comme s'il prenait plaisir à vivre en esclave, comme s'il se complaisait à vivre sans droit, sans liberté. Et quand j'ai lu Le pouvoir des sans-pouvoirs, je me suis dit, oui, cela en vaut la peine. Cela vaut la peine de se battre et nous pouvons y arriver car nous avons le pouvoir si nous savons comment faire ce qu'il faut. Nous pouvons avoir suffisamment de pouvoir pour maîtriser notre présent et bâtir un avenir meilleur.
2: C'est précisément en raison de ce passé communiste que partageait également la Tchéquie et de la figure de Václav Havel qu'il semble exister un lien assez particulier entre Prague et les dissidents cubains.
4: S'il est vrai que nous avons toujours manifesté une grande solidarité avec le peuple cubain de la part de toutes les nations d'Europe centrale et orientale ayant subi le joug communiste, la République tchèque a toujours été parmi les plus solidaires. Lorsque j'ai lu Le pouvoir des sans-pouvoirs à l'âge de 22 ans, si ma mémoire est bonne, l'une de mes premières pensées a été « Waouh, comment a-t-il pu le définir avec une telle profondeur ?» J'ai le sentiment de vivre la même chose, mais si je devais l'expliquer, je ne m'en sortirais pas aussi bien. Il est rare de rencontrer un dissident cubain, un opposant pro-démocratie à Cuba, qui ne connaisse pas l'œuvre de Havel et qui ne soit pas reconnaissant envers la République tchèque. Parmi les nombreux exemples que l'on peut citer, le régime cubain est allé jusqu'à mobiliser des centaines de travailleurs et d'étudiants sous la pression pour manifester devant l'ambassade de la République tchèque à La Havane, l'accusant de mener des activités contre-révolutionnaires qu'il ne pouvait tolérer. Nul ne peut mieux comprendre la situation à Cuba que ceux qui ont vécu sous un régime similaire.
2: José Daniel Ferrer est également revenu sur son programme pendant son séjour dans la capitale tchèque.
4: Nous sommes déjà allés au ministère des Affaires étrangères. Nous avons rencontré le vice-ministre et plus de 6 hauts fonctionnaires, dont certains que je n'avais pas vus depuis plus de 10 ans, comme Philippe Wurm. Mon ami František Fleischmann est actuellement à Madrid, paraît-il. Nous avons beaucoup d'amis de vieilles connaissances. Je suis allé au Parlement et nous avons encore beaucoup à faire, mais je souhaite aussi trouver le temps de retourner sur la tombe de Havel. J'y étais il y a 10 ans et je pensais qu'à mon retour à Prague, Cuba serait libre et démocratique en pleine reconstruction. Or, je suis revenu près de 10 ans plus tard à Cuba et c'est bien pire qu'il y a 10 ans. Plus de répression, plus de misère, plus d'oppression. Tout est bien pire qu'il y a 10 ans. Tout est bien pire qu'il y a 10 ans et je souhaite revenir, je souhaite rendre un hommage humble mais sincère à Havel qui, comme je l'ai dit, est un modèle pour nous et une personne que nous admirons pour son œuvre remarquable et son engagement de toute une vie en faveur de la liberté.
3: Para nosotros y alguien a quien admiramos por su gran obra y por su compromiso con la libertad durante toda su vida.
2: Pour écouter l'intégralité de l'entretien réalisé avec le dissident cubain José Daniel Ferrer, c'est à retrouver sur notre page internet en français et surtout en espagnol. Vous pouvez retrouver le lien sur français.radio.cz. En mai 1951, Prague a vu naître une institution unique pour l'époque, vouée à devenir un modèle du genre. La première Záchytka, ou station de dégrisement médicalisé, créée par le psychiatre tchèque Jaroslav Skála, cette structure avait pour but d'accueillir les personnes sous l'emprise de l'alcool afin qu'elles puissent retrouver leurs esprits dans un environnement médical sécurisé. 75 ans plus tard, cette expérience pragoise reste considérée comme une innovation majeure dans l'histoire de la prise en charge des addictions. Plus d'infos, c'est avec Anna Kubishta.
5: L'animal baptisé Somaspis labutaï a vécu il y a environ 448 millions d'années à l'Ordovicien supérieur, donc bien avant les dinosaures. Son nom rend hommage à celui qui l'a découvert, le collectionneur de fossiles et gérant du musée Trelobit à Prague, Radek Labutia, latinisé en labutaï selon les conventions scientifiques. C'est lui qui a remarqué le spécimen dans des déblais provenant du chantier du métro pragois. Le fossile mesure à peine 2 centimètres, mais pour les chercheurs tchèques, son importance est inversement proportionnelle à sa taille. Cette espèce appartient à un groupe très rare d'arthropodes marins primitifs, comme le décrit Lukáš Leibl de l'Institut de géologie de l'Académie des sciences, spécialiste des trilobites.
6: C'était un minuscule arthropode, un animal doté de pattes articulées et d'une enveloppe externe articulée appelée exosquelette. Il était apparenté aux trilobites que beaucoup de gens reconnaissent grâce à leur carapace très dure. Cet animal, en revanche, avait un corps entièrement mou. Son anatomie ressemblait davantage à celle d'une araignée. Il était donc très souple, ce qui rend sa conservation sous forme de fossiles particulièrement surprenante. Normalement, les fossiles ne préservent que les parties dures comme les coquilles ou les os et non les tissus mous.
5: Jusqu'à présent, les représentants connus de cette famille avaient essentiellement été retrouvés en Afrique du Sud, donc bien loin de Prague. La présence d'un parent proche au cœur de l'Europe bouleverse donc certaines hypothèses sur la répartition des espèces marines à cette époque où la Terre avait une toute autre apparence que celle qu'on lui connaît aujourd'hui. À l'époque de l'Ordovicien supérieur, il faut imaginer la Bohême sous une mer tropicale peu profonde. Les couches rocheuses qui traversent Prague conservent encore les traces de cet ancien monde marin. C'est d'ailleurs le grand mérite de l'immense collection de trilobites rassemblée par le français Joachim Barrand au XIXe siècle et donnée au Musée national de rappeler ce passé très lointain. Les collectionneurs de fossiles et les scientifiques savent bien que de gros travaux comme ceux du métro sont parfois l'occasion de découvertes paléontologiques majeures. Ils ne s'y sont donc pas trompés avec la mise au jour de Somaspis labutaï, d'ores et déjà considérée comme l'une des plus importantes trouvailles récentes. Car pour Lukáš Leibl, l'animal appartient à une lignée ayant survécu à l'un des épisodes les plus catastrophiques de l'histoire de la Terre, la première extinction de masse.
6: Cette découverte nous apprend des choses sur la manière dont certains animaux ont réussi à survivre à d'importants bouleversements climatiques. Cette espèce vivait à la toute fin de la période ordovicienne, après la première extinction de masse. En revanche, le spécimen découvert à Prague vivait avant cette extinction. Cela montre que ce groupe d'animaux a traversé cet événement catastrophique. Nous savons que cette extinction a été provoquée par un refroidissement climatique global et par une glaciation. De nombreux animaux de l'époque, notamment certains trilobites et d'autres invertébrés marins, ont disparu. Mais pas ces animaux-là. D'une manière ou d'une autre, ils ont réussi à survivre. Nous pensons que cela s'explique par le fait qu'ils vivaient dans des environnements marins très profonds et qu'ils étaient adaptés à des conditions pauvres en oxygène. En somme, c'était des animaux extrêmement coriaces, capables de survivre dans des milieux hostiles, ce qui les a probablement aidés à traverser cette extinction de masse. And that's why we think they
5: survived this mass extinction. Ainsi, cet arthropode est un témoin direct d'une période charnière de l'évolution qui montre aussi comment certains organismes ont la capacité de résister à des bouleversements écologiques majeurs. Les scientifiques collaborent désormais étroitement avec les entreprises de construction pour examiner les déblais avant qu'ils ne disparaissent. La découverte de Somaspis labutaï rappelle aussi le rôle essentiel des amateurs dans la recherche scientifique. Sans l'œil expérimenté de Radek Labutia, le fossile aurait probablement fini broyé parmi les gravats du chantier.
7: Ultimately, the search for fossils is always depending on the luck.
6: La recherche de fossiles comporte toujours une part de chance, parce que l'on ne sait jamais si un fossile se cache à l'intérieur de la roche que l'on fend. Mais cela demande aussi une véritable expertise. Il faut savoir où chercher et quel type de roches ont le plus de potentiel. Le collègue qui l'a découvert, Radek Laboutia, est un collectionneur extrêmement compétent et patient. Le fossile lui-même est assez petit, environ 2 cm de long, et il n'est pas très visible. Certaines personnes pourraient même ne pas le remarquer. C'est donc clairement grâce à son expérience et à son sens de l'observation qu'il a réussi à l'identifier.
5: Pour les paléontologues tchèques, ce n'est probablement qu'un début. Les déblais du métro D continuent donc d'être analysés. Les chercheurs espèrent déjà faire d'autres découvertes.
2: Suite du programme francophone de Radio Prague International avec la rediffusion d'un entretien réalisé il y a quelques jours seulement avec l'écrivain français Michel Bussy. De passage dans la capitale tchèque pour le salon du livre Svět knihy, il avait répondu aux questions de Magdalena Rozinková, extrait de cet entretien.
7: L'histoire de votre roman Trois vies par semaine se déroule en partie en Tchécoslovaquie, en Tchécoslovaquie communiste, à Prague, mais aussi à Plzeň, ville de Bohême occidentale, connue notamment pour sa bière et aussi pour ses marionnettes. Il y a beaucoup de questions de marionnettes dans votre roman. Comment vous l'avez préparé alors? Est-ce que vous vous êtes rendu en Tchéquie?
8: Alors, en fait, c'est venu cette histoire. En fait, très vite, la question des marionnettes est devenue centrale. Donc c'était une envie, bon déjà un goût personnel pour l'art de la rue, en tout cas pour les arts populaires, les traditions populaires et cet art de la rue que sont les marionnettes. Et à partir de là, j'ai situé mon roman dans une ville française qui s'appelle Charleville-Mézières, qui est dans les Ardennes, et surtout qui est connue pour avoir le plus grand festival mondial des arts des marionnettes. Et donc ça c'était un premier point d'ancrage de mon roman, cette ville qui est finalement assez peu connue. C'est la ville d'Arthur Rimbaud, mais il y a deux choses connues à Charleville-Mézières, Arthur Rimbaud et les marionnettes. Mmh. Et donc j'avais mon histoire qui racontait l'histoire d'une femme qui va se sauver et très vite évidemment le lien avec la Tchécoslovaquie est arrivé puisque la République tchèque au moins est connue pour être l'un des pays de la marionnette. Alors bien sûr,
7: vous connaissiez la Tchéquie avant?
8: Oui, un petit peu. Alors disons que les marionnettes c'est comment dire, on va les retrouver dans tous les pays. Il y a des marionnettes en Italie, évidemment. Il y a des marionnettes en Chine, enfin partout. Mais quand même, la République tchèque est quand même
7: le
8: pays de la marionnette. Et puis, effectivement, je connais des Prague puisque je suis venu à Prague. Alors, la dernière fois que je suis venu, c'était en 94, je pense. 93 ou 94. Et c'était à l'occasion d'un colloque universitaire. Donc, j'étais venu pour parler, pour faire une communication scientifique. Je suis resté quelques jours à Prague et j'en avais profité pour visiter des théâtres de marionnettes. Je me souviens d'avoir fait au moins trois. J'avais trouvé que c'était assez extraordinaire. J'avais même ramené des marionnettes de Prague que j'ai toujours chez moi. Et j'avais ce souvenir du lien avec les marionnettes. Donc tout de suite, les liens se sont faits. Et effectivement, cette ville, alors on dit comment Pilsen, moi je disais Pilsen, mais comment dit-on en tchèque?
7: Plzeň.
8: Plzeň, oui, c'est très dur à dire pour un français. voilà, et donc il y a cette ville qui est encore plus spécifiquement liée à la bière en France qu'on connaît, mais aussi aux marionnettes, et puis évidemment Prague. Et ensuite, j'ai imaginé donc ce moment où je raconte notamment le printemps de Prague, hein, et puis quelques expériences, c'est-à-dire mon héroïne, hein, qui va fuir vers le pays, qui va aussi intégrer une troupe de marionnettistes. Et ça, je l'ai lu et c'était, j'espère, assez joli. C'est que pendant le communisme, une grande partie de l'art était évidemment interdit, dégénéré, et qui restait quand même cet art populaire et notamment les marionnettes qui de tout temps ont été l'art de la caricature, de faire parler des marionnettes pour se moquer des puissants, pour se moquer de ça. Et du coup, cette troupe de marionnettistes qui va vivre ambulants, qui vont aller de village en village, eh bien c'est une forme de de culture qui va un peu résister jusqu'au moment où évidemment ils vont être rattrapés et où mon héroïne va devoir fuir à nouveau. Voilà, donc tout ça c'était des petits éléments. Et puis moi j'ai grandi aussi avant la chute du mur, et j'ai eu la chance de visiter Prague pas longtemps après, et ça me passionnait cette idée de décrire la Tchécoslovaquie, qui a un nom que les jeunes générations ne connaissent même pas. Enfin, je pense qu'en République tchèque, si, mais en France, c'est quelque chose que les gens ne connaissent pas. Donc ça m'intéressait aussi de revenir sur ces années-là, sachant qu'évidemment, c'est un régime qui a été extrêmement, extrêmement dur, et donc cette idée que certains sont quand même réussi à passer à l'Ouest, comme mon héroïne, mais évidemment, l'ont parfois payé cher. Bon, ça me permettait de raconter une histoire parmi mon histoire.
7: Vous êtes venu en Tchéquie pour faire des recherches pour votre roman, ou c'était pas nécessaire?
8: Alors, j'y suis pas retourné, c'est vrai. Bon, du coup, je suis très content de revenir aujourd'hui pour reprendre ces lieux. C'est vrai que j'y suis pas retourné parce que, j'ai travaillé, sur documents, sur recherches, mais j'adorerais, oui, évidemment, revenir et refaire un peu l'itinéraire qui est présent dans mon roman.
7: Et fréquentez-vous des Tchèques? Connaissez-vous des Tchèques en France?
8: Eh bien non, je ne crois pas à ma connaissance, non. Alors là, je suis très content de venir parce qu'évidemment, il y a mon éditeur tchèque qui est francophone, ma traductrice qui est aussi francophone, donc je suis très content. Et puis j'ai eu 8 livres traduits en tchèque jusqu'à présent. Ça fait très longtemps en fait qu'on essaye de trouver un moment pour que je puisse venir à Prague, et donc là vraiment l'occasion de ce livre qui était particulièrement lié à la République tchèque, eh bien c'était vraiment l'occasion de venir, mais ça fait plusieurs années qu'on essaye de trouver un trou dans le calendrier.
7: Quels sont selon vous les ingrédients d'un bon polar?
8: Il y en a beaucoup. Il y a le polar, c'est un genre très très varié. Parfois c'est simplement la dénonciation de la corruption, ou d'un fait sociétal, la violence faite aux femmes, ou etc. Parfois c'est simplement le plaisir de résoudre une énigme, donc à la Agatha Christie. Voilà, donc il y a vraiment des genres très différents. Parfois c'est le thriller et simplement le fait de faire peur. Moi, j'essaye de mettre des ingrédients un petit peu différents ou variés dans ce roman, donc trois vies par semaine. On est à la fois, j'espère, sur un thriller, puisque ça commence par une mort suspecte, une enquêtrice de police qui va enquêter sur cette mort. Et puis pour pitcher un petit peu, on s'aperçoit que ce personnage qu'on retrouve mort, on ne sait pas si c'est un suicide ou un assassinat, avait 3 pièces d'identité dans la boîte à gants de sa voiture, et donc c'était un homme tout à fait ordinaire, un petit représentant de commerce qui semble avoir 3 identités. Et en fait on va suivre l'enquête de police, mais surtout on va suivre l'enquête de 3 femmes qui toutes sont amoureuses d'un homme qui a disparu, et qui vont enquêter pour savoir qui est cet homme, où est cet homme, et qui se persuadent évidemment qu'il n'est pas mort. Et le lecteur, lui, se doute qu'en fait, si c'est bien cet homme qui est mort au départ, ces 3 femmes recherchent quelqu'un qui est mort. Évidemment, ces 3 femmes vont finir par se rapprocher, se trouver, et la grande question du livre, c'est est-ce que elles sont bien toutes amoureuses du même homme, et comment est-ce possible qu'un homme ait pu comme ça avoir 3 vies, ou est-ce que la vérité est ailleurs. Et voilà, donc je ne vais pas révéler la fin qui est faite de rebondissements. Et donc dans ce roman, ce qui m'intéressait par exemple, c'était raconter 3 histoires d'amour très différentes, vraiment 3 façons d'aimer, 3 façons de construire un couple, et de mettre les femmes au cœur de l'enquête. Donc voilà, ça me plaisait beaucoup. Et après, peut-être la recette d'un roman policier, c'est justement cette intrigue qui va rebondir avec des... mettre le lecteur quelque part dans une situation, face à une situation impossible. Là, voilà, c'est à la fois impossible que cet homme ait eu 3 vies, et à la fois c'est impossible que ce ne soit pas le même homme. Donc, voilà, le lecteur va essayer de trouver une façon de sortir de ce labyrinthe mental. Et puis après, moi, il me semble qu'il faut rajouter des éléments. Là, on voit bien la dimension d'histoire d'amour, on voit bien la dimension d'enquête. Moi, je voulais qu'il y ait quand même une dimension alors plus poétique, on pourrait dire presque plus gothique. Et là, c'est le rôle des marionnettes qui sont à la fois très joyeuses, elles nous ramènent à l'enfance, et puis parfois extrêmement inquiétantes, évidemment, puisque ça nous rappelle à la cruauté des contes, et aux marionnettes qui peuvent être horrifiques aussi. Donc il y avait ça, donc cette dimension un peu gothique. Et puis quand même la dimension historique, et c'est là qu'intervient la République tchèque, puisque mon roman se déroule sur un temps court, c'est le rythme des thrillers, donc il faut aller vite, c'est une course contre la montre. Et d'un autre côté, j'essaie de raconter le récit beaucoup plus lent, on pourrait dire, en tout cas beaucoup plus sur un long terme, qui est le récit de mon héroïne. Alors on va pas tout révéler, et donc là on va remonter effectivement jusqu'au printemps de Prague, jusqu'à des souvenirs. C'est une vie qu'on raconte d'une petite fille de 10 ans qui va avoir un destin hors norme, et évidemment son destin explique une grande partie de ce que vont vivre les autres personnages. Donc du coup ça permet de raconter des choses d'un point de vue historique, en particulier justement l'histoire de la Tchécoslovaquie, qui j'espère, voilà, donne une âme supplémentaire à ce roman. Et on n'est pas juste sur une énigme à résoudre, mais aussi des éléments qui permettent de voyager et de rappeler des faits historiques.
2: Michel Bussy au micro de Magdalena Hrozinkova, et là aussi cet entretien est à retrouver sur notre site internet francais.radio.cz. Vous pouvez également nous retrouver sur les réseaux sociaux Blue Sky X, Facebook, YouTube, Instagram, j'en passe, et des meilleurs. Et puis sinon, si vous êtes fidèle à nos émissions, ce sera demain, même heure, même fréquence. Ahoy, naslyšenou.

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1: Et vous avez bien raison, dobrý den. Bonjour à toutes et à tous. De quoi allons-nous parler aujourd'hui? Eh bien d'abord de la dissidence cubaine, avec l'un des plus éminents représentants de cette dissidence cubaine à l'étranger. Vous l'entendrez en début d'émission. Ce sera juste avant de marquer le 75e anniversaire depuis le premier centre de dégrisement médicalisé à Prague. Vous en saurez plus dans quelques minutes. Et puis, on redonnera la parole à l'écrivain Michel Bussy, l'écrivain français qui était de passage à Prague, pour le Salon du Livre. Très bonne écoute, on fait le point tout de suite sur l'actualité et c'est en compagnie de Guillaume Narquet.
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2: Bonjour à toutes et à tous. On ouvre ce bulletin avec de la politique. Le ministère des Finances a demandé la révision du projet de loi relatif aux médias de service public, un projet qui a été présenté en avril dernier par le ministre de la Culture, Otto Klempierge. Ce texte, rappelons-le, prévoit notamment la suppression de la redevance audiovisuelle et le transfert du financement de la télévision et de la radio tchèque vers le budget de l'État. Au terme de la procédure de consultation, le ministère a estimé que la proposition présentait, je cite, « de graves lacunes » et soulevait de nombreux nouveaux problèmes. Il souligne également que le projet ne précise pas de quel chapitre budgétaire devraient provenir les subventions qui seraient allouées à la télévision tchèque et à la radio tchèque. Avant le ministère des Finances, le ministère de l'Intérieur avait lui aussi fait part de plusieurs objections, faisant part notamment du fait que la suppression de la redevance audiovisuelle entraînerait une perte de recettes, de plus de 11 millions d'euros par an pour la Poste tchèque. Politique toujours, alors que la tenue à Brno à compter de ce jeudi du congrès de l'Association des Allemands des Sudètes continue de susciter de nombreux commentaires et crispations en République tchèque. Le président de la République, Petr Pavel, a annoncé lundi qu'il accordait son patronage au festival Meeting Brno, dont les responsables ont invité l'Association des Allemands des Sudètes à organiser leur rassemblement dans le chef-lieu de la Moravie. Par le passé, le chef de l'État avait déjà parrainé ce festival à deux reprises. Le château de Prague a expliqué la décision du président par le fait que l'objectif du festival était de mener un dialogue sincère, basé sur le partage d'expériences historique et préciser que c'était l'ensemble de la manifestation qui était parrainée. Concernant plus concrètement les relations tchéco-allemandes, le palais présidentiel a ajouté que Petr Pavel adhérait pleinement aux valeurs de la déclaration tchéco-allemande de 1997, un document qui met l'accent sur la réconciliation et la coopération entre les deux pays. Le ministre des Affaires étrangères israélien effectue une nouvelle visite en République tchèque, la deuxième depuis le début de l'année. Après son arrivée à Prague ce mardi, Gideon Sar sera reçu mercredi par son homologue tchèque Petr Matsinka, puis par le président de la République, Petr Pavel. Le chef de la diplomatie israélienne, assistera également à un forum d'affaires auquel prendront part des représentants de plusieurs dizaines d'entreprises israéliennes. Alors que le ministre israélien était déjà venu en République tchèque en janvier dernier, Petr Matsinka, qui est lui le chef de la diplomatie tchèque, s'était ensuite rendu en Israël en avril avec pour objectif de renforcer les relations traditionnellement très étroites entre les deux pays. Deux jours après avoir été battu par la Slovénie, à la surprise générale, l'équipe de République tchèque de hockey sur glace s'est relancée au championnat du monde en dominant la Suède 4-3 lundi soir à Fribourg, et ce à l'occasion de son troisième match de groupe comptant pour le premier tour. Grâce à cette victoire face à un des principaux favoris de la compétition, sa deuxième victoire dans le tournoi après celle obtenue contre le Danemark en ouverture vendredi dernier, la République tchèque occupe la deuxième place du groupe B.

0: et ce derrière le Canada. Le Canada vainqueur, lui, de ses trois premiers matchs et leader. Mercredi, les Tchèques disputeront leur prochaine rencontre contre l'Italie. Ils affronteront ensuite encore la Slovaquie, puis la Norvège et le Canada. Et puis, parallèlement à ce mondial, les playoffs continuent de battre leur plein en NHL. La prestigieuse Ligue nord-américaine de hockey sur glace, auteur de 37 arrêts, Jakub Dobesch a été un des grands artisans de la victoire des Canadiens de Montréal chez les Sabres de Buffalo, 3-2 en prolongation lundi soir, lors du 7e match décisif de la série, comptant pour le 2e tour de la phase éliminatoire. Déjà souvent décisif lors des matchs précédents, le gardien tchèque a été élu 2e étoile de la soirée. Grâce à ce succès, la franchise québécoise, où évolue également l'attaquant français Alexandre Texier, a remporté la série par 4-3 et est ainsi qualifiée pour la finale de la conférence Est. Montréal sera opposé à la Caroline lors de cette finale. Le vainqueur de cette série sera ensuite qualifié pour la finale de la Coupe Stanley. On termine ce bulletin avec un mot de météo avant une deuxième moitié de semaine annoncée plus ensoleillée. C'est un temps essentiellement nuageux qui régnera sur l'ensemble du territoire ce mercredi, jour de la fête des Sbichek. Quelques précipitations sont attendues, notamment dans la moitié sud du pays, tandis que les températures varieront entre 19 degrés dans le nord de la Bohême, 21 à Prague et 23 degrés en Moravie, si les Issois donc, dans l'est du pays.
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2: Les négociations entre La Havane et Washington semblent infructueuses ces derniers jours. Entre l'extension par l'administration américaine de la liste des organismes gouvernementaux et des individus sous sanction, et le régime cubain qui prédit de son côté un bain de sang en cas d'attaque orchestrée par la Maison-Blanche. Le secrétaire général et fondateur de l'Union patriotique de Cuba, l'exilé et ancien prisonnier politique José Daniel Ferrer, souvent considéré comme la figure la plus importante de la dissidence cubaine actuelle, a décrit au micro de Radio Prague International la situation dramatique que traverse son pays et expliqué pourquoi il défend une intervention militaire américaine au plus vite, tout en étant conscient des risques illustrés par les opérations de Donald Trump au Venezuela et en Iran. José Daniel Ferrer a d'abord raconté ce qu'il avait aidé à tenir malgré tant d'années de prison, tant de coups et de mauvais traitements.
3: La littérature. La littérature est ma principale alliée depuis les 12 et 13
4: ans. La littérature a été mon principal allié depuis l'âge de 12 ou 13 ans. Dans la littérature, j'ai toujours trouvé l'exemple de l'altruisme, du dévouement, du sacrifice qui vous dit « Eh, s'ils ont pu le faire, vous devez essayer aussi et vous devez réussir. Vous ne pouvez pas vous laisser intimider, vous ne pouvez pas les laisser vous écraser, vous humilier, briser votre volonté. » On trouve de nombreux exemples dans la littérature d'Europe de l'Est. En 2016, lors de mon séjour à Prague, l'une de mes premières actions fut de rendre un hommage humble mais sincère à Václav Havel, au cimetière où repose sa dépouille. Et je l'ai fait pour une raison très importante, outre le fait que je l'ai toujours admiré comme dissident intellectuel, j'ai toujours admiré sa personnalité, son engagement envers son peuple, sa contribution au processus de démocratisation en Tchécoslovaquie, puis en tant que dirigeant de la République tchèque.
3: De Tchécoslovaquie primero y luego al frente de Tchéquia. Siempre lo admiré mucho y sobre todo te confieso, ya lo he dicho en varias ocasiones.
4: Je l'ai déjà dit à plusieurs reprise, et ce ne sera pas la première fois, ce n'est qu'après avoir lu Le pouvoir des sans-pouvoirs que je me suis pleinement engagé. Sans ce livre, j'aurais peut-être passé des années à me demander si cela valait la peine de tout risquer pour la liberté d'un peuple qui se comporte souvent comme s'il prenait plaisir à vivre en esclave, comme s'il se complaisait à vivre sans droit, sans liberté. Et quand j'ai lu Le pouvoir des sans-pouvoirs, je me suis dit, oui, cela en vaut la peine. Cela vaut la peine de se battre, et nous pouvons y arriver, car nous avons le pouvoir si nous savons comment faire ce qu'il faut. Nous pouvons avoir suffisamment de pouvoir pour maîtriser notre présent et bâtir un avenir meilleur.
2: C'est précisément en raison de ce passé communiste que partageait également la Tchéquie et de la figure de Václav Havel qu'il semble exister un lien assez particulier entre Prague et les dissidents cubains.
3: Et si bien est certain que en toutes les nations d'Europe,
4: s'il est vrai que nous avons toujours manifesté une grande solidarité avec le peuple cubain de la part de toutes les nations d'Europe centrale et orientale ayant subi le joug communiste, la République tchèque a toujours été parmi les plus solidaires. Lorsque j'ai lu « Le pouvoir des sans-pouvoirs » à l'âge de 22 ans, si ma mémoire est bonne, l'une de mes premières pensées a été « Waouh, comment a-t-il pu le définir avec une telle profondeur ?» J'ai le sentiment de vivre la même chose, mais si je devais l'expliquer, je ne m'en sortirais pas aussi bien. Il est rare de rencontrer un dissident cubain, un opposant pro-démocratie à Cuba, qui ne connaisse pas l'œuvre de Havel et qui ne soit pas reconnaissant envers la République tchèque. Parmi les nombreux exemples que l'on peut citer, le régime cubain est allé jusqu'à mobiliser des centaines de travailleurs et d'étudiants sous la pression pour manifester devant l'ambassade de la République tchèque à La Havane, l'accusant de mener des activités contre-révolutionnaires qu'il ne pouvait tolérer. Nul ne peut mieux comprendre la situation à Cuba que ceux qui ont vécu sous un régime similaire.
2: José Daniel Ferrer est également revenu sur son programme pendant son séjour dans la capitale tchèque.
4: Nous sommes déjà allés au ministère des Affaires étrangères. Nous avons rencontré le vice-ministre et plus de 6 hauts fonctionnaires, dont certains que je n'avais pas vus depuis plus de 10 ans, comme Philippe Wurm. Mon ami František Fleischmann est actuellement à Madrid, paraît-il. Nous avons beaucoup d'amis de vieilles connaissances. Je suis allé au Parlement et nous avons encore beaucoup à faire, mais je souhaite aussi trouver le temps de retourner sur la tombe de Havel. J'y étais il y a 10 ans et je pensais qu'à mon retour à Prague, Cuba serait libre et démocratique en pleine reconstruction. Or, je suis revenu près de 10 ans plus tard à Cuba et c'est bien pire qu'il y a 10 ans. Plus de répression, plus de misère, plus d'oppression. Tout est bien pire qu'il y a 10 ans. Tout est bien pire qu'il y a 10 ans et je souhaite revenir, je souhaite rendre un hommage humble mais sincère à Havel qui, comme je l'ai dit, est un modèle pour nous et une personne que nous admirons pour son œuvre remarquable et son engagement de toute une vie en faveur de la liberté.
2: Pour écouter l'intégralité de l'entretien réalisé avec le dissident cubain José Daniel Ferrer, c'est à retrouver sur notre page internet en français et surtout en espagnol. Vous pouvez retrouver le lien sur français.radio.cz. En mai 1951, Prague a vu naître une institution unique pour l'époque, vouée à devenir un modèle du genre. La première Zachytka, ou station de dégrisement médicalisé, créée par le psychiatre tchèque Jaroslav Skála, cette structure avait pour but d'accueillir les personnes sous l'emprise de l'alcool afin qu'elles puissent retrouver leurs esprits dans un environnement médical sécurisé. 75 ans plus tard, cette expérience pragoise reste considérée comme une innovation majeure dans l'histoire de la prise en charge des addictions. Plus d'infos, c'est avec Anna Kubishta.
5: L'animal baptisé Somaspis la bouteille a vécu il y a environ 448 millions d'années à l'ordovicien supérieur, donc bien avant les dinosaures. Son nom rend hommage à celui qui l'a découvert, le collectionneur de fossiles et gérant du musée Trelobit à Prague, Radek Labutia, latinisé en la bouteille selon les conventions scientifiques. C'est lui qui a remarqué le spécimen dans des déblais provenant du chantier du métro pragois. Le fossile mesure à peine 2 centimètres, mais pour les chercheurs tchèques, son importance est inversement proportionnelle à sa taille. Cette espèce appartient à un groupe très rare d'arthropodes marins primitifs, comme le décrit Lukáš Leibl de l'Institut de géologie de l'Académie des sciences, spécialiste des trilobites.
6: So it was a tiny arthropod.
7: C'était un minuscule arthropode, un animal doté de pattes articulées et d'une enveloppe externe articulée appelée exosquelette. Il était apparenté au trilobite que beaucoup de gens reconnaissent grâce à leur carapace très dure. Cet animal, en revanche, avait un corps entièrement mou. Son anatomie ressemblait davantage à celle d'une araignée. Il était donc très souple, ce qui rend sa conservation sous forme de fossiles particulièrement surprenante. Normalement, les fossiles ne préservent que les parties dures comme les coquilles ou les os et non les tissus mous.
5: Jusqu'à présent, les représentants connus de cette famille avaient essentiellement été retrouvés en Afrique du Sud, donc bien loin de Prague. La présence d'un parent proche au cœur de l'Europe bouleverse donc certaines hypothèses sur la répartition des espèces marines à cette époque où la Terre avait une toute autre apparence que celle qu'on lui connaît aujourd'hui. À l'époque de l'Ordovicien supérieur, il faut imaginer la Bohême sous une mer tropicale peu profonde. Les couches rocheuses qui traversent Prague conservent encore les traces de cet ancien monde marin. C'est d'ailleurs le grand mérite de l'immense collection de trilobites rassemblée par le français Joachim Barrande au XIXe siècle et donnée au Musée national de rappeler ce passé très lointain. Les collectionneurs de fossiles et les scientifiques savent bien que de gros travaux comme ceux du métro sont parfois l'occasion de découvertes paléontologiques majeures. Ils ne s'y sont donc pas trompés avec la mise au jour de Somaspis Labutai, d'ores et déjà considérée comme l'une des plus importantes trouvailles récentes. Car pour Lukas Leibel, l'animal appartient à une lignée ayant survécu à l'un des épisodes les plus catastrophiques de l'histoire de la Terre, la première extinction de masse.
7: Cette découverte nous apprend des choses sur la manière dont certains animaux ont réussi à survivre à d'importants bouleversements climatiques. Cette espèce vivait à la toute fin de la période ordovicienne, après la première extinction de masse. En revanche, le spécimen découvert à Prague vivait avant cette extinction. Cela montre que ce groupe d'animaux a traversé cet événement catastrophique. Nous savons que cette extinction a été provoquée par un refroidissement climatique global et par une glaciation. De nombreux animaux de l'époque, notamment certains trilobites et d'autres invertébrés marins, ont disparu. Mais pas ces animaux-là. D'une manière ou d'une autre, ils ont réussi à survivre. Nous pensons que cela s'explique par le fait qu'ils vivaient dans des environnements marins très profonds et qu'ils étaient adaptés à des conditions pauvres en oxygène. En somme, c'était des animaux extrêmement coriaces, capables de survivre dans des milieux hostiles, ce qui les a probablement aidés à traverser cette extinction de masse. And that's why we think they
5: survived this mass extinction. Ainsi, cet arthropode est un témoin direct d'une période charnière de l'évolution qui montre aussi comment certains organismes ont la capacité de résister à des bouleversements écologiques majeurs. Les scientifiques collaborent désormais étroitement avec les entreprises de construction pour examiner les déblais avant qu'ils ne disparaissent. La découverte de Somaspis labutai rappelle aussi le rôle essentiel des amateurs dans la recherche scientifique. Sans l'œil expérimenté de Radek Labutia, le fossile aurait probablement fini broyé parmi les gravats du chantier.
7: La recherche de fossiles comporte toujours une part de chance parce que l'on ne sait jamais si un fossile se cache à l'intérieur de la roche que l'on fend. Mais cela demande aussi une véritable expertise. Il faut savoir où chercher et quel type de roches ont le plus de potentiel. Le collègue qui l'a découvert, Radek Labutia, est un collectionneur extrêmement compétent et patient. Le fossile lui-même est assez petit, environ 2 cm de long, et il n'est pas très visible. Certaines personnes pourraient même ne pas le remarquer. C'est donc clairement grâce à son expérience et à son sens de l'observation qu'il a réussi à l'identifier.
5: Pour les paléontologues tchèques, ce n'est probablement qu'un début. Les déblais du métro D continuent donc d'être analysés. Les chercheurs espèrent déjà faire d'autres découvertes.
2: Suite du programme francophone de Radio Prague International avec la rediffusion d'un entretien réalisé il y a quelques jours seulement avec l'écrivain français Michel Bussy. De passage dans la capitale tchèque pour le salon du livre Svět knihy, il avait répondu aux questions de Magdalena Hrozinková, extrait de cet entretien.
8: L'histoire de votre roman Trois vies par semaine se déroule en partie en Tchécoslovaquie communiste à Prague, mais aussi à Plzeň, ville de Bohême occidentale, connue notamment pour sa bière et aussi pour ses marionnettes. Il y a beaucoup de questions de marionnettes dans votre roman. Comment vous l'avez préparé alors? Est-ce que vous vous êtes rendu en Tchéquie?
9: Alors en fait, c'est venu cette histoire en fait très vite. La question des marionnettes est devenue centrale. Donc c'était une envie, bon déjà un goût personnel pour l'art de la rue, en tout cas pour les arts populaires, les traditions populaires et cet art de la rue qui sont les marionnettes. Et à partir de là, j'ai situé mon roman dans une ville française qui s'appelle Charleville-Mézières, qui est dans les Ardennes, et surtout qui est connue pour avoir le plus grand festival mondial des arts des marionnettes. Et donc ça c'était un premier point d'ancrage de mon roman, cette ville qui est finalement assez peu connue. La ville d'Arthur Rimbaud, mais il y a deux choses connues à Charleville-Mézières, Arthur Rimbaud et les marionnettes. Mmh. Et donc j'avais mon histoire qui racontait l'histoire d'une femme qui va se sauver et très vite évidemment le lien avec la Tchécoslovaquie est arrivé puisque la République tchèque au moins est connue pour être l'un des pays de la marionnette. Alors bien sûr,
8: est-ce que vous connaissiez la Tchéquie avant?
9: Oui, un petit peu. Alors disons que les marionnettes c'est comment dire, on va les retrouver dans tous les pays. Il y a des marionnettes en Italie, évidemment. Il y a des marionnettes en Chine, enfin partout. Mais quand même, la République tchèque est quand même
8: le
9: pays de la marionnette. Et puis, effectivement, je connais des Prague puisque je suis venu à Prague. Alors, la dernière fois que je suis venu, c'était en 94, je pense. 93 ou 94. Et c'était à l'occasion d'un colloque universitaire. Donc, j'étais venu pour parler, pour faire une communication scientifique. Je suis resté quelques jours à Prague et j'en avais profité pour visiter des théâtres de marionnettes. Je me souviens d'avoir fait au moins trois. J'avais trouvé que c'était assez extraordinaire. J'avais même ramené des marionnettes de Prague que j'ai toujours chez moi. Et j'avais ce souvenir du lien avec les marionnettes. Donc tout de suite, les liens se sont faits. Et effectivement, cette ville, alors on dit comment Pilsen, moi je disais Pilsen, mais comment dit-on en tchèque?
8: Plzeň.
9: Plzeň, oui, c'est très dur à dire pour un français. voilà, et donc il y a cette ville qui est encore plus spécifiquement liée à la bière en France qu'on connaît, mais aussi aux marionnettes, et puis évidemment Prague. Et ensuite, j'ai imaginé donc ce moment où je raconte notamment le printemps de Prague, hein, et puis quelques expériences, c'est-à-dire mon héroïne, hein, qui va fuir vers le pays, qui va aussi intégrer une troupe de marionnettistes. Et ça, je l'ai lu et c'était, j'espère, assez joli. C'est que pendant le communisme, une grande partie de l'art était évidemment interdit, dégénéré, et qui restait quand même cet art populaire et notamment les marionnettes qui de tout temps ont été l'art de la caricature, de faire parler des marionnettes pour se moquer des puissants, pour se moquer de ça. Et du coup, cette troupe de marionnettistes qui va vivre ambulants, qui vont aller de village en village, eh bien c'est une forme de culture qui va un peu résister jusqu'au moment où évidemment ils vont être rattrapés et où mon héroïne va devoir fuir à nouveau. Voilà, donc tout ça c'était des petits éléments. Et puis moi j'ai grandi aussi, hein, avant la chute du mur, et j'ai eu la chance de visiter Prague pas longtemps après, et ça me passionnait cette idée de décrire la Tchécoslovaquie, qui a un nom que les jeunes générations ne connaissent même pas. Je pense qu'en République tchèque, si, mais en France, c'est quelque chose que les gens ne connaissent pas. Donc ça m'intéressait aussi de revenir sur ces années-là, sachant qu'évidemment, c'est un régime qui a été extrêmement, extrêmement dur. Et donc, cette idée que certains sont quand même réussi à passer à l'Ouest, comme mon héroïne, mais évidemment, l'ont parfois payé cher. Bon, ça me permettait de raconter une histoire parmi mon histoire.
8: Vous êtes venu en Tchéquie pour faire des recherches pour votre roman ou c'était pas nécessaire?
9: Alors j'y suis pas retourné, c'est vrai. Bon, du coup, je suis très content de revenir aujourd'hui pour reprendre ces lieux. C'est vrai que j'y suis pas retourné parce que j'ai travaillé sur documents, sur recherches, mais j'adorerais, oui, évidemment, revenir et refaire un peu l'itinéraire qui est présent dans mon roman.
8: Et fréquentez-vous des Tchèques? Connaissez-vous des Tchèques en France?
9: Eh bien non, je ne crois pas à ma connaissance, non. Alors là, je suis très content de venir parce qu'évidemment, il y a mon éditeur tchèque qui est francophone, ma traductrice qui est aussi francophone, donc je suis très content. Et puis j'ai eu 8 livres traduits en tchèque jusqu'à présent. Ça fait très longtemps en fait qu'on essaye de trouver un moment pour que je puisse venir à Prague. Et donc là, vraiment l'occasion de ce livre qui était particulièrement lié à la République tchèque, eh bien, c'était vraiment l'occasion de venir. Mais ça fait plusieurs années qu'on essaye de trouver un trou dans le calendrier.
8: Quels sont selon vous les ingrédients d'un bon polar?
9: Il y en a beaucoup. Et il y a le polar, c'est un genre très très varié. Parfois c'est simplement la dénonciation de la corruption ou d'un fait sociétal, la violence faite aux femmes ou etc. Parfois c'est simplement le plaisir de résoudre une énigme, donc à la Agatha Christie. Voilà, donc il y a vraiment des genres très différents. Parfois c'est le thriller et simplement le fait de faire peur. Moi, j'essaye de mettre des ingrédients un petit peu différents ou variés dans ce roman, donc trois vies par semaine. On est à la fois, j'espère, sur un thriller, puisque ça commence par une mort suspecte, une enquêtrice de police hein, qui va enquêter sur cette mort. Et puis, pour pitcher un petit peu, hein, on s'aperçoit que ce personnage qu'on retrouve mort, on ne sait pas si c'est un suicide ou un assassinat, avait trois pièces d'identité dans la boîte à gants de sa voiture. Et donc, c'était un homme tout à fait ordinaire, un petit représentant de commerce qui semble avoir trois identités. Et en fait, on va suivre l'enquête de police, mais surtout, on va suivre l'enquête de trois femmes qui toutes sont amoureuses d'un homme qui a disparu. Et qui vont enquêter pour savoir qui est cet homme, où est cet homme, et qui se persuadent évidemment qu'il n'est pas mort. Et le lecteur, lui, se doute qu'en fait, si c'est bien cet homme qui est mort au départ, ces trois femmes recherchent quelqu'un qui est mort. Évidemment, ces trois femmes vont finir par se rapprocher, se trouver. Et la grande question du livre, c'est est-ce que elles sont bien toutes amoureuses du même homme, et comment est-ce possible qu'un homme ait pu comme ça avoir trois vies, ou est-ce que la vérité est ailleurs? Et voilà, donc je ne vais pas révéler la fin qui est faite de rebondissements. Et donc dans ce roman, ce qui m'intéressait par exemple, c'était raconter trois histoires d'amour très différentes, vraiment trois façons d'aimer, trois façons de construire un couple, et de mettre les femmes au cœur de l'enquête. Donc voilà, ça me plaisait beaucoup. Et après, peut-être la recette d'un roman policier, c'est justement cette intrigue qui va rebondir avec des... mettre le lecteur quelque part dans une situation, face à une situation impossible. Là, voilà, c'est à la fois impossible que cet homme ait eu trois vies, et à la fois c'est impossible que ce ne soit pas le même homme. Donc, voilà, le lecteur va essayer de trouver une façon de sortir de ce labyrinthe mental. Et puis après, moi, il me semble qu'il faut rajouter des éléments. Là, on voit bien la dimension d'histoire d'amour, on voit bien la dimension d'enquête. Moi, je voulais qu'il y ait quand même une dimension alors plus poétique, on pourrait dire presque plus gothique. Et là, c'est le rôle des marionnettes qui sont à la fois très joyeuses. Elles nous ramènent à l'enfance et puis parfois extrêmement inquiétantes, évidemment, puisque ça nous rappelle à la cruauté des contes et aux marionnettes qui peuvent être horrifiques aussi. Donc il y avait ça, donc cette dimension un peu gothique, et puis quand même la dimension historique, et c'est là qu'intervient la République tchèque, puisque mon roman se déroule sur un temps court, c'est le rythme des thrillers, donc il faut aller vite, c'est une course contre la montre, et d'un autre côté, j'essaie de raconter le récit beaucoup plus lent, on pourrait dire, en tout cas beaucoup plus sur un long terme, qui est le récit de mon héroïne. Alors on va pas tout révéler, et donc là on va remonter effectivement jusqu'au printemps de Prague, jusqu'à des souvenirs. C'est une vie qu'on raconte d'une petite fille de 10 ans qui va avoir un destin hors norme, et évidemment son destin explique une grande partie de ce que vont vivre les autres personnages. Donc du coup ça permet de raconter des choses d'un point de vue historique, en particulier justement l'histoire de la Tchécoslovaquie, qui j'espère, voilà, donne une âme supplémentaire à ce roman. Et on n'est pas juste sur une énigme à résoudre, mais aussi des éléments qui permettent de voyager et de rappeler des faits historiques.
2: Michel Bussy au micro de Magdalena Hrozinkova, et là aussi cet entretien est à retrouver sur notre site internet français.radio.cz. Vous pouvez également nous retrouver sur les réseaux sociaux Blue Sky X, Facebook, YouTube, Instagram, j'en passe, et des meilleurs. Et puis sinon, si vous êtes fidèle à nos émissions, ce sera demain, même heure, même fréquence. Ahoy, naslyšenou.

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2: Et vous avez bien raison, Dobriden. Bonjour à toutes et à tous. De quoi allons-nous parler aujourd'hui ? Eh bien d'abord de la dissidence.

Bonjour à toutes et à tous. On ouvre ce bulletin avec de la politique. Le ministère des Finances a demandé la révision du projet de loi relatif aux médias de service public, un projet qui a été présenté en avril dernier par le ministre de la Culture, Otto Klempirge. Ce texte, rappelons-le, prévoit notamment la suppression de la redevance audiovisuelle et le transfert du financement de la télévision et de la radio tchèque vers le budget de l'État. Au terme de la procédure de consultation, le ministère a estimé que la proposition présentait, je cite, de graves lacunes et soulevait de nombreux nouveaux problèmes. Il souligne également que le projet ne précise pas de quel chapitre budgétaire devraient provenir les subventions qui seraient allouées à la télévision tchèque et à la radio tchèque. Avant le ministère des Finances, le ministère de l'Intérieur avait lui aussi fait part de plusieurs objections, faisant part notamment du fait que la suppression de la redevance audiovisuelle entraînerait une perte de recettes de plus de 11 millions d'euros par an pour la Poste tchèque. Politique toujours, alors que la tenue à Brno à compter de ce jeudi du congrès de l'Association des Allemands des Sudètes continue de susciter de nombreux commentaires et crispations en République tchèque. Le président de la République, Petr Pavel, a annoncé lundi qu'il accordait son patronage au festival Meeting Brno, dont les responsables ont invité l'Association des Allemands des Sudètes à organiser leur rassemblement dans le chef-lieu de la Moravie. Par le passé, le chef de l'État avait déjà parrainé ce festival à deux reprises. Le château de Prague a expliqué la décision du président par le fait que l'objectif du festival était de mener un dialogue sincère basé sur le partage d'expériences historiques et préciser que c'était l'ensemble de la manifestation qui était parrainée. Concernant plus concrètement les relations tchéco-allemandes, le palais présidentiel a ajouté que Petr Pavel adhérait pleinement aux valeurs de la déclaration tchéco-allemande de 1997, un document qui met l'accent sur la réconciliation et la coopération entre les deux pays. Le ministre des Affaires étrangères israélien effectue une nouvelle visite en République tchèque, la deuxième depuis le début de l'année. Après son arrivée à Prague ce mardi, Gideon Sar sera reçu mercredi par son homologue tchèque Petr Matzinka, puis par le président de la République, Petr Pavel. Le chef de la diplomatie israélienne, assistera également à un forum d'affaires auquel prendront part des représentants de plusieurs dizaines d'entreprises israéliennes. Alors que le ministre israélien était déjà venu en République tchèque en janvier dernier, Petr Matzinka, qui est lui le chef de la diplomatie tchèque, s'était ensuite rendu en Israël en avril avec pour objectif de renforcer les relations traditionnellement très étroites entre les deux pays. Deux jours après avoir été battu par la Slovénie, à la surprise générale, l'équipe de République tchèque de hockey sur glace s'est relancée au championnat du monde en dominant la Suède 4-3 lundi soir à Fribourg, et ce à l'occasion de son troisième match de groupe comptant pour le premier tour. Grâce à cette victoire face à un des principaux favoris de la compétition, sa deuxième victoire dans le tournoi après celle obtenue contre le Danemark en ouverture vendredi dernier, la République tchèque occupe la deuxième place du groupe B, et ce derrière le Canada. Le Canada vainqueur, lui, de ses trois premiers matchs et leader. Mercredi, les Tchèques disputeront leur prochaine rencontre contre l'Italie. Ils affronteront ensuite encore la Slovaquie, puis la Norvège et le Canada. Et puis, parallèlement à ce mondial, les playoffs continuent de battre leur plein en NHL. La prestigieuse Ligue nord-américaine de hockey sur glace, auteur de 37 arrêts, Jakub Dobesch a été un des grands artisans de la victoire des Canadiens de Montréal chez les Sabres de Buffalo, 3-2 en prolongation lundi soir, lors du septième match décisif de la série, comptant pour le deuxième tour de la phase éliminatoire. Déjà souvent décisif lors des matchs précédents, le gardien tchèque a été élu deuxième étoile de la soirée. Grâce à ce succès, la franchise québécoise, où évolue également l'attaquant français Alexandre Texier, a remporté la série par 4-3 et est ainsi qualifiée pour la finale de la conférence Est. Montréal sera opposé à la Caroline lors de cette finale. Le vainqueur de cette série sera ensuite qualifié pour la finale de la Coupe Stanley.

0: On termine ce bulletin avec un mot de météo avant une deuxième moitié de semaine annoncée plus ensoleillée. C'est un temps essentiellement nuageux qui régnera sur l'ensemble du territoire ce mercredi, jour de la fête des Zbichek. Quelques précipitations sont attendues, notamment dans la moitié sud du pays, tandis que les températures varieront entre 19 degrés dans le nord de la Bohême, 21 à Prague et 23 degrés en Moravie, Silésie, soit donc dans l'est du pays.
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2: Les négociations entre La Havane et Washington semblent infructueuses ces derniers jours. Entre l'extension par l'administration américaine de la liste des organismes gouvernementaux et des individus sous sanction, et le régime cubain qui prédit de son côté un bain de sang en cas d'attaque orchestrée par la Maison-Blanche. Le secrétaire général et fondateur de l'Union patriotique de Cuba, l'exilé et ancien prisonnier politique José Daniel Ferrer, souvent considéré comme la figure la plus importante de la dissidence cubaine actuelle, a décrit au micro de Radio Prague International la situation dramatique que traverse son pays et expliqué pourquoi il défend une intervention militaire américaine au plus vite, tout en étant conscient des risques illustrés par les opérations de Donald Trump au Venezuela et en Iran. José Daniel Ferrer a d'abord raconté ce qu'il avait aidé à tenir malgré tant d'années de prison, tant de coups et de mauvais traitements.
3: La littérature. La littérature est ma principale alliée depuis les 12-13 ans.
4: La littérature a été mon principal allié depuis l'âge de 12 ou 13 ans. Dans la littérature, j'ai toujours trouvé l'exemple de l'altruisme, du dévouement, du sacrifice qui vous dit « Eh, s'ils ont pu le faire, vous devez essayer aussi et vous devez réussir. Vous ne pouvez pas vous laisser intimider, vous ne pouvez pas les laisser vous écraser, vous humilier, briser votre volonté. On trouve de nombreux exemples dans la littérature d'Europe de l'Est. En 2016, lors de mon séjour à Prague, l'une de mes premières actions fut de rendre un hommage humble mais sincère à Václav Havel au cimetière où repose sa dépouille. Et je l'ai fait pour une raison très importante, outre le fait que je l'ai toujours admiré comme dissident intellectuel, j'ai toujours admiré sa personnalité, son engagement envers son peuple, sa contribution au processus de démocratisation en Tchécoslovaquie, puis en tant que dirigeant de la République tchèque.
3: De Tchécoslovaquie primero y luego al frente de Tchéquia. Siempre lo admiré mucho y sobre todo te confieso, ya lo he dicho en varias ocasiones.
4: Je l'ai déjà dit à plusieurs reprise, et ce ne sera pas la première fois, ce n'est qu'après avoir lu Le pouvoir des sans-pouvoirs que je me suis pleinement engagé. Sans ce livre, j'aurais peut-être passé des années à me demander si cela valait la peine de tout risquer pour la liberté d'un peuple qui se comporte souvent comme s'il prenait plaisir à vivre en esclave, comme s'il se complaisait à vivre sans droit, sans liberté. Et quand j'ai lu Le pouvoir des sans-pouvoirs, je me suis dit, oui, cela en vaut la peine. Cela vaut la peine de se battre, et nous pouvons y arriver, car nous avons le pouvoir si nous savons comment faire ce qu'il faut. Nous pouvons avoir suffisamment de pouvoir pour maîtriser notre présent et bâtir un avenir meilleur.
3: De notre présent et conquistar un futur meilleur.
2: C'est précisément en raison de ce passé communiste que partageait également la Tchéquie et de la figure de Václav Havel qu'il semble exister un lien assez particulier entre Prague et les dissidents cubains.
4: S'il est vrai que nous avons toujours manifesté une grande solidarité avec le peuple cubain de la part de toutes les nations d'Europe centrale et orientale ayant subi le joug communiste, la République tchèque a toujours été parmi les plus solidaires. Lorsque j'ai lu Le pouvoir des sans-pouvoirs à l'âge de 22 ans, si ma mémoire est bonne, l'une de mes premières pensées a été « Waouh, comment a-t-il pu le définir avec une telle profondeur ?» J'ai le sentiment de vivre la même chose, mais si je devais l'expliquer, je ne m'en sortirais pas aussi bien. Il est rare de rencontrer un dissident cubain, un opposant pro-démocratie à Cuba, qui ne connaisse pas l'œuvre de Havel et qui ne soit pas reconnaissant envers la République tchèque. Parmi les nombreux exemples que l'on peut citer, le régime cubain est allé jusqu'à mobiliser des centaines de travailleurs et d'étudiants sous la pression pour manifester devant l'ambassade de la République tchèque à La Havane, l'accusant de mener des activités contre-révolutionnaires qu'il ne pouvait tolérer. Nul ne peut mieux comprendre la situation à Cuba que ceux qui ont vécu sous un régime similaire.
3: Que aquellos pueblos que vivieron bajo un régimen similar.
2: José Daniel Ferrer est également revenu sur son programme pendant son séjour dans la capitale tchèque.
3: Ya estuvimos en el Ministerio de Relaciones Exteriores.
4: Nous sommes déjà allés au ministère des Affaires étrangères. Nous avons rencontré le vice-ministre et plus de 6 hauts fonctionnaires, dont certains que je n'avais pas vus depuis plus de 10 ans, comme Philippe Wurm. Mon ami František Fleischmann est actuellement à Madrid, paraît-il. Nous avons beaucoup d'amis de vieilles connaissances. Je suis allé au Parlement et nous avons encore beaucoup à faire, mais je souhaite aussi trouver le temps de retourner sur la tombe de Havel. J'y étais il y a 10 ans. Et je pensais qu'à mon retour à Prague, Cuba serait libre et démocratique, en pleine reconstruction. Or, je suis revenu près de 10 ans plus tard à Cuba, et c'est bien pire qu'il y a 10 ans. Plus de répression, plus de misère, plus d'oppression. Tout est bien pire qu'il y a 10 ans. Tout est bien pire qu'il y a 10 ans, et je souhaite revenir, je souhaite rendre un hommage humble mais sincère à Havel, qui, comme je l'ai dit, est un modèle pour nous et une personne que nous admirons pour son œuvre remarquable et son engagement de toute une vie en faveur de la liberté.
3: Para nosotros y alguien a quien admiramos por su gran obra y por su compromiso con la libertad durante toda su vida.
2: Pour écouter l'intégralité de l'entretien réalisé avec le dissident cubain José Daniel Ferrer, c'est à retrouver sur notre page internet en français et surtout en espagnol. Vous pouvez retrouver le lien sur français.radio.cz. En mai 1951, Prague a vu naître une institution unique pour l'époque, vouée à devenir un modèle du genre. La première Záchytka, ou station de dégrisement médicalisé, créée par le psychiatre tchèque Jaroslav Skála, cette structure avait pour but d'accueillir les personnes sous l'emprise de l'alcool afin qu'elles puissent retrouver leurs esprits dans un environnement médical sécurisé. 75 ans plus tard, cette expérience pragoise reste considérée comme une innovation majeure dans l'histoire de la prise en charge des addictions. Plus d'infos, c'est avec Anna Kubishta.
5: L'animal baptisé Somaspis labutai a vécu il y a environ 448 millions d'années à l'ordovicien supérieur, donc bien avant les dinosaures. Son nom rend hommage à celui qui l'a découvert, le collectionneur de fossiles et gérant du musée Trelobit à Prague, Radek Labutia, latinisé en labutai selon les conventions scientifiques. C'est lui qui a remarqué le spécimen dans des déblais provenant du chantier du métro pragois. Le fossile mesure à peine 2 centimètres, mais pour les chercheurs tchèques, son importance est inversement proportionnelle à sa taille. Cette espèce appartient à un groupe très rare d'arthropodes marins primitifs, comme le décrit Lukáš Leibl de l'Institut de géologie de l'Académie des sciences, spécialiste des trilobites.
6: So it was a tiny arthropod.
7: C'était un minuscule arthropode, un animal doté de pattes articulées et d'une enveloppe externe articulée appelée exosquelette. Il était apparenté au trilobite que beaucoup de gens reconnaissent grâce à leur carapace très dure. Cet animal, en revanche, avait un corps entièrement mou. Son anatomie ressemblait davantage à celle d'une araignée. Il était donc très souple, ce qui rend sa conservation sous forme de fossiles particulièrement surprenante. Normalement, les fossiles ne préservent que les parties dures comme les coquilles ou les os et non les tissus mous.
5: Jusqu'à présent, les représentants connus de cette famille avaient essentiellement été retrouvés en Afrique du Sud, donc bien loin de Prague. La présence d'un parent proche au cœur de l'Europe bouleverse donc certaines hypothèses sur la répartition des espèces marines à cette époque où la Terre avait une toute autre apparence que celle qu'on lui connaît aujourd'hui. À l'époque de l'ordovicien supérieur, il faut imaginer la Bohême sous une mer tropicale peu profonde. Les couches rocheuses qui traversent Prague conservent encore les traces de cet ancien monde marin. C'est d'ailleurs le grand mérite de l'immense collection de trilobites rassemblée par le français Joachim Barrande au XIXe siècle et donnée au Musée national de rappeler ce passé très lointain. Les collectionneurs de fossiles et les scientifiques savent bien que de gros travaux comme ceux du métro sont parfois l'occasion de découvertes paléontologiques majeures. Ils ne s'y sont donc pas trompés avec la mise au jour de Somaspis labutai, d'ores et déjà considérée comme l'une des plus importantes trouvailles récentes. Car pour Lukas Leibel, l'animal appartient à une lignée ayant survécu à l'un des épisodes les plus catastrophiques de l'histoire de la Terre, la première extinction de masse.
7: Cette découverte nous apprend des choses sur la manière dont certains animaux ont réussi à survivre à d'importants bouleversements climatiques. Cette espèce vivait à la toute fin de la période ordovicienne, après la première extinction de masse. En revanche, le spécimen découvert à Prague vivait avant cette extinction. Cela montre que ce groupe d'animaux a traversé cet événement catastrophique. Nous savons que cette extinction a été provoquée par un refroidissement climatique global et par une glaciation. De nombreux animaux de l'époque, notamment certains trilobites et d'autres invertébrés marins, ont disparu. Mais pas ces animaux-là. D'une manière ou d'une autre, ils ont réussi à survivre. Nous pensons que cela s'explique par le fait qu'ils vivaient dans des environnements marins très profonds et qu'ils étaient adaptés à des conditions pauvres en oxygène. En somme, c'était des animaux extrêmement coriaces, capables de survivre dans des milieux hostiles, ce qui les a probablement aidés à traverser cette extinction de masse. And that's why we think they
5: survived this mass extinction. Ainsi, cet arthropode est un témoin direct d'une période charnière de l'évolution qui montre aussi comment certains organismes ont la capacité de résister à des bouleversements écologiques majeurs. Les scientifiques collaborent désormais étroitement avec les entreprises de construction pour examiner les déblais avant qu'ils ne disparaissent. La découverte de Somaspis labutai rappelle aussi le rôle essentiel des amateurs dans la recherche scientifique. Sans l'œil expérimenté de Radek Labutia, le fossile aurait probablement fini broyé parmi les gravats du chantier.
7: La recherche de fossiles comporte toujours une part de chance parce que l'on ne sait jamais si un fossile se cache à l'intérieur de la roche que l'on fend. Mais cela demande aussi une véritable expertise. Il faut savoir où chercher et quel type de roches ont le plus de potentiel. Le collègue qui l'a découvert, Radek Labutia, est un collectionneur extrêmement compétent et patient. Le fossile lui-même est assez petit, environ 2 cm de long, et il n'est pas très visible. Certaines personnes pourraient même ne pas le remarquer. C'est donc clairement grâce à son expérience et à son sens de l'observation qu'il a réussi à l'identifier.
5: Pour les paléontologues tchèques, ce n'est probablement qu'un début. Les déblais du métro D continuent donc d'être analysés. Les chercheurs espèrent déjà faire d'autres découvertes.
2: Suite du programme francophone de Radio Prague International avec la rediffusion d'un entretien réalisé il y a quelques jours seulement avec l'écrivain français Michel Bussy. De passage dans la capitale tchèque pour le salon du livre Svět knihy, il avait répondu aux questions de Magdalena Hrozinková. Extrait de cet entretien.
8: L'histoire de votre roman Trois vies par semaine se déroule en partie en Tchécoslovaquie, en Tchécoslovaquie communiste, à Prague, mais aussi à Plzeň, ville de Bohême occidentale, connue notamment pour sa bière et aussi pour ses marionnettes. Il y a beaucoup de questions de marionnettes dans votre roman. Comment vous l'avez préparé alors? Est-ce que vous vous êtes rendu en Tchéquie?
9: Alors, en fait, c'est venu cette histoire. En fait, très vite, la question des marionnettes est devenue centrale. Donc c'était une envie, bon déjà un goût personnel pour l'art de la rue, en tout cas pour les arts populaires, les traditions populaires et cet art de la rue qui sont les marionnettes. Et à partir de là, j'ai situé mon roman dans une ville française qui s'appelle Charleville-Mézières, qui est dans les Ardennes, et surtout qui est connue pour avoir le plus grand festival mondial des arts des marionnettes. Et donc ça c'était un premier point d'ancrage de mon roman, cette ville qui est finalement assez peu connue. La ville d'Arthur Rimbaud, mais il y a deux choses connues à Charleville-Mézières, Arthur Rimbaud et les marionnettes. Et Et donc j'avais mon histoire qui racontait l'histoire d'une femme qui va se sauver et très vite évidemment le lien avec la Tchécoslovaquie est arrivé puisque la République tchèque au moins est connue pour être l'un des pays de la marionnette. Alors bien sûr,
8: vous connaissiez la Tchéquie avant?
9: Oui, un petit peu. Alors disons que les marionnettes c'est comment dire, on va les retrouver dans tous les pays. Il y a des marionnettes en Italie, évidemment. Il y a des marionnettes en Chine, enfin partout. Mais quand même, la République tchèque est quand même
8: le
9: pays de la marionnette. Et puis, effectivement, je connais des Prague puisque je suis venu à Prague. Alors, la dernière fois que je suis venu, c'était en 94, je pense. 93 ou 94. Et c'était à l'occasion d'un colloque universitaire. Donc, j'étais venu pour parler, pour faire une communication scientifique. Je suis resté quelques jours à Prague et j'en avais profité pour visiter des théâtres de marionnettes. Je me souviens d'avoir fait au moins trois. J'avais trouvé que c'était assez extraordinaire. J'avais même ramené des marionnettes de Prague que j'ai toujours chez moi. Et j'avais ce souvenir du lien avec les marionnettes. Donc tout de suite, les liens se sont faits. Et effectivement, cette ville, alors on dit comment Pilsen, moi je disais Pilsen, mais comment dit-on en tchèque?
8: Poznań.
9: Poznań, oui, c'est très dur à dire pour un français. voilà, et donc il y a cette ville qui est encore plus spécifiquement liée à la bière en France qu'on connaît, mais aussi aux marionnettes, et puis évidemment Prague. Et ensuite, j'ai imaginé donc ce moment où je raconte notamment le printemps de Prague, hein, et puis quelques expériences, c'est-à-dire mon héroïne, hein, qui va fuir vers le pays, qui va aussi intégrer une troupe de marionnettistes. Et ça, je l'ai lu et c'était, j'espère, assez joli. C'est que pendant le communisme, une grande partie de l'art était évidemment interdit, dégénéré, et qui restait quand même cet art populaire et notamment les marionnettes qui de tout temps ont été l'art de la caricature, de faire parler des marionnettes pour se moquer des puissants, pour se moquer de ça. Et du coup, cette troupe de marionnettistes qui vont vivre ambulants, qui vont aller de village en village, eh bien c'est une forme de culture qui va un peu résister jusqu'au moment où évidemment ils vont être rattrapés et où mon héroïne va devoir fuir à nouveau. Voilà, donc tout ça c'était des petits éléments. Et puis moi j'ai grandi aussi, hein, avant la chute du mur, et j'ai eu la chance de visiter Prague pas longtemps après, et ça me passionnait cette idée de décrire la Tchécoslovaquie, qui a un nom que les jeunes générations ne connaissent même pas. Je pense qu'en République tchèque, si, mais en France, c'est quelque chose que les gens ne connaissent pas. Donc ça m'intéressait aussi de revenir sur ces années-là, sachant qu'évidemment, c'est un régime qui a été extrêmement, extrêmement dur, et donc, cette idée que certains sont quand même réussi à passer à l'Ouest, comme mon héroïne, mais évidemment, l'ont parfois payé cher. Bon, ça me permettait de raconter une histoire parmi mon histoire.
8: Vous êtes venu en Tchéquie pour faire des recherches pour votre roman ou c'était pas nécessaire?
9: Alors j'y suis pas retourné, c'est vrai. Bon, du coup, je suis très content de revenir aujourd'hui pour reprendre ces lieux. C'est vrai que j'y suis pas retourné parce que j'ai travaillé sur documents, sur recherches, mais j'adorerais, oui, évidemment, revenir et refaire un peu l'itinéraire qui est présent dans mon roman.
8: Et fréquentez-vous des Tchèques? Connaissez-vous des Tchèques en France?
9: Eh bien non, je ne crois pas à ma connaissance, non. Alors là, je suis très content de venir parce qu'évidemment, il y a mon éditeur tchèque qui est francophone, ma traductrice qui est aussi francophone, donc je suis très content. Et puis j'ai eu 8 livres traduits en tchèque jusqu'à présent. Ça fait très longtemps en fait qu'on essaye de trouver un moment pour que je puisse venir à Prague, et donc là vraiment l'occasion de ce livre qui était particulièrement lié à la République tchèque, eh bien c'était vraiment l'occasion de venir, mais ça fait plusieurs années qu'on essaye de trouver un trou dans le calendrier.
8: Quels sont selon vous les ingrédients d'un bon polar?
9: Il y en a beaucoup, et il y a le polar, c'est un genre très très varié. Parfois c'est simplement la dénonciation de la corruption, ou d'un fait sociétal, la violence faite aux femmes, ou etc. Parfois c'est simplement le plaisir de résoudre une énigme, donc à la Agatha Christie. Voilà, donc il y a vraiment des genres très différents. Parfois c'est le thriller, et simplement le fait de faire peur. Moi, j'essaye de mettre des ingrédients un petit peu différents ou variés dans ce roman, donc trois vies par semaine. On est à la fois, j'espère, sur un thriller, puisque ça commence par une mort suspecte, une enquêtrice de police hein, qui va enquêter sur cette mort. Et puis, pour pitcher un petit peu, hein, on s'aperçoit que ce personnage qu'on retrouve mort, on ne sait pas si c'est un suicide ou un assassinat, avait trois pièces d'identité dans la boîte à gants de sa voiture. Et donc, c'était un homme tout à fait ordinaire, un petit représentant de commerce qui semble avoir trois identités. Et en fait, on va suivre l'enquête de police, mais surtout, on va suivre l'enquête de trois femmes qui toutes sont amoureuses d'un homme qui a disparu. Et qui vont enquêter pour savoir qui est cet homme, où est cet homme, et qui se persuadent évidemment qu'il n'est pas mort. Et le lecteur, lui, se doute qu'en fait, si c'est bien cet homme qui est mort au départ, ces trois femmes recherchent quelqu'un qui est mort. Évidemment, ces trois femmes vont finir par se rapprocher, se trouver. Et la grande question du livre, c'est est-ce que elles sont bien toutes amoureuses du même homme, et comment est-ce possible qu'un homme ait pu comme ça avoir trois vies, ou est-ce que la vérité est ailleurs? Et voilà, donc je ne vais pas révéler la fin qui est faite de rebondissements. Et donc dans ce roman, ce qui m'intéressait, par exemple, c'était raconter trois histoires d'amour très différentes, vraiment trois façons d'aimer, trois façons de construire un couple, et de mettre les femmes au cœur de l'enquête. Donc voilà, ça me plaisait beaucoup. Et après. Peut-être la recette d'un roman policier, c'est justement cette intrigue qui va rebondir avec des. Mettre le lecteur quelque part dans une situation face à une situation impossible. Là, voilà, c'est à la fois impossible que cet homme ait eu trois vies, et à la fois c'est impossible que ce ne soit pas le même homme. Donc, voilà, le lecteur va essayer de trouver une façon de sortir de ce labyrinthe mental. Et puis après, moi, il me semble qu'il faut rajouter des éléments. Là, on voit bien la dimension d'histoire d'amour, on voit bien la dimension d'enquête. Moi, je voulais qu'il y ait quand même une dimension alors plus poétique, on pourrait dire presque plus gothique. Et là, c'est le rôle des marionnettes qui sont à la fois très joyeuses. Elles nous ramènent à l'enfance et puis parfois extrêmement inquiétantes, évidemment, puisque ça nous rappelle à la cruauté des contes et aux marionnettes qui peuvent être horrifiques aussi. Donc il y avait ça, donc cette dimension un peu gothique, et puis quand même la dimension historique, et c'est là qu'intervient la République tchèque, puisque mon roman se déroule sur un temps court, c'est le rythme des thrillers, donc il faut aller vite, c'est une course contre la montre, et d'un autre côté, j'essaie de raconter le récit beaucoup plus lent, on pourrait dire, en tout cas beaucoup plus sur un long terme, qui est le récit de mon héroïne. Alors on va pas tout révéler, et donc là on va remonter effectivement jusqu'au printemps de Prague, jusqu'à des souvenirs. C'est une vie qu'on raconte d'une petite fille de 10 ans qui va avoir un destin hors norme, et évidemment son destin explique une grande partie de ce que vont vivre les autres personnages. Donc du coup ça permet de raconter des choses d'un point de vue historique, en particulier justement l'histoire de la Tchécoslovaquie, qui j'espère, voilà, donne une âme supplémentaire à ce roman. Et on n'est pas juste sur une énigme à résoudre, mais aussi des éléments qui permettent de voyager et de rappeler des faits historiques.
2: Michel Bussy au micro de Magdalena Hrozinkova, et là aussi cet entretien est à retrouver sur notre site internet français.radio.cz. Vous pouvez également nous retrouver sur les réseaux sociaux Blue Sky X, Facebook, YouTube, Instagram, j'en passe, et des meilleurs. Et puis sinon, si vous êtes fidèle à nos émissions, ce sera demain, même heure, même fréquence. Ahoy, naslyšenou.

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2: Et vous avez bien raison, Dobriden. Bonjour à toutes et à tous. De quoi allons-nous parler aujourd'hui? Eh bien d'abord de la dissidence cubaine, avec l'un des plus éminents représentants de cette dissidence cubaine à l'étranger. Vous l'entendrez en début d'émission. Ce sera juste avant de marquer le 75e anniversaire depuis le premier centre de dégrisement médicalisé à Prague. Vous en saurez plus dans quelques minutes. Et puis, on redonnera la parole à l'écrivain Michel Bussy, l'écrivain français qui était de passage à Prague, pour le Salon du Livre. Très bonne écoute, on fait le point tout de suite sur l'actualité et c'est en compagnie de Guillaume Narquet.
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3: Bonjour à toutes et à tous. On ouvre ce bulletin avec de la politique. Le ministère des Finances a demandé la révision du projet de loi relatif aux médias de service public, un projet qui a été présenté en avril dernier par le ministre de la Culture, Otto Klempierge. Ce texte, rappelons-le, prévoit notamment la suppression de la redevance audiovisuelle et le transfert du financement de la télévision et de la radio tchèque vers le budget de l'État. Au terme de la procédure de consultation, le ministère a estimé que la proposition présentait, je cite, de graves lacunes et soulevait de nombreux nouveaux problèmes. Il souligne également que le projet ne précise pas de

0: continue de susciter de nombreux commentaires et crispations en République tchèque. Le président de la République, Petr Pavel, a annoncé lundi qu'il accordait son patronage au festival Meeting Brno, dont les responsables ont invité l'association des Allemands des Sudètes à organiser leur rassemblement dans le chef-lieu de la Moravie. Par le passé, le chef de l'État avait déjà parrainé ce festival à deux reprises. Le château de Prague a expliqué la décision du président par le fait que l'objectif du festival était de mener un dialogue sincère, basé sur le partage d'expériences historique et préciser que c'était l'ensemble de la manifestation qui était parrainée. Concernant plus concrètement les relations tchéco-allemandes, le palais présidentiel a ajouté que Petr Pavel adhérait pleinement aux valeurs de la déclaration tchéco-allemande de 1997, un document qui met l'accent sur la réconciliation et la coopération entre les deux pays. Le ministre des Affaires étrangères israélien effectue une nouvelle visite en République tchèque, la deuxième depuis le début de l'année. Après son arrivée à Prague ce mardi, Gideon Sar sera reçu mercredi par son homologue tchèque Petr Matzinka, puis par le président de la République, Petr Pavel. Le chef de la diplomatie israélienne, assistera également à un forum d'affaires auquel prendront part des représentants de plusieurs dizaines d'entreprises israéliennes. Alors que le ministre israélien était déjà venu en République tchèque en janvier dernier, Petr Matzinka, qui est lui le chef de la diplomatie tchèque, s'était ensuite rendu en Israël en avril avec pour objectif de renforcer les relations traditionnellement très étroites entre les deux pays. Deux jours après avoir été battu par la Slovénie, à la surprise générale, l'équipe de République tchèque de hockey sur glace s'est relancée au championnat du monde en dominant la Suède 4-3 lundi soir à Fribourg, et ce à l'occasion de son troisième match de groupe comptant pour le premier tour. Grâce à cette victoire face à un des principaux favoris de la compétition, sa deuxième victoire dans le tournoi après celle obtenue contre le Danemark en ouverture, vendredi dernier, la République tchèque occupe la deuxième place du groupe B, et ce derrière le Canada. Le Canada vainqueur, lui, de ses trois premiers matchs est leader. Mercredi, les Tchèques disputeront leur prochaine rencontre contre l'Italie. Ils affronteront ensuite encore la Slovaquie, puis la Norvège et le Canada. Et puis, parallèlement à ce mondial, les playoffs continuent de battre leur plein en NHL. La prestigieuse Ligue nord-américaine de hockey sur glace, auteur de 37 arrêts, Jakub Dobesch a été un des grands artisans de la victoire des Canadiens de Montréal chez les Sabres de Buffalo, 3-2 en prolongation lundi soir, lors du septième match décisif de la série, comptant pour le deuxième tour de la phase éliminatoire. Déjà souvent décisif lors des matchs précédents, le gardien tchèque a été élu deuxième étoile de la soirée. Grâce à ce succès, la franchise québécoise, où évolue également l'attaquant français Alexandre Texier, a remporté la série par 4-3 et est ainsi qualifiée pour la finale de la conférence Est. Montréal sera opposé à la Caroline lors de cette finale. Le vainqueur de cette série sera ensuite qualifié pour la finale de la Coupe Stanley. On termine ce bulletin avec un mot de météo avant une deuxième moitié de semaine annoncée plus ensoleillée. C'est un temps essentiellement nuageux qui régnera sur l'ensemble du territoire ce mercredi, jour de la fête des Sbichek. Quelques précipitations sont attendues, notamment dans la moitié sud du pays, tandis que les températures varieront entre 19 degrés dans le nord de la Bohême, 21 à Prague et 23 degrés en Moravie, Silésie, soit donc dans l'est du pays.
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2: Les négociations entre La Havane et Washington semblent infructueuses ces derniers jours. Entre l'extension par l'administration américaine de la liste des organismes gouvernementaux et des individus sous sanction, et le régime cubain qui prédit de son côté un bain de sang en cas d'attaque orchestrée par la Maison-Blanche. Le secrétaire général et fondateur de l'Union patriotique de Cuba, L'exilé et ancien prisonnier politique José Daniel Ferrer, souvent considéré comme la figure la plus importante de la dissidence cubaine actuelle, a décrit au micro de Radio Prague International la situation dramatique que traverse son pays et expliqué pourquoi il défend une intervention militaire américaine au plus

0: vite, tout en étant conscient des risques illustrés par les opérations de Donald Trump au Venezuela et en Iran. José Daniel Ferrer a d'abord raconté ce qui l'avait aidé à tenir malgré tant d'années de prison, tant de coups et de mauvais traitements.
1: La literatura. La literatura es mi principal aliada desde los 12-13 años.
2: La literatura a été mon principal allié depuis l'âge de 12 ou 13 ans. Dans la littérature, j'ai toujours trouvé l'exemple de l'altruisme, du dévouement, du sacrifice qui vous dit « Eh, s'ils ont pu le faire, vous devez essayer aussi et vous devez réussir. Vous ne pouvez pas vous laisser intimider, vous ne pouvez pas les laisser vous écraser, vous humilier, briser votre volonté. » On trouve de nombreux exemples dans la littérature d'Europe de l'Est. En 2016, lors de mon séjour à Prague, l'une de mes premières actions fut de rendre un hommage humble mais sincère à Václav Havel, au cimetière où repose sa dépouille. Et je l'ai fait pour une raison très importante, outre le fait que je l'ai toujours admiré comme dissident intellectuel, j'ai toujours admiré sa personnalité, son engagement envers son peuple, sa contribution au processus de démocratisation en Tchécoslovaquie, puis en tant que dirigeant de la République tchèque.
1: De Tchécoslovaquie primero y luego al frente de Tchéquia. Siempre lo admiré mucho y sobre todo te confieso, ya lo he dicho en varias ocasiones.
2: Je l'ai déjà dit à plusieurs reprises. Et ce ne sera pas la première fois, ce n'est qu'après avoir lu Le pouvoir des sans-pouvoirs que je me suis pleinement engagé. Sans ce livre, j'aurais peut-être passé des années à me demander si cela valait la peine de tout risquer pour la liberté d'un peuple qui se comporte souvent comme s'il prenait plaisir à vivre en esclave, comme s'il se complaisait à vivre sans droit, sans liberté. Et quand j'ai lu Le pouvoir des sans-pouvoirs, je me suis dit, oui, cela en vaut la peine. Cela vaut la peine de se battre, et nous pouvons y arriver, car nous avons le pouvoir, si nous savons comment faire ce qu'il faut. Nous pouvons avoir suffisamment de pouvoir pour maîtriser notre présent et bâtir un avenir meilleur.
0: C'est précisément en raison de ce passé communiste que partageait également la Tchéquie et de la figure de Václav Havel qu'il semble exister un lien assez particulier entre Prague et les dissidents cubains.
2: S'il est vrai que nous avons toujours manifesté une grande solidarité avec le peuple cubain de la part de toutes les nations d'Europe centrale et orientale ayant subi le joug communiste, la République tchèque a toujours été parmi les plus solidaires. Lorsque j'ai lu Le pouvoir des sans-pouvoirs à l'âge de 22 ans, si ma mémoire est bonne, l'une de mes premières pensées a été « Waouh, comment a-t-il pu le définir avec une telle profondeur ?» J'ai le sentiment de vivre la même chose, mais si je devais l'expliquer, je ne m'en sortirais pas aussi bien. Il est rare de rencontrer un dissident cubain, un opposant pro-démocratie à Cuba, qui ne connaisse pas l'œuvre de Havel et qui ne soit pas reconnaissant envers la République tchèque. Parmi les nombreux exemples que l'on peut citer, le régime cubain est allé jusqu'à mobiliser des centaines de travailleurs et d'étudiants sous la pression pour manifester devant l'ambassade de la République tchèque à La Havane, l'accusant de mener des activités contre-révolutionnaires qu'il ne pouvait tolérer. Nul ne peut mieux comprendre la situation à Cuba que ceux qui ont vécu sous un régime similaire.
0: José Daniel Ferrer est également revenu sur son programme pendant son séjour dans la capitale tchèque.
2: Nous sommes déjà allés au ministère des Affaires étrangères. Nous avons rencontré le vice-ministre et plus de 6 hauts fonctionnaires, dont certains que je n'avais pas vus depuis plus de 10 ans, comme Philippe Wurm. Mon ami František Fleischmann est actuellement à Madrid, paraît-il. Nous avons beaucoup d'amis de vieilles connaissances. Je suis allé au Parlement et nous avons encore beaucoup à faire, mais je souhaite aussi trouver le temps de retourner sur la tombe de Havel. J'y étais il y a 10 ans et je pensais qu'à mon retour à Prague, Cuba serait libre et démocratique en pleine reconstruction. Or, je suis revenu près de 10 ans plus tard à Cuba et c'est bien pire qu'il y a 10 ans. Plus de répression, plus de misère, plus d'oppression. Tout est bien pire qu'il y a 10 ans. Tout est bien pire qu'il y a 10 ans et je souhaite revenir, je souhaite rendre un hommage humble mais sincère à Havel qui, comme je l'ai dit, est un modèle pour nous et une personne que nous admirons pour son œuvre remarquable et son engagement de toute une vie en faveur de la liberté.
0: Pour écouter l'intégralité de l'entretien réalisé avec le dissident cubain José Daniel Ferrer, c'est à retrouver sur notre page internet en français et surtout en espagnol. Vous pouvez retrouver le lien sur français.radio.cz. En mai 1951, Prague a vu naître une institution unique pour l'époque, vouée à devenir un modèle du genre. La première Záchytka, ou station de dégrisement médicalisé, créée par le psychiatre tchèque Jaroslav Skála. Cette structure avait pour but d'accueillir les personnes sous l'emprise de l'alcool afin qu'elles puissent retrouver leurs esprits dans un environnement médical sécurisé. 75 ans plus tard, cette expérience pragoise reste considérée comme une innovation majeure dans l'histoire de la prise en charge des addictions. Plus d'infos, c'est avec Anna Kubishta.
3: L'animal baptisé Somaspis labutai a vécu il y a environ 448 millions d'années à l'ordovicien supérieur, donc bien avant les dinosaures. Son nom rend hommage à celui qui l'a découvert, le collectionneur de fossiles et gérant du musée Trelobit à Prague, Radek Labutia, latinisé en labutai selon les conventions scientifiques. C'est lui qui a remarqué le spécimen dans des déblais provenant du chantier du métro pragois. Le fossile mesure à peine 2 centimètres, mais pour les chercheurs tchèques, son importance est inversement proportionnelle à sa taille. Cette espèce appartient à un groupe très rare d'arthropodes marins primitifs, comme le décrit Lukáš Leibl de l'Institut de géologie de l'Académie des sciences, spécialiste des trilobites.
4: So it was a tiny arthropod.
5: C'était un minuscule arthropode, un animal doté de pattes articulées et d'une enveloppe externe articulée appelée exosquelette. Il était apparenté au trilobite que beaucoup de gens reconnaissent grâce à leur carapace très dure. Cet animal, en revanche, avait un corps entièrement mou. Son anatomie ressemblait davantage à celle d'une araignée. Il était donc très souple, ce qui rend sa conservation sous forme de fossiles particulièrement surprenante. Normalement, les fossiles ne préservent que les parties dures comme les coquilles ou les os et non les tissus mous.
3: Jusqu'à présent, les représentants connus de cette famille avaient essentiellement été retrouvés en Afrique du Sud, donc bien loin de Prague. La présence d'un parent proche au cœur de l'Europe bouleverse donc certaines hypothèses sur la répartition des espèces marines à cette époque où la Terre avait une toute autre apparence que celle qu'on lui connaît aujourd'hui. À l'époque de l'ordovicien supérieur, il faut imaginer la Bohême sous une mer tropicale peu profonde. Les couches rocheuses qui traversent Prague conservent encore les traces de cet ancien monde marin. C'est d'ailleurs le grand mérite de l'immense collection de trilobites rassemblée par le français Joachim Barrande au XIXe siècle et donnée au Musée national de rappeler ce passé très lointain. Les collectionneurs de fossiles et les scientifiques savent bien que de gros travaux comme ceux du métro sont parfois l'occasion de découvertes paléontologiques majeures. Ils ne s'y sont donc pas trompés avec la mise au jour de Somaspis labutai, d'ores et déjà considérée comme l'une des plus importantes trouvailles récentes. Car pour Lukáš Leibl, l'animal appartient à une lignée ayant survécu à l'un des épisodes les plus catastrophiques de l'histoire de la Terre, la première extinction de masse.
5: Cette découverte nous apprend des choses sur la manière dont certains animaux ont réussi à survivre à d'importants bouleversements climatiques. Cette espèce vivait à la toute fin de la période ordovicienne, après la première extinction de masse. En revanche, le spécimen découvert à Prague vivait avant cette extinction. Cela montre que ce groupe d'animaux a traversé cet événement catastrophique. Nous savons que cette extinction a été provoquée par un refroidissement climatique global et par une glaciation. De nombreux animaux de l'époque, notamment certains trilobites et d'autres invertébrés marins, ont disparu. mais pas ces animaux-là. D'une manière ou d'une autre, ils ont réussi à survivre. Nous pensons que cela s'explique par le fait qu'ils vivaient dans des environnements marins très profonds et qu'ils étaient adaptés à des conditions pauvres en oxygène. En somme, c'était des animaux extrêmement coriaces, capables de survivre dans des milieux hostiles, ce qui les a probablement aidés à traverser cette extinction de masse.
4: And that's why we think they survived this mass extinction.
3: Ainsi, cet arthropode est un témoin direct d'une période charnière de l'évolution qui montre aussi comment certains organismes ont la capacité de résister à des bouleversements écologiques majeurs. Les scientifiques collaborent désormais étroitement avec les entreprises de construction pour examiner les déblais avant qu'ils ne disparaissent. La découverte de Somaspis labutae rappelle aussi le rôle essentiel des amateurs dans la recherche scientifique. Sans l'œil expérimenté de Radek Labutia, le fossile aurait probablement fini broyé parmi les gravats du chantier.
5: La recherche de fossiles comporte toujours une part de chance parce que l'on ne sait jamais si un fossile se cache à l'intérieur de la roche que l'on fend. Mais cela demande aussi une véritable expertise. Il faut savoir où chercher et quel type de roches ont le plus de potentiel. Le collègue qui l'a découvert, Radek Labutia, est un collectionneur extrêmement compétent et patient. Le fossile lui-même est assez petit, environ 2 cm de long, et il n'est pas très visible. Certaines personnes pourraient même ne pas le remarquer. C'est donc clairement grâce à son expérience et à son sens de l'observation qu'il a réussi à l'identifier.
3: Pour les paléontologues tchèques, ce n'est probablement qu'un début. Les déblais du métro D continuent donc d'être analysés. Les chercheurs espèrent déjà faire d'autres découvertes.
0: Suite du programme francophone de Radio Prague International avec la rediffusion d'un entretien réalisé il y a quelques jours seulement avec l'écrivain français Michel Bussy. De passage dans la capitale tchèque pour le salon du livre Svět knihy, il avait répondu aux questions de Magdalena Rosinkova, extrait de cet entretien.
6: L'histoire de votre roman Trois vies par semaine se déroule en partie en Tchécoslovaquie, en Tchécoslovaquie communiste à Prague, mais aussi à Plzeň, ville de Bohême occidentale, connue notamment pour sa bière et aussi pour ses marionnettes. Il y a beaucoup de questions de marionnettes dans votre roman. Comment vous l'avez préparé? Alors, est-ce que vous vous êtes rendu en Tchéquie?
7: Alors, en fait, c'est venu cette histoire. En fait, très vite, la question des marionnettes est devenue centrale. Donc c'était une envie, bon déjà un goût personnel pour l'art de la rue, en tout cas pour les arts populaires, les traditions populaires et cet art de la rue qui sont les marionnettes. Et à partir de là, j'ai situé mon roman dans une ville française qui s'appelle Charleville-Mézières, qui est dans les Ardennes, et surtout qui est connue pour avoir le plus grand festival mondial des arts des marionnettes. Et donc ça c'était un premier point d'ancrage de mon roman, cette ville qui est finalement assez peu connue. C'est la ville d'Arthur Rimbaud, mais il y a deux choses connues à Charleville-Mézières, Arthur Rimbaud et les marionnettes. Mmh. Et donc j'avais mon histoire qui racontait l'histoire d'une femme qui va se sauver et très vite évidemment le lien avec la Tchécoslovaquie est arrivé puisque la République tchèque au moins est connue pour être l'un des pays de la marionnette. Alors bien sûr,
6: est-ce que vous connaissiez la Tchéquie avant?
7: Oui, un petit peu. Alors disons que les marionnettes c'est comment dire, on va les retrouver dans tous les pays. Il y a des marionnettes en Italie, évidemment. Il y a des marionnettes en Chine, enfin partout. Mais quand même, la République tchèque est quand même
6: le
7: pays de la marionnette. Et puis, effectivement, je connais des Prague puisque je suis venu à Prague. Alors, la dernière fois que je suis venu, c'était en 94, je pense. 93 ou 94. Et c'était à l'occasion d'un colloque universitaire. Donc, j'étais venu pour parler, pour faire une communication scientifique. Je suis resté quelques jours à Prague. Et j'en avais profité pour visiter visité des théâtres de marionnettes. Je me souviens d'avoir fait au moins trois. J'avais trouvé que c'était assez extraordinaire. J'avais même ramené des marionnettes de Prague que j'ai toujours chez moi. Et j'avais ce souvenir du lien avec les marionnettes. Donc tout de suite, les liens se sont faits. Et effectivement, cette ville, alors on dit comment Pilsen, moi je disais Pilsen, mais comment dit-on en tchèque?
6: Poznań.
7: Poznań, oui, c'est très dur à dire pour un français. voilà, et donc il y a cette ville qui est encore plus spécifiquement liée à la bière en France qu'on connaît, mais aussi aux marionnettes, et puis évidemment Prague. Et ensuite, j'ai imaginé donc ce moment où je raconte notamment le printemps de Prague, hein, et puis quelques expériences, c'est-à-dire mon héroïne, hein, qui va fuir à travers le pays, qui va aussi intégrer une troupe de marionnettistes. Et ça, je l'ai lu et c'était, j'espère, assez joli. C'est que pendant le communisme, une grande partie de l'art était évidemment interdit, dégénéré, et qui restait quand même cet art populaire et notamment les marionnettes qui de tout temps ont été l'art de la caricature, de faire parler des marionnettes pour se moquer des puissants, pour se moquer de ça. Et du coup, cette troupe de marionnettistes qui va vivre ambulants, qui vont aller de village en village, eh bien, c'est une forme de culture qui va un peu résister jusqu'au moment où évidemment ils vont être rattrapés et où mon héroïne va devoir fuir à nouveau. Voilà, donc tout ça c'était des petits éléments. Et puis moi j'ai grandi aussi, hein, avant la chute du mur, et j'ai eu la chance de visiter Prague pas longtemps après, et ça me passionnait, cette idée de décrire la Tchécoslovaquie, qui a un nom que les jeunes générations ne connaissent même pas. Je pense qu'en République tchèque, si, mais en France, c'est quelque chose que les gens ne connaissent pas. Donc ça m'intéressait aussi de revenir sur ces années-là, sachant qu'évidemment, c'est un régime qui a été extrêmement, extrêmement dur. Et donc, cette idée que certains sont quand même réussi à passer à l'Ouest, comme mon héroïne, mais évidemment, l'ont parfois payé cher. Bon, ça me permettait de raconter une histoire parmi mon histoire.
6: Vous êtes venu en Tchéquie pour faire des recherches pour votre roman, ou c'était pas nécessaire?
7: Alors, j'y suis pas retourné, c'est vrai. Bon, du coup, je suis très content de revenir aujourd'hui pour reprendre ces lieux. C'est vrai que j'y suis pas retourné parce que, j'ai travaillé, sur documents, sur recherches, mais j'adorerais, oui, évidemment, revenir et refaire un peu l'itinéraire qui est présent dans mon roman.
6: Et fréquentez-vous des Tchèques? Connaissez-vous des Tchèques en France?
7: Eh bien non, je ne crois pas à ma connaissance, non. Alors là, je suis très content de venir parce qu'évidemment, il y a mon éditeur tchèque qui est francophone, ma traductrice qui est aussi francophone, donc je suis très content. Et puis j'ai eu 8 livres traduits en tchèque jusqu'à présent. Ça fait très longtemps en fait qu'on essaye de trouver un moment pour que je puisse venir à Prague, et donc là vraiment l'occasion de ce livre qui était particulièrement lié à la République tchèque, eh bien c'était vraiment l'occasion de venir. Mais ça fait plusieurs années qu'on essaye de trouver un trou dans le calendrier.
6: Quels sont selon vous les ingrédients d'un bon polar?
7: Il y en a beaucoup. Et il y a le polar, c'est un genre très très varié. Parfois c'est simplement la dénonciation de la corruption, ou d'un fait sociétal, la violence faite aux femmes, ou etc. Parfois c'est simplement le plaisir de résoudre une énigme, donc à la Agatha Christie. Voilà, donc il y a vraiment des genres très différents. Parfois c'est le thriller et simplement le fait de faire peur. Moi, j'essaye de mettre des ingrédients un petit peu différents ou variés dans ce roman, donc 3 vies par semaine. On est à la fois, j'espère, sur un thriller, puisque ça commence par une mort suspecte, enquêtrice de police, hein, qui va enquêter sur cette mort. Et puis pour pitcher un petit peu, hein, on s'aperçoit que ce personnage qu'on retrouve mort, on ne sait pas si c'est un suicide ou un assassinat, avait 3 pièces d'identité dans la boîte à gants de sa voiture. Et donc c'était un homme tout à fait ordinaire, un petit représentant de commerce qui semble avoir 3 identités. Et en fait, on va suivre l'enquête de police, mais surtout on va suivre l'enquête de 3 femmes qui toutes sont amoureuses d'un homme qui a disparu. et qui vont enquêter pour savoir qui est cet homme, où est cet homme, et qui se persuadent évidemment qu'il n'est pas mort. Et le lecteur, lui, se doute qu'en fait, si c'est bien cet homme qui est mort au départ, ces trois femmes recherchent quelqu'un qui est mort. Évidemment, ces trois femmes vont finir par se rapprocher, se trouver, et la grande question du livre, c'est est-ce que elles sont bien toutes amoureuses du même homme, et comment est-ce possible qu'un homme ait pu comme ça avoir trois vies, ou est-ce que la vérité est ailleurs. Et voilà, donc je ne vais pas révéler la fin qui est faite de rebondissements. Et donc dans ce roman, ce qui m'intéressait, par exemple, c'était raconter trois histoires d'amour très différentes, vraiment trois façons d'aimer, trois façons de construire un couple, et de mettre les femmes au cœur de l'enquête. Donc voilà, ça me plaisait beaucoup. Et après. Peut-être la recette d'un roman policier, c'est justement cette intrigue qui va rebondir avec des... mettre le lecteur quelque part dans une situation, face à une situation impossible. Là, voilà, c'est à la fois impossible que cet homme ait eu trois vies, et à la fois c'est impossible que ce ne soit pas le même homme. Donc, voilà, le lecteur va essayer de trouver une façon de sortir de ce labyrinthe mental. Et puis après... Moi, il me semble qu'il faut rajouter des éléments. Là, on voit bien la dimension d'histoire d'amour, on voit bien la dimension d'enquête. Moi, je voulais qu'il y ait quand même une dimension alors plus poétique, on pourrait dire presque plus gothique. Et là, c'est le rôle des marionnettes qui sont à la fois très joyeuses. Elles nous ramènent à l'enfance et puis parfois extrêmement inquiétantes, évidemment, puisque ça nous rappelle à la cruauté des contes et aux marionnettes qui peuvent être horrifiques aussi. Donc, il y avait ça, donc cette dimension un peu gothique, et puis quand même la dimension historique, et c'est là qu'intervient la République tchèque, puisque mon roman se déroule sur un temps court, c'est le rythme des thrillers, donc il faut aller vite, c'est une course contre la montre, et d'un autre côté, j'essaie de raconter le récit beaucoup plus lent, on pourrait dire, en tout cas beaucoup plus sur un long terme, qui est le récit de mon héroïne. Alors on va pas tout révéler, et donc là on va remonter effectivement jusqu'au printemps de Prague, jusqu'à des souvenirs. C'est une vie qu'on raconte d'une petite fille de 10 ans qui va avoir un destin hors norme, et évidemment son destin explique une grande partie de ce que vont vivre les autres personnages. Donc du coup ça permet de raconter des choses d'un point de vue historique, en particulier justement l'histoire de la Tchécoslovaquie, qui j'espère, voilà, donne une âme supplémentaire à ce roman. Et on n'est pas juste sur une énigme à résoudre, mais aussi des éléments qui permettent de voyager et de rappeler des faits historiques.
0: Michel Bussy au micro de Magdalena Horozinkova, et là aussi cet entretien est à retrouver sur notre site internet français.radio.cz. Vous pouvez également nous retrouver sur les réseaux sociaux Blue Sky X, Facebook, YouTube, Instagram, j'en passe, et des meilleurs. Et puis sinon, si vous êtes fidèle à nos émissions, ce sera demain, même heure, même fréquence. Ahoy, naslyšenou.

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2: Et vous avez bien raison, Dobriden. Bonjour à toutes et à tous. De quoi allons-nous parler aujourd'hui? Eh bien d'abord de la dissidence cubaine, avec l'un des plus éminents représentants de cette dissidence cubaine à l'étranger. Vous l'entendrez en début d'émission. Ce sera juste avant de marquer le 75e anniversaire depuis le premier centre de dégrisement médicalisé à Prague. Vous en saurez plus dans quelques minutes. Et puis, on redonnera la parole à l'écrivain Michel Bussy, l'écrivain français qui était de passage à Prague, pour le Salon du Livre. Très bonne écoute, on fait le point tout de suite sur l'actualité et c'est en compagnie de Guillaume Narquet.
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3: Bonjour à toutes et à tous. On ouvre ce bulletin avec de la politique. Le ministère des Finances a demandé la révision du projet de loi relatif aux médias de service public, un projet qui a été présenté en avril dernier par le ministre de la Culture, Otto Klempierge. Ce texte, rappelons-le, prévoit notamment la suppression de la redevance audiovisuelle et le transfert du financement de la télévision et de la radio tchèque vers le budget de l'État. Au terme de la procédure de consultation, le ministère a estimé que la proposition présentait, je cite, de graves lacunes et soulevait de nombreux nouveaux problèmes. Il souligne également que le projet ne précise pas de quel chapitre budgétaire devraient provenir les subventions qui seraient allouées à la télévision tchèque et à la radio tchèque. Avant le ministère des Finances, le ministère de l'Intérieur avait lui aussi fait part de plusieurs objections, faisant part notamment du fait que la suppression de la redevance audiovisuelle entraînerait une perte de recettes, de plus de 11 millions d'euros par an pour la Poste tchèque. Politique toujours, alors que la tenue à Brno a compté de ce jeudi du congrès de l'Association des Allemands des Sudètes continue de susciter de nombreux commentaires et crispations en République tchèque. Le président de la République, Petr Pavel, a annoncé lundi qu'il accordait son patronage au festival Meeting Brno, dont les responsables ont invité l'Association des Allemands des Sudètes à organiser leur rassemblement dans le chef-lieu de la Moravie. Par le passé, le chef de l'État avait déjà parrainé ce festival à deux reprises. Le château de Prague a expliqué la décision du président par le fait que l'objectif du festival était de mener un dialogue sincère basé sur le partage d'expériences historiques.

0: Le tchèque Petr Matzinka, puis par le président de la République, Petr Pavel, le chef de la diplomatie israélienne, assistera également à un forum d'affaires auquel prendront part des représentants de plusieurs dizaines d'entreprises israéliennes. Alors que le ministre israélien était déjà venu en République tchèque en janvier dernier, Petr Matzinka, qui est lui le chef de la diplomatie tchèque, s'était ensuite rendu en Israël en avril avec pour objectif de renforcer les relations traditionnellement très étroites entre les deux pays. Deux jours après avoir été battu par la Slovénie, à la surprise générale, l'équipe de République tchèque de hockey sur glace s'est relancée au championnat du monde en dominant la Suède 4-3 lundi soir à Fribourg, et ce à l'occasion de son troisième match de groupe comptant pour le premier tour. Grâce à cette victoire face à un des principaux favoris de la compétition, sa deuxième victoire dans le tournoi après celle obtenue contre le Danemark en ouverture, vendredi dernier, la République tchèque occupe la deuxième place du groupe B, et ce derrière le Canada. Le Canada vainqueur, lui, de ses trois premiers matchs et leader. Mercredi, les Tchèques disputeront leur prochaine rencontre contre l'Italie. Ils affronteront ensuite encore la Slovaquie, puis la Norvège et le Canada. Et puis, parallèlement à ce mondial, les playoffs continuent de battre leur plein en NHL. La prestigieuse Ligue nord-américaine de hockey sur glace, auteur de 37 arrêts, Jakub Dobeš a été un des grands artisans de la victoire des Canadiens de Montréal chez les Sabres de Buffalo, 3-2 en prolongation lundi soir, lors du septième match décisif de la série, comptant pour le deuxième tour de la phase éliminatoire. Déjà souvent décisif lors des matchs précédents, le gardien tchèque a été élu deuxième étoile de la soirée. Grâce à ce succès, la franchise québécoise, où évolue également l'attaquant français Alexandre Texier, a remporté la série par 4-3 et est ainsi qualifiée pour la finale de la conférence Est. Montréal sera opposé à la Caroline lors de cette finale. Le vainqueur de cette série sera ensuite qualifié pour la finale de la Coupe Stanley. On termine ce bulletin avec un mot de météo avant une deuxième moitié de semaine annoncée plus ensoleillée. C'est un temps essentiellement nuageux qui règnera sur l'ensemble du territoire ce mercredi, jour de la fête des Sbichek. Quelques précipitations sont attendues, notamment dans la moitié sud du pays, tandis que les températures varieront entre 19 degrés dans le nord de la Bohême, 21 à Prague et 23 degrés en Moravie, s'il y soit donc dans l'est du pays.
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2: Les négociations entre La Havane et Washington semblent infructueuses ces derniers jours. Entre l'extension par l'administration américaine de la liste des organismes gouvernementaux et des individus sous sanction, et le régime cubain qui prédit de son côté un bain de sang en cas d'attaque orchestrée par la Maison-Blanche. Le secrétaire général et fondateur de l'Union patriotique de Cuba, l'exilé et ancien prisonnier politique José Daniel Ferrer, souvent considéré comme la figure la plus importante de la dissidence cubaine actuelle, a décrit au micro de Radio Prague International la situation dramatique que traverse son pays et expliqué pourquoi il défend une intervention militaire américaine au plus vite, tout en étant conscient des risques illustrés par les opérations de Donald Trump au Venezuela et en Iran. José Daniel Ferrer a d'abord raconté ce qu'il avait aidé à tenir malgré tant d'années de prison, tant de coups et de mauvais traitements.
3: La littérature a été mon principal allié depuis l'âge de 12 ou 13 ans. Dans la littérature, j'ai toujours trouvé l'exemple de l'altruisme, du dévouement, du sacrifice qui vous dit « Eh, s'ils ont pu le faire, vous devez essayer aussi et vous devez réussir. Vous ne pouvez pas vous laisser intimider, vous ne pouvez pas les laisser vous écraser, vous humilier, briser votre volonté. » On trouve de nombreux exemples dans la littérature d'Europe de l'Est. En 2016, lors de mon séjour à Prague, l'une de mes premières actions fut de rendre un hommage humble mais sincère à Václav Havel, au cimetière où repose sa dépouille. Et je l'ai fait pour une raison très importante, outre le fait que je l'ai toujours admiré comme dissident intellectuel. J'ai toujours admiré sa personnalité, son engagement envers son peuple, sa contribution.

0: l'adoption au processus de démocratisation en Tchécoslovaquie, puis en tant que dirigeant de la République tchèque.
1: De Tchécoslovaquie primero y luego al frente de Tchéquia. Siempre lo admiré mucho y sobre todo te confieso, ya lo he dicho en varias ocasiones.
0: Je l'ai déjà dit à plusieurs reprises et ce ne sera pas la première fois. Ce n'est qu'après avoir lu Le pouvoir des sans-pouvoirs que je me suis pleinement engagé. Sans ce livre, j'aurais peut-être passé des années à me demander si cela valait la peine de tout risquer pour la liberté d'un peuple qui se comporte souvent comme s'il prenait plaisir à vivre en esclave, comme s'il se complaisait à vivre sans droit, sans liberté. Et quand j'ai lu Le pouvoir des sans-pouvoirs, je me suis dit, oui, cela en vaut la peine. Cela vaut la peine de se battre. Et nous pouvons y arriver, car nous avons le pouvoir si nous savons comment faire ce qu'il faut. Nous pouvons avoir suffisamment de pouvoir pour maîtriser notre présent et bâtir un avenir meilleur.
1: De notre présent et conquistar un futur meilleur.
2: C'est précisément en raison de ce passé communiste que partageait également la Tchéquie et de la figure de Václav Havel qu'il semble exister un lien assez particulier entre Prague et les dissidents cubains.
0: S'il est vrai que nous avons toujours manifesté une grande solidarité avec le peuple cubain de la part de toutes les nations d'Europe centrale et orientale ayant subi le joug communiste, la République tchèque a toujours été parmi les plus solidaires. Lorsque j'ai lu Le pouvoir des sans-pouvoirs à l'âge de 22 ans, si ma mémoire est bonne, l'une de mes premières pensées a été « Waouh, comment a-t-il pu le définir avec une telle profondeur ?» J'ai le sentiment de vivre la même chose, mais si je devais l'expliquer, je ne m'en sortirais pas aussi bien. Il est rare de rencontrer un dissident cubain, un opposant pro-démocratie à Cuba, qui ne connaisse pas l'œuvre de Havel et qui ne soit pas reconnaissant envers la République tchèque. Parmi les nombreux exemples que l'on peut citer, le régime cubain est allé jusqu'à mobiliser des centaines de travailleurs et d'étudiants sous la pression pour manifester devant l'ambassade de la République tchèque à La Havane, l'accusant de mener des activités contre-révolutionnaires qu'il ne pouvait tolérer. Nul ne peut mieux comprendre la situation à Cuba que ceux qui ont vécu sous un régime similaire.
2: José Daniel Ferrer est également revenu sur son programme pendant son séjour dans la capitale tchèque.
0: Nous sommes déjà allés au ministère des Affaires étrangères. Nous avons rencontré le vice-ministre et plus de 6 hauts fonctionnaires, dont certains que je n'avais pas vus depuis plus de 10 ans, comme Philippe Wurm. Mon ami František Fleischmann est actuellement à Madrid, paraît-il. Nous avons beaucoup d'amis de vieilles connaissances. Je suis allé au Parlement et nous avons encore beaucoup à faire, mais je souhaite aussi trouver le temps de retourner sur la tombe de Havel. J'y étais il y a 10 ans. Et je pensais qu'à mon retour à Prague, Cuba serait libre et démocratique en pleine reconstruction. Or, je suis revenu près de 10 ans plus tard à Cuba et c'est bien pire qu'il y a 10 ans. Plus de répression, plus de misère, plus d'oppression. Tout est bien pire qu'il y a 10 ans. Tout est bien pire qu'il y a 10 ans et je souhaite revenir, je souhaite rendre un hommage humble mais sincère à Havel qui, comme je l'ai dit, est un modèle pour nous et une personne que nous admirons pour son œuvre remarquable et son engagement de toute une vie en faveur de la liberté.
1: Para nosotros y alguien a quien admiramos por su gran obra y por su compromiso con la libertad durante toda su vida.
2: Pour écouter l'intégralité de l'entretien réalisé avec le dissident cubain José Daniel Ferrer, c'est à retrouver sur notre page internet en français et surtout en espagnol. Vous pouvez retrouver le lien sur français.radio.cz. En mai 1951, Prague a vu naître une institution unique pour l'époque, vouée à devenir un modèle du genre. La première Záchytka, ou station de dégrisement médicalisé, créée par le psychiatre tchèque Jaroslav Skála, cette structure avait pour but d'accueillir les personnes sous l'emprise de l'alcool afin qu'elles puissent retrouver leurs esprits dans un environnement médical sécurisé. 75 ans plus tard, cette expérience pragoise reste considérée comme une innovation majeure dans l'histoire de la prise en charge des addictions. Plus d'infos, c'est avec Anna Kubishta.
3: L'animal baptisé Somaspis laboutaï a vécu il y a environ 448 millions d'années à l'ordovicien supérieur, donc bien avant les dinosaures. Son nom rend hommage à celui qui l'a découvert, le collectionneur de fossiles et gérant du musée Trelobit à Prague, Radek Laboutia, latinisé en laboutaï selon les conventions scientifiques. C'est lui qui a remarqué le spécimen dans des déblais provenant du chantier du métro pragois. Le fossile mesure à peine 2 centimètres, mais pour les chercheurs tchèques, son importance est inversement proportionnelle à sa taille. Cette espèce appartient à un groupe très rare d'arthropodes marins primitifs, comme le décrit Lukáš Leibl de l'Institut de géologie de l'Académie des sciences, spécialiste des trilobites.
4: So it was a tiny arthropod.
5: C'était un minuscule arthropode, un animal doté de pattes articulées et d'une enveloppe externe articulée appelée exosquelette. Il était apparenté au trilobite que beaucoup de gens reconnaissent grâce à leur carapace très dure. Cet animal, en revanche, avait un corps entièrement mou. Son anatomie ressemblait davantage à celle d'une araignée. Il était donc très souple, ce qui rend sa conservation sous forme de fossile particulièrement surprenante. Normalement, les fossiles ne préservent que les parties dures comme les coquilles ou les os et non les tissus mous.
3: Jusqu'à présent, les représentants connus de cette famille avaient essentiellement été retrouvés en Afrique du Sud, donc bien loin de Prague. La présence d'un parent proche au cœur de l'Europe bouleverse donc certaines hypothèses sur la répartition des espèces marines à cette époque où la Terre avait une toute autre apparence que celle qu'on lui connaît aujourd'hui. À l'époque de l'Ordovicien supérieur, il faut imaginer la Bohême sous une mer tropicale peu profonde. Les couches rocheuses qui traversent Prague conservent encore les traces de cet ancien monde marin. C'est d'ailleurs le grand mérite de l'immense collection de trilobites rassemblée par le français Joachim Barrande au XIXe siècle et donnée au Musée national de rappeler ce passé très lointain. Les collectionneurs de fossiles et les scientifiques savent bien que de gros travaux comme ceux du métro sont parfois l'occasion de découvertes paléontologiques majeures. Ils ne s'y sont donc pas trompés avec la mise au jour de Somaspis laboutaï, d'ores et déjà considérée comme l'une des plus importantes trouvailles récentes. Car pour Lukáš Leibl, l'animal appartient à une lignée ayant survécu à l'un des épisodes les plus catastrophiques de l'histoire de la Terre, la première extinction de masse.
5: Cette découverte nous apprend des choses sur la manière dont certains animaux ont réussi à survivre à d'importants bouleversements climatiques. Cette espèce vivait à la toute fin de la période ordovicienne, après la première extinction de masse. En revanche, le spécimen découvert à Prague vivait avant cette extinction. Cela montre que ce groupe d'animaux a traversé cet événement catastrophique. Nous savons que cette extinction a été provoquée par un refroidissement climatique global et par une glaciation. De nombreux animaux de l'époque, notamment certains trilobites et d'autres invertébrés marins, ont disparu. Mais pas ces animaux-là. D'une manière ou d'une autre, ils ont réussi à survivre. Nous pensons que cela s'explique par le fait qu'ils vivaient dans des environnements marins très profonds et qu'ils étaient adaptés à des conditions pauvres en oxygène. En somme, c'était des animaux extrêmement coriaces, capables de survivre dans des milieux hostiles, ce qui les a probablement aidés à traverser cette extinction de masse.
4: And that's why we think they survived this mass extinction.
3: Ainsi, cet arthropode est un témoin direct d'une période charnière de l'évolution qui montre aussi comment certains organismes ont la capacité de résister à des bouleversements écologiques majeurs. Les scientifiques collaborent désormais étroitement avec les entreprises de construction pour examiner les déblais avant qu'ils ne disparaissent. La découverte de Somaspis laboutaï rappelle aussi le rôle essentiel des amateurs dans la recherche scientifique. Sans l'œil expérimenté de Radek Laboutia, le fossile aurait probablement fini broyé parmi les gravats du chantier.
5: La recherche de fossiles comporte toujours une part de chance parce que l'on ne sait jamais si un fossile se cache à l'intérieur de la roche que l'on fend. Mais cela demande aussi une véritable expertise. Il faut savoir où chercher et quel type de roches ont le plus de potentiel. Le collègue qui l'a découvert, Radek Laboutia, est un collectionneur extrêmement compétent et patient. Le fossile lui-même est assez petit, environ 2 cm de long, et il n'est pas très visible. Certaines personnes pourraient même ne pas le remarquer. C'est donc clairement grâce à son expérience et à son sens de l'observation qu'il a réussi à l'identifier.
3: Pour les paléontologues tchèques, ce n'est probablement qu'un début. Les déblais du métro D continuent donc d'être analysés. Les chercheurs espèrent déjà faire d'autres découvertes.
2: Suite du programme francophone de Radio Prague International avec la rediffusion d'un entretien réalisé il y a quelques jours seulement avec l'écrivain français Michel Bussy. De passage dans la capitale tchèque pour le salon du livre Svět knihy, il avait répondu aux questions de Magdalena Rozinková, extrait de cet entretien.
6: L'histoire de votre roman Trois vies par semaine se déroule en partie en Tchécoslovaquie, en Tchécoslovaquie communiste à Prague, mais aussi à Plzeň, ville de Bohême occidentale, connue notamment pour sa bière et aussi pour ses marionnettes. Il y a beaucoup de questions de marionnettes dans votre roman. Comment vous l'avez préparé alors? Est-ce que vous vous êtes rendu en Tchéquie?
7: Alors, en fait, cette histoire, en fait, très vite, la question des marionnettes est devenue centrale. Donc c'était une envie, bon déjà un goût personnel pour l'art de la rue, en tout cas pour les arts populaires, les traditions populaires et cet art de la rue qui sont les marionnettes. Et à partir de là, j'ai situé mon roman dans une ville française qui s'appelle Charleville-Mézières, qui est dans les Ardennes, et surtout qui est connue pour avoir le plus grand festival mondial des arts des marionnettes. Et donc ça c'était un premier point d'ancrage de mon roman, cette ville qui est finalement assez peu connue. La ville d'Arthur Rimbaud, mais il y a deux choses connues à Charleville-Mézières, Arthur Rimbaud et les marionnettes. Et donc j'avais mon histoire qui racontait l'histoire d'une femme qui va se sauver et très vite évidemment le lien avec la Tchécoslovaquie est arrivé puisque la République tchèque au moins est connue pour être l'un des pays de la marionnette. Alors bien sûr,
6: est-ce que vous connaissiez la Tchéquie avant?
7: Oui, un petit peu. Alors disons que les marionnettes c'est comment dire, on va les retrouver dans tous les pays. Il y a des marionnettes en Italie, évidemment, il y a des marionnettes en Chine, enfin partout, mais quand même la République tchèque est quand même
6: le
7: pays de la marionnette. Et puis effectivement, je connais des Prague puisque je suis venu à Prague. Alors la dernière fois que je suis venu, c'était en 94, je pense, 93 ou 94, et c'était à l'occasion d'un colloque universitaire. Donc j'étais venu pour parler, pour faire une communication scientifique. Je suis resté quelques jours à Prague et j'en avais profité pour visiter des théâtres de marionnettes. Je me souviens d'avoir fait au moins trois. J'avais trouvé que c'était assez extraordinaire. J'avais même ramené des marionnettes de Prague que j'ai toujours chez moi. Et j'avais ce souvenir du lien avec les marionnettes. Donc tout de suite, les liens se sont faits. Et effectivement, cette ville, alors on dit comment Pilsen, moi je disais Pilsen, mais comment dit-on en tchèque?
6: Plzeň.
7: Plzeň, oui, c'est très dur à dire pour un français. Voilà, et donc il y a cette ville qui est encore plus spécifiquement liée à la bière en France qu'on connaît, mais aussi aux marionnettes, et puis évidemment Prague. Et ensuite, j'ai imaginé donc ce moment où je raconte notamment le printemps de Prague, hein, et puis quelques expériences, c'est-à-dire mon héroïne, hein, qui va fuir vers le pays, qui va aussi intégrer une troupe de marionnettistes. Et ça, je l'ai lu et c'était, j'espère, assez joli. C'est que pendant le communisme, une grande partie de l'art était évidemment interdit, dégénéré, et qui restait quand même cet art populaire et notamment les marionnettes qui de tout temps ont été l'art de la caricature, de faire parler des marionnettes pour se moquer des puissants, pour se moquer de ça. Et du coup, c'est cette troupe de marionnettistes qui va vivre ambulants, qui vont aller de village en village, eh bien c'est une forme de culture qui va un peu résister jusqu'au moment où évidemment ils vont être rattrapés et où mon héroïne va devoir fuir à nouveau. Voilà, donc tout ça c'était des petits éléments. Et puis moi j'ai grandi aussi, hein, pendant avant la chute du mur, et j'ai eu la chance de visiter Prague pas longtemps après, et ça me passionnait cette idée de décrire La Tchécoslovaquie, qui est un nom que les jeunes générations ne connaissent même pas. Enfin, je pense qu'en République tchèque, si, mais en France, c'est quelque chose que les gens ne connaissent pas. Donc ça m'intéressait aussi de revenir sur ces années-là, sachant qu'évidemment, c'est un régime qui a été extrêmement, extrêmement dur. Et donc, cette idée que certains sont quand même réussi à passer à l'Ouest, comme mon héroïne, mais évidemment, l'ont parfois payé cher. Bon, ça me permettait de raconter une histoire parmi mon histoire.
6: Vous êtes venu en Tchéquie pour faire des recherches pour votre roman ou c'était pas nécessaire?
7: Alors, j'y suis pas retourné, c'est vrai. Bon, du coup, je suis très content de revenir aujourd'hui pour reprendre ces lieux. C'est vrai que j'y suis pas retourné parce que, bah voilà, j'ai travaillé, comment dire, sur documents, sur recherches, mais j'adorerais, oui, évidemment, revenir et refaire un peu l'itinéraire qui est présent dans mon roman.
6: Fréquentez-vous des Tchèques? Connaissez-vous des Tchèques en France?
7: Eh bien non, je ne crois pas à ma connaissance, non. Alors là, je suis très content de venir parce qu'évidemment, il y a mon éditeur tchèque qui est francophone, ma traductrice qui est aussi francophone. Donc je suis très content. Et puis j'ai eu huit livres traduits en tchèque jusqu'à présent. Ça fait très longtemps en fait qu'on essaye de trouver un moment pour que je puisse venir à Prague. Et donc là, vraiment l'occasion de ce livre qui était particulièrement lié à la République tchèque, eh bien, c'était vraiment l'occasion de venir. Mais ça fait plusieurs années qu'on essaye de trouver un trou dans le calendrier.
6: Quels sont selon vous les ingrédients d'un bon polar?
7: Il y en a beaucoup. Il y a le polar, c'est un genre très très varié. Parfois, c'est simplement la dénonciation de la corruption ou d'un fait sociétal, la violence faite aux femmes, ou etc. Parfois, c'est simplement le plaisir de résoudre une énigme, donc à la Agatha Christie. Voilà. Donc il y a vraiment des genres très différents. Parfois, c'est le thriller et simplement le fait de faire peur. Moi, j'essaye de mettre des ingrédients un petit peu différents ou variés dans ce roman, donc trois vies par semaine. On est à la fois, j'espère, sur un thriller, puisque ça commence par une mort suspecte, une enquêtrice de police hein, qui va enquêter sur cette mort. Et puis, pour pitcher un petit peu, hein, on s'aperçoit que ce personnage qu'on retrouve mort, on ne sait pas si c'est un suicide ou un assassinat, avait trois pièces d'identité dans la boîte à gants de sa voiture. Et donc, c'était un homme tout à fait ordinaire, un petit représentant de commerce qui semble avoir trois identités. Et en fait, on va suivre l'enquête de police, mais surtout, on va suivre l'enquête de trois femmes qui toutes sont amoureuses d'un homme qui a disparu. Et qui vont enquêter pour savoir où qui est cet homme, où est cet homme, et qui se persuade évidemment qu'il n'est pas mort. Et le lecteur, lui, se doute qu'en fait, si c'est bien cet homme qui est mort au départ, ces trois femmes recherchent quelqu'un qui est mort. Évidemment, ces trois femmes vont finir par se rapprocher, se trouver. Et la grande question du livre, c'est est-ce que elles sont bien toutes amoureuses du même homme, et comment est-ce possible qu'un homme ait pu comme ça avoir trois vies, ou est-ce que la vérité est ailleurs? Et voilà, donc je ne vais pas révéler la fin qui est faite de rebondissements. Et donc dans ce roman, ce qui m'intéressait, par exemple, c'était raconter trois histoires d'amour très différentes, vraiment trois façons d'aimer, trois façons de construire un couple, et de mettre les femmes au cœur de l'enquête. Donc voilà, ça me plaisait beaucoup. Et après, peut-être la recette d'un roman policier, c'est justement cette intrigue qui va rebondir avec des mettre le lecteur quelque part dans une situation, face à une situation impossible. Là, voilà, c'est à la fois impossible que cet homme ait eu trois vies, et à la fois c'est impossible que ce ne soit pas le même homme. Donc, voilà, le lecteur va essayer de trouver une façon de sortir de ce labyrinthe mental. Et puis après, moi, il me semble qu'il faut rajouter des éléments. Là, on voit bien la dimension d'histoire d'amour, on voit bien la dimension d'enquête. Moi, je voulais qu'il y ait quand même une dimension alors plus poétique, on pourrait dire presque plus gothique. Et là, c'est le rôle des marionnettes qui sont à la fois comment dire, très joyeuses. Elles nous ramènent à l'enfance, et puis parfois extrêmement inquiétantes, évidemment, puisque ça nous rappelle à la cruauté des contes et aux marionnettes qui peuvent être horrifiques aussi. Donc il y avait ça, donc cette dimension un peu gothique, et puis quand même la dimension historique, et c'est là qu'intervient la République tchèque, puisque mon roman se déroule sur un temps court, c'est le rythme des thrillers, donc il faut aller vite, c'est une course contre la montre, et d'un autre côté, j'essaie de raconter le récit beaucoup plus lent, on pourrait dire, en tout cas beaucoup plus sur un long terme, qui est le récit de mon héroïne. Alors on va pas tout révéler, et donc là on va remonter effectivement jusqu'au printemps de Prague, jusqu'à des souvenirs. C'est une vie qu'on raconte d'une petite fille de 10 ans qui va avoir un destin hors norme, et évidemment son destin explique une grande partie de ce que vont vivre les autres personnages. Donc du coup ça permet de raconter des choses d'un point de vue historique, en particulier justement l'histoire de la Tchécoslovaquie, qui j'espère, voilà, donne une âme supplémentaire à ce roman. Et on n'est pas juste sur une énigme à résoudre, mais aussi des éléments qui permettent de voyager et de rappeler des faits historiques.
2: Michel Bussy au micro de Magdalena Horozinkova, et là aussi cet entretien est à retrouver sur notre site internet français.radio.cz. Vous pouvez également nous retrouver sur les réseaux sociaux Blue Sky X, Facebook, YouTube, Instagram, j'en passe, et des meilleurs. Et puis sinon, si vous êtes fidèle à nos émissions, ce sera demain, même heure, même fréquence. Ahoy, naslyšenou.

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2: Et vous avez bien raison, Dobrý den. Bonjour à toutes et à tous. De quoi allons-nous parler aujourd'hui? Eh bien d'abord de la dissidence cubaine, avec l'un des plus éminents représentants de cette dissidence cubaine à l'étranger. Vous l'entendrez en début d'émission. Ce sera juste avant de marquer le 75e anniversaire depuis le premier centre de dégrisement médicalisé à Prague. Vous en saurez plus dans quelques minutes. Et puis, on redonnera la parole à l'écrivain Michel Bussy, l'écrivain français qui était de passage à Prague, pour le Salon du Livre. Très bonne écoute. On fait le point tout de suite sur l'actualité et c'est en compagnie de Guillaume Narquet.
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3: Bonjour à toutes et à tous. On ouvre ce bulletin avec de la politique. Le ministère des Finances a demandé la révision du projet de loi relatif aux médias de service public, un projet qui a été présenté en avril dernier par le ministre de la Culture, Otto Klempirge. Ce texte, rappelons-le, prévoit notamment la suppression de la redevance audiovisuelle et le transfert du financement de la télévision et de la radio tchèque vers le budget de l'État. Au terme de la procédure de consultation, le ministère a estimé que la proposition présentait, je cite, « de graves lacunes » et soulevait de nombreux nouveaux problèmes. Il souligne également que le projet ne précise pas de quel chapitre budgétaire devraient provenir les subventions qui seraient allouées à la télévision tchèque et à la radio tchèque. Avant le ministère des Finances, le ministère de l'Intérieur avait lui aussi fait part de plusieurs objections, faisant part notamment du fait que la suppression de la redevance audiovisuelle entraînerait une perte de recettes, de plus de 11 millions d'euros par an pour la Poste tchèque. Politique toujours, alors que la tenue à Brno à compter de ce jeudi du congrès de l'Association des Allemands des Sudètes continue de susciter de nombreux commentaires et crispations en République tchèque. Le président de la République, Petr Pavel, a annoncé lundi qu'il accordait son patronage au festival Meeting Brno, dont les responsables ont invité l'Association des Allemands des Sudètes à organiser leur rassemblement dans le chef-lieu de la Moravie. Par le passé, le chef de l'État avait déjà parrainé ce festival à deux reprises. Le château de Prague a expliqué la décision du président par le fait que l'objectif du festival était de mener un dialogue sincère, basé sur le partage d'expériences historique et précisait que c'était l'ensemble de la manifestation qui était parrainée. Concernant plus concrètement les relations tchéco-allemandes, le palais présidentiel a ajouté que Petr Pavel adhérait pleinement aux valeurs de la déclaration tchéco-allemande de 1997, un document qui met l'accent sur la réconciliation et la coopération entre les deux pays. Le ministre des Affaires étrangères israélien effectue une nouvelle visite en République tchèque, la deuxième depuis le début de l'année. Après son arrivée à Prague ce mardi, Gideon Sar sera reçu mercredi par son homologue tchèque Petr Matsinka, puis par le président de la République, Petr Pavel. Le chef de la diplomatie israélienne, assistera également à un forum d'affaires auquel prendront part des représentants de plusieurs dizaines d'entreprises israéliennes. Alors que le ministre israélien était déjà venu en République tchèque en janvier dernier, Petr Matsinka, qui est lui le chef de la diplomatie tchèque, s'était ensuite rendu en Israël en avril avec pour objectif de renforcer les relations traditionnellement très étroites entre les deux pays.

0: place du groupe B, et ce derrière le Canada. Le Canada vainqueur, lui, de ses trois premiers matchs et leader. Mercredi, les Tchèques disputeront leur prochaine rencontre contre l'Italie. Ils affronteront ensuite encore la Slovaquie, puis la Norvège et le Canada. Et puis, parallèlement à ce mondial, les playoffs continuent de battre leur plein en NHL, la prestigieuse Ligue nord-américaine de hockey sur glace, auteur de 37 arrêts. Jakub Dobesch a été un des grands artisans de la victoire des Canadiens de Montréal chez les Sabres de Buffalo, 3-2 en prolongation lundi soir, lors du 7e match décisif de la série, comptant pour le 2e tour de la phase éliminatoire. Déjà souvent décisif lors des matchs précédents, le gardien tchèque a été élu 2e étoile de la soirée. Grâce à ce succès, la franchise québécoise, où évolue également l'attaquant français Alexandre Texier, a remporté la série par 4-3 et est ainsi qualifiée pour la finale de la conférence Est. Montréal sera opposé à la Caroline lors de cette finale. Le vainqueur de cette série sera ensuite qualifié pour la finale de la Coupe Stanley. On termine ce bulletin avec un mot de météo avant une deuxième moitié de semaine annoncée plus ensoleillée. C'est un temps essentiellement nuageux qui régnera sur l'ensemble du territoire ce mercredi, jour de la fête des Sbichek. Quelques précipitations sont attendues, notamment dans la moitié sud du pays, tandis que les températures varieront entre 19 degrés dans le nord de la Bohême, 21 à Prague et 23 degrés en Moravie, Silésie, soit donc dans l'est du pays.
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2: Les négociations entre La Havane et Washington semblent infructueuses ces derniers jours. Entre l'extension par l'administration américaine de la liste des organismes gouvernementaux et des individus sous sanction, et le régime cubain qui prédit de son côté un bain de sang en cas d'attaque orchestrée par la Maison-Blanche. Le secrétaire général et fondateur de l'Union patriotique de Cuba, l'exilé et ancien prisonnier politique José Daniel Ferrer, souvent considéré comme la figure la plus importante de la dissidence cubaine actuelle, a décrit au micro de Radio Prague International la situation dramatique que traverse son pays et expliqué pourquoi il défend une intervention militaire américaine au plus vite, tout en étant conscient des risques illustrés par les opérations de Donald Trump au Venezuela et en Iran. José Daniel Ferrer a d'abord raconté ce qu'il avait aidé à tenir malgré tant d'années de prison, tant de coups et de mauvais traitements.
3: La littérature a été mon principal allié depuis l'âge de 12 ou 13 ans. Dans la littérature, j'ai toujours trouvé l'exemple de l'altruisme, du dévouement, du sacrifice qui vous dit « Eh, s'ils ont pu le faire, vous devez essayer aussi et vous devez réussir. Vous ne pouvez pas vous laisser intimider, vous ne pouvez pas les laisser vous écraser, vous humilier, briser votre volonté. On trouve de nombreux exemples dans la littérature d'Europe de l'Est. En 2016, lors de mon séjour à Prague, l'une de mes premières actions fut de rendre un hommage humble mais sincère à Václav Havel, au cimetière où il repose sa dépouille. Et je l'ai fait pour une raison très importante, outre le fait que je l'ai toujours admiré comme dissident intellectuel. J'ai toujours admiré sa personnalité, son engagement envers son peuple, sa contribution au processus de démocratisation en Tchécoslovaquie, puis en tant que dirigeant de la République tchèque.
4: De Tchécoslovaquie primero y luego al frente de Tchéquia. Siempre lo admiremos y sobre todo te confieso, ya lo he dicho en varias ocasiones.
3: Je l'ai déjà dit à plusieurs reprises. Et ce ne sera pas la première fois, ce n'est qu'après avoir lu Le pouvoir des sans-pouvoirs que je me suis pleinement engagé. Sans ce livre, j'aurais peut-être passé des années à me demander si cela valait la peine de tout risquer pour la liberté d'un peuple qui se comporte souvent comme s'il prenait plaisir à vivre en esclave, comme s'il se complaisait à vivre sans droit, sans liberté. Et quand j'ai lu Le pouvoir des sans-pouvoirs, je me suis dit, oui, cela en vaut la peine. Cela vaut la peine de se battre, et nous pouvons y arriver, car nous avons le pouvoir si nous savons comment faire ce qu'il faut. Nous pouvons avoir suffisamment de pouvoir pour maîtriser notre présent et bâtir un avenir meilleur.
2: C'est précisément en raison de ce passé communiste que partageait également la Tchéquie et de la figure de Václav

0: Pavel, que qu'il semble exister un lien assez particulier entre Prague et les dissidents cubains.
1: Si bien es cierto que en todas las naciones de Europa
2: S'il est
1: Central y
2: vrai que
1: Oriental
2: nous avons toujours manifesté une grande solidarité avec le peuple cubain de la part de toutes les nations d'Europe centrale et orientale ayant subi le joug communiste, la République tchèque a toujours été parmi les plus solidaires. Lorsque j'ai lu Le pouvoir des sans-pouvoirs à l'âge de 22 ans, si ma mémoire est bonne, l'une de mes premières pensées a été waouh, comment a-t-il pu le définir avec une telle profondeur? J'ai le sentiment de vivre la même chose, mais si je devais l'expliquer, je ne m'en sortirais pas aussi bien. Il est rare de rencontrer un dissident cubain, un opposant pro-démocratie à Cuba, qui ne connaisse pas l'œuvre de Havel et qui ne soit pas reconnaissant envers la République tchèque. Parmi les nombreux exemples que l'on peut citer, le régime cubain est allé jusqu'à mobiliser des centaines de travailleurs et d'étudiants sous la pression pour manifester devant l'ambassade de la République tchèque à La Havane, l'accusant de mener des activités contre-révolutionnaires qu'il ne pouvait tolérer. Nul ne peut mieux comprendre la situation à Cuba que ceux qui ont vécu sous un régime similaire.
0: José Daniel Ferrer est également revenu sur son programme pendant son séjour dans la capitale tchèque.
2: Nous sommes déjà allés au ministère des Affaires étrangères. Nous avons rencontré le vice-ministre et plus de six hauts fonctionnaires, dont certains que je n'avais pas vus depuis plus de 10 ans, comme Philippe Wurm. Mon ami František Fleischmann est actuellement à Madrid, paraît-il. Nous avons beaucoup d'amis de vieilles connaissances. Je suis allé au Parlement et nous avons encore beaucoup à faire, mais je souhaite aussi trouver le temps de retourner sur la tombe de Havel. J'y étais il y a 10 ans. Et je pensais qu'à mon retour à Prague, Cuba serait libre et démocratique en pleine reconstruction. Or, je suis revenu près de 10 ans plus tard à Cuba et c'est bien pire qu'il y a 10 ans. Plus de répression, plus de misère, plus d'oppression. Tout est bien pire qu'il y a 10 ans. Tout est bien pire qu'il y a 10 ans et je souhaite revenir, je souhaite rendre un hommage humble mais sincère à Havel qui, comme je l'ai dit, est un modèle pour nous et une personne que nous admirons pour son œuvre remarquable et son engagement de toute une vie en faveur de la liberté.
0: Pour écouter l'intégralité de l'entretien réalisé avec le dissident cubain José Daniel Ferrer, c'est à retrouver sur notre page internet en français et surtout en espagnol. Vous pouvez retrouver le lien sur français.radio.cz. En mai 1951, Prague a vu naître une institution unique pour l'époque, vouée à devenir un modèle du genre. La première záchytka, ou station de dégrisement médicalisé, créée par le psychiatre tchèque Jaroslav Skála, cette structure avait pour but d'accueillir les personnes sous l'emprise de l'alcool afin qu'elles puissent retrouver leurs esprits dans un environnement médical sécurisé. 75 ans plus tard, cette expérience pragoise reste considérée comme une innovation majeure dans l'histoire de la prise en charge des addictions. Plus d'infos, c'est avec Anna Kubishta.
3: L'animal baptisé Somaspis la bouteille a vécu il y a environ 448 millions d'années à l'ordovicien supérieur, donc bien avant les dinosaures. Son nom rend hommage à celui qui l'a découvert, le collectionneur de fossiles et gérant du musée Trelobet à Prague, Radek Labutia, latinisé en la bouteille selon les conventions scientifiques. C'est lui qui a remarqué le spécimen dans des déblais provenant du chantier du métro pragois. Le fossile mesure à peine 2 centimètres, mais pour les chercheurs tchèques, son importance est inversement proportionnelle à sa taille. Cette espèce appartient à un groupe très rare d'arthropodes marins primitifs, comme le décrit Lukáš Leibl de l'Institut de géologie de l'Académie des sciences, spécialiste des trilobites.
4: So it was a tiny arthropod.
5: C'était un minuscule arthropode, un animal doté de pattes articulées et d'une enveloppe externe articulée appelée exosquelette. Il était apparenté au trilobite que beaucoup de gens reconnaissent grâce à leur carapace très dure. Cet animal, en revanche, avait un corps entièrement mou. Son anatomie ressemblait davantage à celle d'une araignée. Il était donc très souple, ce qui rend sa conservation sous forme de fossiles particulièrement surprenante. Normalement, les fossiles ne préservent que les parties dures comme les coquilles ou les os et non les tissus mous.
3: Jusqu'à présent, les représentants connus de cette famille avaient essentiellement été retrouvés en Afrique du Sud, donc bien loin de Prague. La présence d'un parent proche au cœur de l'Europe bouleverse donc certaines hypothèses sur la répartition des espèces marines à cette époque où la Terre avait une toute autre apparence que celle qu'on lui connaît aujourd'hui. À l'époque de l'Ordovicien supérieur, il faut imaginer la Bohême sous une mer tropicale peu profonde. Les couches rocheuses qui traversent Prague conservent encore les traces de cet ancien monde marin. C'est d'ailleurs le grand mérite de l'immense collection de trilobites rassemblée par le français Joachim Barrande au XIXe siècle et donnée au Musée national de rappeler ce passé très lointain. Les collectionneurs de fossiles et les scientifiques savent bien que de gros travaux comme ceux du métro sont parfois l'occasion de découvertes paléontologiques majeures. Ils ne s'y sont donc pas trompés avec la mise au jour de Somaspis labutai, d'ores et déjà considérée comme l'une des plus importantes trouvailles récentes. Car pour Lukas Leibel, l'animal appartient à une lignée ayant survécu à l'un des épisodes les plus catastrophiques de l'histoire de la Terre, la première extinction de masse.
5: Cette découverte nous apprend des choses sur la manière dont certains animaux ont réussi à survivre à d'importants bouleversements climatiques. Cette espèce vivait à la toute fin de la période ordovicienne, après la première extinction de masse. En revanche, le spécimen découvert à Prague vivait avant cette extinction. Cela montre que ce groupe d'animaux a traversé cet événement catastrophique. Nous savons que cette extinction a été provoquée par un refroidissement climatique global et par une glaciation. De nombreux animaux de l'époque, notamment certains trilobites et d'autres invertébrés marins, ont disparu. Mais pas ces animaux-là. D'une manière ou d'une autre, ils ont réussi à survivre. Nous pensons que cela s'explique par le fait qu'ils vivaient dans des environnements marins très profonds et qu'ils étaient adaptés à des conditions pauvres en oxygène. En somme, c'était des animaux extrêmement coriaces, capables de survivre dans des milieux hostiles, ce qui les a probablement aidés à traverser cette extinction de masse.
3: Ainsi, cet arthropode est un témoin direct d'une période charnière de l'évolution qui montre aussi comment certains organismes ont la capacité de résister à des bouleversements écologiques majeurs. Les scientifiques collaborent désormais étroitement avec les entreprises de construction pour examiner les déblais avant qu'ils ne disparaissent. La découverte de Somaspis labutai rappelle aussi le rôle essentiel des amateurs dans la recherche scientifique. Sans l'œil expérimenté de Radek Labutia, le fossile aurait probablement fini broyé parmi les gravats du chantier.
5: La recherche de fossiles comporte toujours une part de chance parce que l'on ne sait jamais si un fossile se cache à l'intérieur de la roche que l'on fend. Mais cela demande aussi une véritable expertise. Il faut savoir où chercher et quel type de roches ont le plus de potentiel. Le collègue qui l'a découvert, Radek Labutia, est un collectionneur extrêmement compétent et patient. Le fossile lui-même est assez petit, environ 2 cm de long, et il n'est pas très visible. Certaines personnes pourraient même ne pas le remarquer. C'est donc clairement grâce à son expérience et à son sens de l'observation qu'il a réussi à l'identifier.
3: Pour les paléontologues tchèques, ce n'est probablement qu'un début. Les déblais du métro D continuent donc d'être analysés. Les chercheurs espèrent déjà faire d'autres découvertes.
0: Suite du programme francophone de Radio Prague International avec la rediffusion d'un entretien réalisé il y a quelques jours seulement avec l'écrivain français Michel Bussy. De passage dans la capitale tchèque pour le salon du livre Svět knihy, il avait répondu aux questions de Magdalena Rosinkova, extrait de cet entretien.
6: L'histoire de votre roman Trois vies par semaine se déroule en partie en Tchécoslovaquie communiste à Prague, mais aussi à Plzeň, ville de Bohême occidentale, connue notamment pour sa bière et aussi pour ses marionnettes. Il y a beaucoup de questions de marionnettes dans votre roman. Comment vous l'avez préparé alors? Est-ce que vous vous êtes rendu en Tchéquie?
7: Alors, en fait, c'est venu cette histoire. En fait, très vite, la question des marionnettes est devenue centrale. Donc c'était une envie, bon déjà un goût personnel pour l'art de la rue, en tout cas pour les arts populaires, les traditions populaires et cet art de la rue qui sont les marionnettes. Et à partir de là, j'ai situé mon roman dans une ville française qui s'appelle Charleville-Mézières, qui est dans les Ardennes, et surtout qui est connue pour avoir le plus grand festival mondial des arts des marionnettes. Et donc ça c'était un premier point d'ancrage de mon roman, cette ville qui est finalement assez peu connue. La ville d'Arthur Rimbaud, mais il y a deux choses connues à Charleville-Mézières, Arthur Rimbaud et les marionnettes. Mmh. Et donc j'avais mon histoire qui racontait l'histoire d'une femme qui va se sauver et très vite évidemment le lien avec la Tchécoslovaquie est arrivé puisque la République tchèque au moins est connue pour être l'un des pays de la marionnette. Alors bien sûr,
6: vous connaissiez la Tchéquie avant?
7: Oui, un petit peu. Alors disons que les marionnettes c'est comment dire, on va les retrouver dans tous les pays. Il y a des marionnettes en Italie, évidemment. Il y a des marionnettes en Chine, enfin partout. Mais quand même, la République tchèque est quand même
6: le
7: pays de la marionnette. Et puis, effectivement, je connais des Prague puisque je suis venu à Prague. Alors, la dernière fois que je suis venu, c'était en 94, je pense. 93 ou 94. Et c'était à l'occasion d'un colloque universitaire. Donc, j'étais venu pour parler, pour faire une communication scientifique. Je suis resté quelques jours à Prague et j'en avais profité pour visiter des théâtres de marionnettes. Je me souviens d'avoir fait au moins trois. J'avais trouvé que c'était assez extraordinaire. J'avais même ramené des marionnettes de Prague que j'ai toujours chez moi. Et j'avais ce souvenir du lien avec les marionnettes. Donc tout de suite, les liens se sont faits. Et effectivement, cette ville, alors on dit comment Pilsen, moi je disais Pilsen, mais comment dit-on en tchèque?
6: Plzeň.
7: Plzeň, oui, c'est très dur à dire pour un français. voilà, et donc il y a cette ville qui est encore plus spécifiquement liée à la bière en France qu'on connaît, mais aussi aux marionnettes, et puis évidemment Prague. Et ensuite, j'ai imaginé donc ce moment où je raconte notamment le printemps de Prague, hein, et puis quelques expériences, c'est-à-dire mon héroïne, hein, qui va fuir vers le pays, qui va aussi intégrer une troupe de marionnettistes. Et ça, je l'ai lu et c'était, j'espère, assez joli. C'est que pendant le communisme, une grande partie de l'art était évidemment interdit, dégénéré, et qui restait quand même cet art populaire et notamment les marionnettes qui de tout temps ont été l'art de la caricature, de faire parler des marionnettes pour se moquer des puissants, pour se moquer de ça. Et du coup, cette troupe de marionnettistes qui vont vivre ambulants, qui vont aller de village en village, eh bien c'est une forme de culture qui va un peu résister jusqu'au moment où évidemment ils vont être rattrapés et où mon héroïne va devoir fuir à nouveau. Voilà, donc tout ça c'était des petits éléments. Et puis moi j'ai grandi aussi, hein, avant la chute du mur, et j'ai eu la chance de visiter Prague pas longtemps après, et ça me passionnait cette idée de décrire la Tchécoslovaquie, qui a un nom que les jeunes générations ne connaissent même pas. Je pense qu'en République tchèque, si, mais en France, c'est quelque chose que les gens ne connaissent pas. Donc ça m'intéressait aussi de revenir sur ces années-là, sachant qu'évidemment, c'est un régime qui a été extrêmement, extrêmement dur. Et donc, cette idée que certains sont quand même réussi à passer à l'Ouest, comme mon héroïne, mais évidemment, l'ont parfois payé cher. Bon, ça me permettait de raconter une histoire parmi mon histoire.
6: Vous êtes venu en Tchéquie pour faire des recherches pour votre roman ou c'était pas nécessaire?
7: Alors j'y suis pas retourné, c'est vrai. Bon, du coup, je suis très content de revenir aujourd'hui pour reprendre ces lieux. C'est vrai que j'y suis pas retourné parce que j'ai travaillé sur documents, sur recherches, mais j'adorerais, oui, évidemment, revenir et refaire un peu l'itinéraire qui est présent dans mon roman.
6: Et fréquentez-vous des Tchèques? Connaissez-vous des Tchèques en France?
7: Eh bien non, je ne crois pas à ma connaissance, non. Alors là, je suis très content de venir parce qu'évidemment, il y a mon éditeur tchèque qui est francophone, ma traductrice qui est aussi francophone, donc je suis très content. Et puis j'ai eu 8 livres traduits en tchèque jusqu'à présent. Ça fait très longtemps en fait qu'on essaye de trouver un moment pour que je puisse venir à Prague. Et donc là, vraiment l'occasion de ce livre qui était particulièrement lié à la République tchèque, eh bien, c'était vraiment l'occasion de venir. Mais ça fait plusieurs années qu'on essaye de trouver un trou dans le calendrier.
6: Quels sont selon vous les ingrédients d'un bon polar?
7: Il y en a beaucoup. Et il y a le polar, c'est un genre très très varié. Parfois, c'est simplement la dénonciation de la corruption ou d'un fait sociétal, la violence faite aux femmes, etc. Parfois, c'est simplement le plaisir de résoudre une énigme, donc à la Agatha Christie. Voilà. Donc il y a vraiment des genres très différents. Parfois, c'est le thriller et simplement le fait de faire peur. Moi, j'essaye de mettre des ingrédients un petit peu différents ou variés dans ce roman, donc trois vies par semaine. On est à la fois, j'espère, sur un thriller, puisque ça commence par une mort suspecte, une enquêtrice de police qui va enquêter sur cette mort. Et puis, pour pitcher un petit peu, on s'aperçoit que ce personnage qu'on retrouve mort, on ne sait pas si c'est un suicide ou un assassinat, avait trois pièces d'identité dans la boîte à gants de sa voiture. Et donc, c'était un homme tout à fait ordinaire, un petit représentant de commerce qui semble avoir trois identités. Et en fait, on va suivre l'enquête de police, mais surtout, on va suivre l'enquête de trois femmes qui toutes sont amoureuses d'un homme qui a disparu, et qui vont enquêter pour savoir qui est cet homme, où est cet homme, et qui se persuadent évidemment qu'il n'est pas mort. Et le lecteur, lui, se doute qu'en fait, si c'est bien cet homme qui est mort au départ, ces trois femmes recherchent quelqu'un qui est mort. Évidemment, ces trois femmes vont finir par se rapprocher, se trouver, et la grande question du livre, c'est est-ce que elles sont bien toutes amoureuses du même homme, et comment est-ce possible qu'un homme ait pu comme ça avoir trois vies, ou est-ce que la vérité est ailleurs. Et voilà, donc je ne vais pas révéler la fin qui est faite de rebondissements. Et donc dans ce roman, ce qui m'intéressait par exemple, c'était raconter trois histoires d'amour très différentes, vraiment trois façons d'aimer, trois façons de construire un couple, et de mettre les femmes au cœur de l'enquête. Donc voilà, ça me plaisait beaucoup. Et après, peut-être la recette d'un roman policier, c'est justement cette intrigue qui va rebondir avec des... mettre le lecteur quelque part dans une situation, face à une situation impossible. Là, voilà, c'est à la fois impossible que cet homme ait eu trois vies, et à la fois c'est impossible que ce ne soit pas le même homme. Donc, voilà, le lecteur va essayer de trouver une façon de sortir de ce labyrinthe mental. Et puis après, moi, il me semble qu'il faut rajouter des éléments. Là, on voit bien la dimension d'histoire d'amour, on voit bien la dimension d'enquête. Moi, je voulais qu'il y ait quand même une dimension alors plus poétique, on pourrait dire presque plus gothique. Et là, c'est le rôle des marionnettes qui sont à la fois très joyeuses. Elles nous ramènent à l'enfance, et puis parfois extrêmement inquiétantes, évidemment, puisque ça nous rappelle à la cruauté des contes et aux marionnettes qui peuvent être horrifiques aussi. Donc, il y avait ça, donc cette dimension un peu gothique, et puis quand même la dimension historique, et c'est là qu'intervient la République tchèque, puisque mon roman se déroule sur un temps court, c'est le rythme des thrillers, donc il faut aller vite, c'est une course contre la montre, et d'un autre côté, j'essaie de raconter le récit beaucoup plus lent, on pourrait dire, en tout cas beaucoup plus sur un long terme, qui est le récit de mon héroïne. Alors on va pas tout révéler, et donc là on va remonter effectivement jusqu'au printemps de Prague, jusqu'à des souvenirs. C'est une vie qu'on raconte d'une petite fille de 10 ans qui va avoir un destin hors norme, et évidemment son destin explique une grande partie de ce que vont vivre les autres personnages. Donc du coup, ça permet de raconter des choses d'un point de vue historique, en particulier justement l'histoire de la Tchécoslovaquie, qui j'espère, voilà, donne une âme supplémentaire à ce roman. Et on n'est pas juste sur une énigme à résoudre, mais aussi des éléments qui permettent de voyager et de rappeler des faits historiques.
0: 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Et puis sinon, si vous êtes fidèle à nos émissions, ce sera demain, même heure, même fréquence. Ahoy, naslyšenou.